Vert rétro et sensuel, où chaque note semble caressée par la lumière. Avec son groove élégant et sa voix feutrée, De Velours ravive l'esprit des années 80, tout en y insufflant une modernité pleine de charme et de justesse.

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2: 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Annick Bonhomme.
3: Un enfant a-t-il le droit de ne pas être d'accord avec ses parents ?
4: Oui, et d'ailleurs, ils n'acceptent pas ça. On fait des choses qu'on n'a pas le droit et eux, ils le font devant nous. Nous, on doit se coucher tôt et eux, ils doivent se coucher tard.
5: Moi,
4: je dis, oui, on a le droit de ne pas être d'accord parce que c'est pas tout le temps eux qui décident, parce qu'on a le droit de prendre un petit peu la vie. Par exemple, si nous, on mange un truc qu'on n'aime pas et eux, ils mangent un truc qu'on aime bien,
6: c'est un peu injuste. Hein.
7: Bah, en fait, quand, par exemple, nos parents, ils sont pas d'accord avec quelque chose, et que, en fait, nous, on a raison. Ils acceptent pas qu'on a raison. C'est les plus grands et ils veulent toujours avoir raison.
8: Et surtout, parlant de trucs familiales, le plus embêtant avec les parents, c'est que quand t'es l'aîné et que t'as toujours eu une petite dispute avec ta sœur, ils vont croire aux plus petits. Pourquoi ? Je ne sais pas. Mais alors ça, c'est un truc qui me saoule vachement, en vrai.
9: C'est totalement vrai. Alors, la dernière fois, mon petit frère, il a mis ma chambre en bazar, alors j'avais tout rangé, mais j'ai pris.
3: C'est toi qui as été disputée ?
9: Oui.
3: Et tu as réussi à expliquer à tes parents ou pas ?
9: Oui, au bout d'un moment, ils ont réussi à me croire. Donc ça va, c'est mon frère qui a été puni, pas moi, heureusement, mais c'est de l'injustice.
10: Pour moi, on obéit tout le temps à ses parents, même si c'est un truc grave et tout, j'obéis.
3: Mais quand vous n'êtes pas d'accord avec vos parents, est-ce que vous échangez, est-ce que vous arrivez à discuter ?
9: Oui,
11: mais en fait, ils font ça pour notre bien, c'est pas parce qu'ils veulent pas.
3: C'est toujours pour votre bien ?
9: Non, c'est pas vrai.
7: Quand, par exemple, je suis pas d'accord avec ma mère, et elle me laisse m'expliquer, mais à la fin, elle dit toujours son dernier mot. Du coup, c'est moi qui ai tort et c'est elle qui a raison, alors que c'est moi qui ai raison.
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12: Connaissez-vous la légende du chat-huant du Morvan ? On vous la raconte avec Sandra Amani, l'auteur des légendes des mystères du Morvan aux éditions Temps Impossible. Bonjour Sandra.
13: Bonjour Charlotte.
12: Dans le Morvan, on peut croiser un rapace étonnant, le chat-huant, un cousin du grand-duc et de la chouette.
13: Effectivement, vous savez, dans le passé, on clouait ces animaux aux portes des granges pour chasser le mauvais sort.
12: Oui.
13: Cependant, cet oiseau n'a pas toujours eu l'apparence qu'on lui connaît aujourd'hui. À une certaine époque, on le surnommait d'ailleurs le Bel Ardent.
12: Racontez-nous.
13: Le Bel Ardent était l'un des plus beaux oiseaux du règne animal. Aucun autre volatile n'égalait sa beauté. Son plumage était pourpre et or. Ses yeux brillaient comme des diamants.
12: L'hirondelle, en le voyant, maudissait ses ailes noires.
13: Le rouge-gorge enviait sa splendeur. Mais cette beauté se voyait toujours de loin. Personne n'avait encore jamais réussi à attraper un Bel Ardent dans le Morvan. La légende raconte que cet oiseau était immortel. Malheureusement, le Bel Ardent avait très mauvais caractère. Égocentrique, narcissique. Il était en fait très seul. Par un soir d'été, un rossignol curieux se pose sur une branche de hêtre juste à côté de celle où se reposait le beau volatile.
14: Mais sire, je suis désolée de troubler votre repos, mais me ferez-vous l'honneur de m'accorder quelques instants ? J'aimerais deviser un peu avec vous.
13: Le Bel Ardent lui jeta un regard dédaigneux et méprisant. Mais pour qui se prenait donc ce cuistre ? Dérangé dans son sommeil, il n'était pas très disposé à perdre son temps avec un rossignol. D'autant plus que le chant cristallin de son voisin le rendait un peu jaloux. Lui-même n'avait pas été doté d'une aussi divine voix et il le regrettait vivement.
15: D'accord,
13: répondit-il finalement.
15: Mais dépêche-toi,
5: Je n'ai pas le temps de m'attarder sur les requêtes des gringalets de ton espèce, Rossignol.
14: Oh, ne vous inquiétez pas,
12: lui répondit le petit oiseau brun.
14: J'aimerais juste que vous me donniez l'une de vos superbes plumes. Mon épouse rêve de décorer notre nid avec et je lui ai promis que je ferai tout pour accéder à son souhait. Oh, pas la plus grande, bien sûr. Une petite plume de votre magnifique robe fera l'affaire.
5: Te donner l'une de mes plumes ?
13: S'écria l'orgueilleux, outré devant tant de hardiesse.
5: Jamais personne ne m'a fait l'affront de réclamer un tel présent. Hors de ma vue, mendiant, et que je ne te revois plus. Dis à ton épouse que je n'ai pas pour habitude d'accéder à des requêtes aussi insolentes.
13: Choqué par tant de violence, le rossignol s'enfuit en poussant des petits cris. Ses compagnons, qui attendaient fébrilement son retour, le rejoignirent pour le consoler. L'affaire s'ébruita parmi les oiseaux et arriva bientôt aux oreilles du créateur.
5: Si je ne freine pas les élans de ce prétentieux,
13: songea-t-il,
5: il dominera bientôt tous ses semblables et se moquera totalement de moi. Il est de mon devoir de lui donner une leçon avant que le pire ne se produise.
12: Vient alors le jour de la rencontre entre Dieu et le bel ardent. À votre avis, comment l'oiseau du Morvan va-t-il s'en sortir face au Créateur ?
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12: Avec son plumage pourpré or, ses yeux brillants comme des diamants, on retrouve l'oiseau, le bel ardent du Morvan face au Créateur. Une histoire de Sandra Amani extraite des légendes et mystères du Morvan aux éditions des Temps Impossibles.
13: Le bel ardent, imbu de lui-même, n'avait même pas peur face au Tout-Puissant.
5: Oiseau sans âme, je vais t'apprendre l'humilité. Désormais, tu ne susciteras plus la jalousie de tes congénères. Bien au contraire, ceux-ci détourneront le regard lorsqu'ils te verront. Va-t'en d'ici et surtout, ne t'attarde pas de suite au bord d'un ruisseau ou d'un étang du Morvan. Tu risquerais de t'y noyer en contemplant mon œuvre.
13: Furieux, le bel ardent redescend alors sur terre. Autour de lui, les autres oiseaux commençaient déjà à chuchoter.
14: Oh, mais regardez-moi cet étrange oiseau !
12: S'exclame un petit moineau.
14: Il est vraiment laid ! Même les chauves-souris ont plus de charme que lui !
13: Dit une hirondelle. Les autres oiseaux éclatèrent de rire avant de regagner la forêt.
15: Qu'est-ce qui est moche ?
13: Pendant ce temps, le bel ardent cherchait un endroit pour se reposer. Sa rencontre avec Dieu l'avait agacé et il fomentait déjà une vengeance. Il arrive alors près d'un grand lac du Morvan. Soudain, posé sur la rive, il baisse les yeux. Aussitôt, il pousse un cri de terreur. Horrifié, il se demande qui est ce monstre qui le regarde. C'est alors qu'il comprend. L'horrible oiseau n'était autre que lui-même. Des plumes sombres avaient remplacé le somptueux plumage pourpre. Les yeux de diamant n'étaient plus que deux trous noirs, sans vie. Un chagrin immense le secoua au souvenir de sa splendeur d'antan. Non loin de là, une jeune bergère rentrait ses moutons. Elle s'arrêta près du ruisseau où s'attardait le prince déchu. Elle sursauta en le voyant.
16: Oh, quel oiseau affreux ! On était ressorti tout droit de l'enfer. Un chat-huant, à n'en pas douter. Une vraie créature diabolique. Vite, fuyons avant qu'il ne nous fasse du mal.
13: En arrivant à Saint-Léger-Vauban, elle fit le récit de sa rencontre avec le fameux chat-huant. À partir de ce jour, le bel ardent fut appelé ainsi. Le jour, il se cachait pour ne pas être vu, et le soir, il rôdait autour des chaumières en quête de nourriture. En plus, il n'était plus immortel. Ultime punition divine.
12: Mais l'histoire ne s'arrête pas là.
13: Souvenez-vous du petit rossignol qui avait demandé une des plumes du bel ardent. Un soir, en croisant le chat-huant pleurant, il lui dit :
14: c'est vrai que tu as été bien méchant avec moi, mais j'ai pitié de toi, et si tu le souhaites, je passerai les nuits d'été à tes côtés. Peut-être que mon chant allégera un peu tes souffrances.
13: Le chat-huant accepte, soulagé d'avoir enfin trouvé un confident. Il ignorait encore à quel point, au cours des siècles, il serait rejeté et maudit.
12: Son calvaire ne faisait que commencer.
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15: Bernard, 68 ans, j'habite Marcilly depuis plus de 45 ans.
17: Votre grande passion, vous, c'est la randonnée?
15: C'est la randonnée dans tous les terrains, dans toutes les régions de France.
17: Ça a commencé comment, cette passion? Enfin, qu'est-ce qui vous a mis le pied à l'étrier?
15: Aller à l'école, pas le choix. En pleine campagne, on allait à l'école à pied.
17: Ça représentait quoi comme trajet, comme longueur de trajet?
15: Quand j'ai commencé en primaire, dans la Nièvre, c'était 1 km 4 fois par jour. Et après, dans le Cher, c'était 3 km le matin et 3 km le soir, dans le milieu des bois, pour aller à l'école.
17: Et vous avez jamais eu les chocottes au milieu
15: non.
17: des bois?
15: Ben non, c'est sain là-bas, au milieu des bois c'est sain, il n'y a que du gibier. Le gibier est la peur de l'homme. Les oiseaux qui viennent le matin devant vous, là, qui se réveillent, le petit rouge-gorge, le petit merle, qui marche devant vous là dans la lumière, c'est magnifique. Le lever du soleil sur une dans un sentier où il y a une biche qui est en train de ou un cerf qui est en train de dormir, un chevreuil, c'est magnifique.
17: Je crois que la randonnée, ça commence tôt chez vous.
15: Oui, ça commence tôt. Même les enfants, mon fils, lui, il avait 6 mois, il commence à randonner avec nous.
17: À 6 mois, il marchait.
15: Ah bah, il était dans le dos, je le portais sur moi, mais j'avais ma fille avec moi aussi. Ils ont commencé de bonne heure.
17: Généralement, vous partez pour des randonnées de combien de kilomètres?
15: Alors, quand on est sur Marseille dans la journée, c'est 8, 10, l'été, 12. Et que les week-ends, en dessous de 20, vous n'allez pas me faire plaisir. Je préfère 20, 25.
17: Et vous faites ça en combien de temps?
15: On marche à une vitesse moyenne de 6 km/h.
17: C'est un bon rythme, ça?
15: Oui, c'est un bon rythme.
17: C'est du plaisir, mais c'est aussi une mission. Une fois que vous êtes parti, on vous arrête pas.
15: Voilà. Alors, il y a des gens qui ont du mal à me suivre. Alors, ils n'aiment pas randonner avec moi, parce que...
17: Ah, il y a des prises de bec, déjà?
15: Non, jamais, jamais. Non, mais avec le sourire.
17: Et vous pensez à quoi quand vous marchez?
15: À rien. À rien.
17: Ça a l'air génial.
15: Oui, c'est génial. À rien, on est là, on regarde la nature, on regarde tout. Le moindre petite chose, bah, ça nous émerveille.
17: Et quand vous partez en randonnée, vous êtes équipé comment?
15: Sac à dos, avec de la boisson, de la nourriture, des affaires chaudes, des affaires froides, de la crème solaire, des lunettes, une casquette.
17: Vous avez tout, quoi.
15: Oui, il faut tout. Je marche aussi avec des bâtons pompes.
17: Des quoi?
15: Bâtons pompes. C'est des bâtons avec un ressort à l'intérieur qui a différentes puissances qui fait que là, c'est toute la partie supérieure du corps qui travaille. Les muscles, le cardio, les abdos, le dos, ça les fait travailler. Et après, avec ce principe-là, ça allège toutes les articulations basses. Les hanches, les genoux, les chevilles. C'est comme on appuie dessus, ça nous relève le corps.
17: Le surnom de Robocop de Marseille, il est mérité.

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1: Laisse passer.
2: Cébelle vit dans le Vézélien quand elle n'est pas aux quatre coins du monde pour inventer des univers au cinéma ou à la télévision.
3: Monteur, la tourne.
2: Cette iconesse d'adoption est chef décoratrice et elle est devenue la référence quand Hollywood veut filmer Paris. Un Paris plus vrai que nature, un Paris recréé, un Paris d'atmosphère. Anne Cébelle a travaillé avec les plus grands, Spielberg, Clint Eastwood, Sofia Coppola ou encore Damien Chazelle. Et depuis 5 saisons, elle est aussi la directrice artistique de la série Emily in Paris, dont elle façonne l'univers visuel. Elle a inventé pour la série un Paris fantasmé, celui que les Américains adorent, les immeubles haussmanniens, les chambres de bonne, les placettes charmantes, les bistrots typiques. Une création qui part du scénario, puis elle imagine les lieux, les volumes, les couleurs, la lumière. Derrière chaque décor, il y a des croquis, des maquettes et des artisans qui reproduisent en 3D cet univers.
4: C'est du travail bien fait.
2: Pour une saison d'Emily in Paris, ce sont près de 180 décors créés, démontés, remontés. Un travail colossal qui a aussi un impact très concret. Certains lieux de tournage sont devenus de véritables attractions touristiques. Anne Cébelle revendique un cinéma fait à la main, loin du tout numérique. Elle transmet d'ailleurs son savoir-faire à la Fémis, où elle forme la nouvelle génération qui, à son tour, saisira le réel pour bâtir, image après image, d'autres rêves de cinéma.
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5: Parfois dès l'enfance, on connaît son destin. Lionel Terrain est à Grenoble le 25 juillet 1921. Sa famille, aisée, envisage pour lui un futur bourgeois, alors que lui n'a déjà que la montagne en tête. À 3 ans, il chausse les skis. À 5 ans, il cherche à escalader tout ce qu'il croise. Durant sa jeunesse, le grenoblois sèche régulièrement l'école pour aller crapahuter en montagne.
6: Du confit !
5: Son déménagement à Chamonix pour accompagner son père malade ne va pas arranger les choses. À seulement 12 ans, il devient chef de cordée pour la première fois. Parallèlement, il se lance dans les sports de glisse et se taille en grandissant un petit palmarès, notamment en combiné des centres slalom.
7: Ça c'est mes skis, ils ont fait deuxième à Grand Montana ces skis-là. Moi j'ai une pêche les gars. Wouh !
5: Nous sommes alors en 1941, la future légende de l'alpinisme rentre à la formation Jeunesse et Montagne, ancêtre de l'UCPA. En plus de vivre pleinement sa passion, c'est là qu'il va rencontrer l'un de ses futurs grands amis, Gaston Rébuffat. C'est une nouvelle conception de la montagne que Lionel Terray découvre. Rébuffat, en avance sur son temps, anticipe déjà les ascensions de grands sommets. Pendant plusieurs années, les deux hommes alterneront expéditions en montagne et travaillent dans la ferme de Lionel. Leur coopération prendra une pause à la fin de la guerre. Lionel Terray entre dans la résistance où il intègre la mythique compagnie Stéphane.
8: Et bonjour !
5: Un groupe spécialisé dans le combat en montagne, encadré par les meilleurs alpinistes du moment. Leurs actions durant le conflit deviendront d'ailleurs une référence dans le domaine de la guérilla.
9: C'est le genre de type qui boirait un bidon d'essence pour pouvoir pisser sur ton feu de camp.
5: Après la guerre, la libération pour Lionel Terray, elle est autant politique que professionnelle. Il se lance définitivement et complètement dans l'alpinisme. Instructeur à l'école de haute montagne, moniteur de ski, puis guide de haute montagne, il aspire à protéger ce qu'il y a de plus important pour lui, sa liberté.
10: Belle activité, beau projet.
5: Il s'associe à cette époque à celui qu'il découvre lors d'une ascension et qui ne le lâchera plus, Louis Lachenal. Alliance de l'audace de Lachenal et de la réflexion de Terray, le duo démarre une des plus grandes épopées de l'ascension des Alpes.
11: Je vais faire le maximum, je me lance, je suis prêt.
5: Cette corde mythique enchaîne les performances et les records. La face nord des Grandes Jorasses, l'éperon nord des droites, la terrible face nord de Lager en Suisse qui leur prend seulement 2 jours.
12: Plus que quelques kilomètres et bientôt nous serons dans une bonne auberge.
5: Après ce dernier exploit, il est alors temps pour le duo de fusées alpines de se tourner vers un autre défi, direction l'Himalaya. Ils participent à la seconde expédition pour tenter de monter au sommet de l'Annapurna, soit la première fois qu'un homme marcherait au-dessus de 8000 mètres. L'expédition est un succès. Si Herzog et Lachenal sont les seuls à atteindre le sommet, Lionel Terray jouera un rôle considérable de soutien, notamment en portant son ami qui avait les pieds gelés pendant la descente du sommet. Les Français rentrent à Orly et sont accueillis en héros.
13: J'avais des papillons dans le ventre, c'est comme ça.
5: Pendant les 14 années qui suivront, Lionel Terray continuera de réaliser des exploits. Que les sommets impossibles soient dans les Andes ou dans l'Himalaya, il laissera sa marque dans l'histoire de l'alpinisme.
14: Ce Lascar est une légende comme le
3: grand Manitou.
5: Mais quelle que soit l'altitude ou l'expérience, le danger est toujours là. Le 19 septembre 1965, dans le Vercors, Lionel Terray chute avec un ami lors de l'ascension des arêtes du Gerbier. Leurs corps sont retrouvés quelques jours plus tard. Le monde de l'alpinisme se rendra à Chamonix, où le Grenoblois sera inhumé pour lui rendre hommage. Lionel Terray, l'un des plus grands alpinistes de l'histoire, est un Isérois, illustre Isérois.
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2: 6h20, c'est votre rendez-vous, les gens d'ici. Tous les jours, nous mettons en lumière une personnalité qui fait briller notre région. Elle se confie au micro de Romain Bruno. Et aujourd'hui, direction la Tour Eiffel, à la rencontre d'une guide qui propose une visite immersive avec l'aide d'un casque de réalité virtuelle pour redécouvrir l'histoire de la Dame de Fer. Et depuis cette semaine, cette visite a été réactualisée pour plus de surprises. Romain, vous êtes bien devant la Tour Eiffel, elle est belle, hein?
6: Oh, qu'est-ce qu'elle est belle. En plus, je la regarde, cette Tour Eiffel, face à moi, en effet. Et j'ai à mes côtés, c'est Vladina, les cofondatrices et guide chez Viality Tour, qui propose... Ah, j'en dis pas plus, tiens. Elle va nous expliquer. Bonjour, Vladina.
8: Bonjour, Romain.
6: Vous nous proposez une expérience immersive.
8: Absolument, puisqu'on propose une expérience au pied de la Tour Eiffel, mais à une autre époque. On la connaît, la Tour Eiffel du 21e siècle, mais est-ce qu'on connaît la Tour Eiffel du 19e siècle? Eh ben non, c'est ce qu'on vous propose de voir avec nos casques de réalité virtuelle.
6: Donc, on est avec vous... On enfile un casque, on s'arrête de temps en temps et on découvre quoi dans ce casque?
8: Alors d'abord, on découvre le chantier, la construction, et après on découvre l'exposition universelle et la Tour Eiffel dans son écrin d'origine, au cœur de cette exposition qui a marqué les esprits à l'époque.
6: Alors, si nous sommes aujourd'hui ensemble, c'est qu'il y a de la nouveauté.
8: Absolument, puisque c'est une visite qu'on a créée il y a déjà quelques temps et qu'on met à jour à chaque fois au fur et à mesure des remarques et des évolutions technologiques. Et là, c'est encore plus immersif avec des meilleures qualités d'image, avec plein de petits détails aussi qu'on rajoute au fur et à mesure. Pour les petits, pour les grands, pour les goûts de tous.
6: Et ce qui est intéressant, c'est que vous êtes à nos côtés, vous en tant que guide, pour nous expliquer ce que l'on voit à travers le casque.
8: Tout à fait, je vous explique un petit peu ce que vous voyez autour de vous, à quoi correspondent les différents bâtiments, ce que sont en train de faire tous ces personnages qui forcément ont des réactions très différentes de celles que nous on a au 21e siècle. Et les gens posent des questions, réagissent, interagissent. Donc c'est vraiment une visite interactive aussi avec le guide et avec les autres participants du groupe.
6: Vladina, elle vous est venue comment cette idée de visite immersive avec un casque de réalité virtuelle?
8: C'est une idée qu'on a eue donc avec Michel, le cofondateur, parce que moi je suis guide à la base conférencière, je fais des visites plutôt traditionnelles. Et lui est une personne qui a toujours beaucoup de mal à se projeter. Comme il est plutôt à l'aise avec toutes les nouvelles technologies, on s'est dit qu'on allait combiner nos compétences. Moi, la guide, lui, voilà la réalité virtuelle. Et ça a donné Viality Tour.
6: C'est officiel, on peut voyager dans le temps grâce à vous et grâce à la technologie que vous avez mise comme ça à la portée de tous. Et je sens qu'on se reverra parce qu'au-delà de la Tour Eiffel, vous proposez une autre destination, ça s'appelle le Louvre.
8: C'est une autre aventure, voilà, c'est une autre histoire qu'on découvrira ensemble plus tard.
6: Merci beaucoup, Vladina.
8: Mais de rien, avec grand plaisir, et je vous attends sur le Champ de Mars.
6: Voilà, venez tous franchement visiter et découvrir, redécouvrir la Tour Eiffel autrement.

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7: Adieu. Oui, qui te bon parler d'expression Abe Bunkachao. Littéralement, ça voudrait dire avoir une bonne dent. Mais en français, on dirait plutôt avoir un bon coup de fourchette.
6: Ah.
7: Qui est mis en des coussata qui nous cita, qui sont las dents qui utilisent, mais qui est français qui est la fourchette. Ce qu'on peut remarquer qui est amusant, c'est que en occitan, ce sont les dents, alors qu'en français, c'est la fourchette.
6: Et qu'abête anecdotes?
7: De la même famille qui utilise souben à quelle expression? Surtout de l'omégran paille, qu'on est her hami qui vient de her et qui a toutes les assiettes. Dans ma famille, on utilise souvent cette expression. Surtout mon grand-père, pour moi, quand j'ai très faim, que je mange beaucoup et que je finis les assiettes de tout le monde.
8: J'ai la dalle, j'ai faim, nourris-moi. J'ai la dalle, j'ai faim.
7: Le petit rail qui est minge her, que la péra mêlée ou la chichangle. Pramoukaï magre, koumye chichangle. Mon petit frère ne mange moins. On l'appelle plutôt la chichangle, le lézard. Car il est maigre comme un lézard.
6: Qu'est-ce qui est à gras de meille?
7: La glace, qui est un coffre fort, une sorte de mesran païs.
6: Des glaces dans chez tes grands-parents.
7: Un coffre fort entier.
6: Merci, sœur.
7: Adieu.
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1: Me voilà devant le gymnase Honoré et Jean Fleury. Quartier Coubertin, quoi. Alors, il y a les gars de la ville là qui sont en train de nettoyer tout ça, les rues. Bon, je vais aller les embêter un petit peu, peut-être même essayer de conduire, aller savoir, sur un malentendu. Bonjour, je voulais savoir si je peux monter avec vous pour voir comment ça marche, votre petite machine.
2: On n'a vraiment pas le droit.
1: On met juste un petit tour.
3: Si vous voulez.
2: Oui, ok, d'accord.
1: Merci. Le volant est à droite.
2: Oui. Quand on n'est pas habitué, ça fait drôle la première fois, en fait.
1: Eh ben, il faudrait aller conduire en Angleterre.
2: Oui.
1: Comment ça marche, cette affaire?
2: C'est un joystick, c'est-à-dire qu'on fait descendre le joystick, les balais descendent, la machine démarre, on passe la vitesse 1, et puis voilà.
1: Alors, bon, les balais nettoient, donc ça envoie de l'eau et tout.
2: Ça envoie de l'eau, puis après... ça ramasse toute la merde, si on peut dire comme ça, oui.
1: Voilà. Et ça la met où, toute la merde?
2: Ça la met dans la... Il y a une cuve à l'intérieur, ça la met tout à l'intérieur. Et après, quand on fait de matinée, on va vider.
1: Vous la videz où?
2: On la vide au jardin, le coq. Il y a une benne affrétée exprès pour...
1: Ah, d'accord.
2: Voilà.
1: Vous êtes en train de faire un gros bouchon.
2: Mais c'est le service public. Mais après, c'est les premiers à être contents quand c'est propre.
1: Je peux conduire?
2: Non.
1: Eh bien, il y a une autre petite voiturette. Tiens, on va aller le voir.
4: Bonjour.
1: Ah, c'est pas la même que celle de Jocelyn?
4: Non, parce que lui, c'est une balayeuse et nous, c'est une labeuse. Et il passe derrière nous.
1: Ah, ça y est, j'ai compris le truc. Je peux conduire?
4: Ah non, là, je peux pas, là.
1: Il y a un degré de conducteur. Il y a des conducteurs, ils conduisent les balayeuses et les autres, ils conduisent les laveuses.
4: Oui, parce que là, il faut passer un cassesse. Parce que pour une balayeuse, il faut avoir le poids lourd et voilà.
1: Bon, Fabrice, il paraît que c'est vous le rigolo de la bande.
5: Peut-être. Vaut mieux rire au boulot que ça la gueule.
1: Moi, quand on a un Karcher comme ça dans les mains, on n'a pas envie parfois de donner un petit coup de Karcher de temps en temps, de faire des blagues, quoi.
5: On n'a pas trop le temps.
1: Bon, une petite blague vite fait sur un passant. Je peux essayer?
5: Non.
1: Oh, ah, j'ai essayé de conduire, mais personne ne veut me prêter son matériel.
5: Non, c'est interdit.
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1: Taureau, je crois que c'est du 21. Ah non, je sais plus.
2: Savez-vous ce que c'est que l'astrologie ?
3: C'est les astronautes qui vont dans l'espace.
1: C'est l'espace et les constellations, le placement des étoiles.
2: Vous êtes de quel signe ?
3: Verseau. Moi, je crois que je suis taureau.
1: Moi, je suis taureau.
2: Comment on a découvert que vous étiez de ce signe-là ? C'est grâce à quoi ?
1: Au mois de l'année, par exemple, le taureau, je crois que c'est du 21 mars jusqu'au 20... Ah non, je sais plus.
3: Moi, j'avais un petit carnet de jeux et il y avait un jeu. Si on réussit le jeu, on savait on était de quel signe.
4: C'est quand même magique, hein ?
5: Waouh, c'est fabuleux ! Et pourquoi on fait ça ?
3: Je sais un peu, Verseau, c'est de quel temps à quel temps ? C'est de la fin de janvier au début de février. Et moi, vu que je suis née le 31 janvier, je suis Verseau, du coup. Ça s'appelle des signes astrologiques. Et l'astrologie, du coup, c'est des signes astrologiques.
2: T'es taureau, ça veut dire que tu rentres, t'as besoin d'une étable ?
1: Non, c'est sur les qualités. C'est quand on est, par exemple, taureau, dans le mois où on est taureau, on n'est pas comme d'habitude.
2: Et vous êtes comment, messieurs les taureaux ?
1: J'en sais rien.
6: Il possède certainement des qualités, mais voilà. Lesquelles ?
3: Je sais pas, moi, je pense de l'émotion, beaucoup, beaucoup d'émotions. Après, je sais pas.
7: Comment je peux te montrer que je peux être fort et sensible, noble et affectueux ?
3: Les taureaux, par exemple, ce sont des personnes qui sont nées pendant les mois de taureau.
8: C'est logique.
1: Quand on est taureau, on se contrarie plus, on est plus vexé, alors que d'habitude, non.
3: Taureau, vu que les taureaux, c'est costaud, je pense que les taureaux, ils sont costauds. Enfin, ceux qui ont les signes astrologiques taureaux, ils sont peut-être très forts.
2: Et les balances, alors ?
9: Quand on était le signe astrologique balance, c'est-à-dire que quand il y a quelqu'un qui nous dit quelque chose, on va le balancer.
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11: Itinéraire bis à Mailly-le-Château cette semaine et aujourd'hui, je me suis arrêtée chez Olana, chez Amélie Moreau, ici à Mailly-le-Château. Amélie, bonjour.
12: Bonjour.
11: Olana, c'est quoi, Amélie ?
12: Olana, c'est une prolongation de moi. C'est mon entreprise, en fait, que j'ai créée en 2020. Et donc, c'est Olana, laine et savoir-faire. Et donc, en deux mots, tout est dit. Laine et les savoir-faire pour la transformer.
11: Cette laine, elle vient d'où ?
12: Elle vient du troupeau d'Adrien Salat, qui est aussi à Mailly-le-Château et qui est éleveur agro-pastoral, c'est-à-dire qu'il est éleveur itinérant. Et son troupeau est très intéressant pour la laine, puisque la race des brebis est Estalaine Mérinos. Et pour moi, c'est la Rolls des toisons.
11: Pratiquement, votre métier, il consiste en quoi ? Vous n'élevez pas les brebis pour la laine, mais vous arrivez à quel moment ?
12: Moi, le début, c'est la tonte annuelle. La source, c'est le tri de la laine. La compétence numéro un pour faire quelque chose avec cette matière, c'est de savoir trier les toisons.
11: Et ensuite, après le tri, on fait quoi ?
12: Alors, après le tri, on compacte toute cette laine récoltée dans des sacs qu'on appelle des curons. Et on l'envoie dans un lavage spécialisé pour laver la laine. Et ensuite, on va décider, donc là, pour le cas, c'est du fil à tricoter, qui sera envoyé dans une filature française, toujours dans une recherche de faire un produit de qualité, voire haute qualité, et sur notre territoire.
11: Alors là, on a des pelotes de laine devant nous, parce qu'on est chez vous et que chez vous, c'est également la boutique. On peut venir vous voir sur rendez-vous. Cette laine, quelles sont ses qualités ?
12: Alors, ce que vous avez sous les yeux, Catherine, ce n'est pas des pelotes, c'est des écheveaux. C'est le langage, c'est le vocabulaire lainier, écheveaux, et c'est la forme qu'on doit utiliser pour teindre. Et donc, les qualités du fil, c'est que la laine, c'est thermorégulateur, c'est respirant, c'est antibactérien. Ça nécessite peu de lavage, puisque s'il y a des odeurs, il suffit d'aérer son pull quelques heures à l'air libre. En fait, la matière reste vivante. comme sur l'animal en fait.
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11: Itinéraire bis à Maillé-le-Château cette semaine. Et aujourd'hui, eh bien, nous allons parler de pâturage itinérant. Adrien Salat, bonjour.
8: Bonjour.
11: Le pâturage itinérant, Adrien, est-ce que vous pouvez m'expliquer ce que c'est ?
8: C'est marrant parce que pâturage itinérant et itinéraire bis, finalement, ça rapproche un peu parce qu'on prend souvent les chemins de traverse, en tout cas des endroits moins fréquentés pour déplacer les brebis. Parce qu'en fait, donc c'est un troupeau qui est arrivé en 2021 et qui depuis se déplace uniquement à pied sur des trajets jusqu'à 5-6 kilomètres pour aller chercher des pâturages chez des céréales. Aller dans leur parcelle, après accord verbal effectivement, pour faire pâturer et puis dans une démarche de restauration de la fertilité des sols.
11: Restauration de la fertilité des sols, c'est-à-dire ?
8: Aujourd'hui, on se rend compte que les engrais de synthèse sont aussi limités et que il faut trouver autre chose. Et les agriculteurs, après avoir essayé toute une série de solutions, en arrivent à se dire que remettre des bêtes sur des parcelles qui souvent n'ont pas vu d'animaux d'élevage, en tout cas depuis au moins une génération et des dizaines d'années, c'est potentiellement bénéfique.
11: Et j'aimerais bien que vous me parliez de vos brebis. Ce sont des brebis particulières, il y en a combien ?
8: Il y a une centaine de mères. Ce sont des brebis de race Estalen Merinos. La race Merinos, on la connaît pour la laine parce qu'elle est très fine, donc elle permet de faire du textile avec. Et on est sur une race spécifique puisqu'elle s'est développée sur plutôt l'est de la France, Alsace-Lorraine, croisée avec une race Württemberg d'Allemagne du Sud, qui donne une brebis de belle taille, avec une toison conséquente et une capacité à endurer les aléas climatiques extrêmes. Voilà, une race très plaisante à élever, même si c'est plus que de l'élevage. C'est vraiment, on partage, on passe du temps ensemble finalement.
11: Est-ce qu'on peut vivre de ce métier, Adrien ?
8: Oui, je vis de cette activité. Alors, on a parlé de la laine, mais j'ai aussi une activité de vente de viande. Donc, on nourrit aussi un territoire, donc on répond à un besoin. Et en ça, oui, ça me fait vivre, ça donne raison, ça donne sens à ma vie. Je pense que la question était aussi financière. C'est vraiment un combat. J'ai envie de dire que plus le temps passe, plus on pourra en vivre. C'est l'origine quasiment de la civilisation, du fait qu'on est passé de nomade à sédentaire. Donc tant qu'on sera sédentaire, c'est un métier qui aura du sens et qui répondra.
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11: Itinéraire bis à Maillé-le-Château, aujourd'hui encore. Aujourd'hui, je me trouve au planétarium de Maillé-le-Château. Patrice Berger, bonjour.
13: Bonjour.
11: Un planétarium, c'est ma première question. Patrice, elle est toute simple. Qu'est-ce que c'est ?
13: Alors, un planétarium, c'est un lieu où on va pouvoir observer le ciel, comme si on était en pleine nuit, au froid. Sauf que là, on est bien au chaud et on a le ciel au-dessus de nous, mais il est en numérique, tout simplement.
11: Ce planétarium de Maillé-le-Château, il est né de quelle façon ?
13: Alors, il est né parce que on a une section dans l'association d'astronomie et nos contrées font que les samedis soirs, pour observer avec un beau ciel, ils sont très rares dans une année. Et comme on aime transmettre notre passion, on a dû trouver un autre moyen de la transmettre. Et l'autre moyen, c'est le planétarium.
11: Quand on construit un planétarium, on obéit à des règles quand même.
13: Oui, bien sûr, on est obligé, déjà parce qu'on a un ERP, on reçoit du public. Et puis, la particularité du planétarium, puisque, comme vous le constatez, c'est un dôme que l'on a au-dessus de nous, qui est notre écran.
11: On peut mettre combien de personnes, combien de spectateurs ici ?
13: 30 personnes.
11: Alors, qu'est-ce qu'on peut voir là, en ce moment ? Moi, j'ai la grande chance d'être au milieu du planétarium. J'ai un ciel, c'est le matin ou c'est le soir ?
13: Alors là, non, c'est le ciel actuel. On est en journée, là, pour l'instant, avec le soleil à l'endroit où il serait, bien sûr, si on n'avait pas les nuages au-dessus de nous.
11: Quels sont les types d'animations que vous proposez dans ce planétarium ?
13: Alors, on peut déjà observer le ciel du soir, comme on l'observerait en sortant à l'extérieur. On peut même observer le ciel comme il était il y a 2000 ans, ou comme il sera dans 2000 ans, parce qu'il sera différent, bien sûr. Alors ça, c'est la partie, je dirais, purement observation, comme on peut le faire à l'extérieur. Et on a aussi la projection de films qui sont spécifiques pour les planètes.

0: Tina Harbis à Mailly-le-Château aujourd'hui encore pour vous faire découvrir aujourd'hui un merveilleux métier. Gaëtan Millet, bonjour.
1: Bonjour.
0: Vous êtes vitrailliste maître verrier. Est-ce que vous pouvez nous expliquer en quoi consiste votre métier ?
1: Mon métier consiste à la création et à la restauration de vitraux, que ce soit pour du particulier ou des vitraux de patrimoine, comme les églises.
0: Ce métier, vous l'avez approché de quelle façon ?
1: J'ai eu la chance de rencontrer Bernard Dubourg, un souffleur de verre, qui m'a transmis sa passion pour le verre au départ.
0: Votre amour du verre, Gaëtan, il est né de quelle façon ?
1: C'est la fascination par rapport à la matière, aux couleurs, aux reliefs, tout ce qu'on peut transmettre aussi à travers une création, c'est le partage.
0: Alors, ce vitrail, c'est totalement magique, on est dans votre atelier à Mailly-le-Château, parce que la boutique, elle est à Vézelay. Hein.
1: Tout à fait, la boutique est au 10 rue Saint-Étienne à Vézelay.
0: Et expliquez-moi, qu'est-ce qu'on a devant nous, là ?
1: Alors, pour l'instant, devant vous, vous avez donc des petits vitraux pour la décoration et montrer un petit peu tous les effets du verre qui sont destinés à la boutique.
0: Ce métier de vitrailliste, maître verrier, quelle qualité il demande, Gaëtan ?
1: Il demande beaucoup de précision, un grand travail de dessin, une connaissance sur ses verres. Le choix des verres est très important par rapport au rendu que l'on veut donner et une passion dépendante.
0: Quand on parle de vitrail, on pense souvent au vitrail qui prend la place d'une fenêtre, mais le vitrail, il se conçoit également à l'intérieur des maisons.
1: Tout à fait, le vitrail peut servir en miroir, il peut être aussi en séparation de portes, il peut être sur une cloison, il peut être une petite lampe décorative. On a beaucoup d'idées d'endroits différents pour mettre les vitraux.
0: Et puis, vous restaurez des vitraux. Et là, à côté de moi, il y a un vitrail d'église. Il arrive d'où, celui-ci ?
1: Celui-ci, c'est un vitrail qui arrive de Précy-le-Sec.
0: Est-ce que c'est exactement le même travail quand on crée un vitrail ou quand on le restaure ?
1: Alors non, quand on fait une création, on démarre à partir d'un dessin. On fait le dessin en taille réelle qui va nous servir en fait de trame pour découper le verre. Pour une restauration d'église, on va conserver au maximum toutes les pièces qui sont en bon état, pas cassées. Et on va remplacer uniquement celles qui sont inexistantes. Ce sont deux mondes très différents. Quand on fait de la création, on sait qu'on va laisser sa petite trace sur un vitre qui va durer plus d'un siècle.
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0: Itinéraire bis, toujours à Mailly-le-Château. Cette semaine et aujourd'hui, je vous emmène dans un endroit magnifique, un endroit étonnant. Je suis allée au musée des outils d'autrefois. Jean-Louis Lajambe, bonjour.
3: Bonjour.
0: Dites-moi, ce musée ici à Mailly-le-Château, il existe depuis combien de temps, Jean-Louis ?
3: Ah, je réfléchis. Oh, plus de 5 ans, hein. Plus de 5 ans, oui, pas plus, je crois pas.
0: Qu'est-ce qui vous a donné envie de créer un tel lieu ?
3: Mon grand-père était ferblantier, j'ai donc récupéré tout son atelier, et c'est de là qu'il m'est venu l'idée de faire des métiers anciens.
0: Vous avez débuté avec combien d'outils ?
3: J'ai commencé avec une cinquantaine d'outils.
0: Et aujourd'hui, là, autour de nous, sur 3 étages, il y a combien d'outils ?
3: Je pense environ entre 4 et 5 000 outils, de différents métiers, évidemment.
0: Tous ces objets, vous les achetez ou on vous les donne ?
3: On m'en donne beaucoup. J'en achète très peu, en définitive.
0: Au fur et à mesure que ces outils sont arrivés dans votre musée, j'imagine qu'il a fallu que vous vous documentiez.
3: Oui, je me suis beaucoup documenté. Soit que j'allais voir des gens qui ont fait ces métiers-là, ou soit que je cherchais, mais dans les livres, hein, pas sur Internet.
0: Parce que lorsque les gens viennent visiter ce musée, ils vous posent énormément de questions.
3: Énormément de questions, oui, oui, ben c'est normal, et je peux répondre, voilà.
0: Ce musée extraordinaire, parce qu'il est vraiment extraordinaire, Jean-Louis, il est ouvert tous les jours ?
3: Oui, c'est ouvert tous les jours, à n'importe quelle heure, il suffit de me donner un coup de téléphone, voilà, un coup de fil.
0: C'est un vrai travail de mémoire que vous avez fait.
3: Oui, c'est vrai, j'aime ça, donc voilà, j'ai réussi à faire ça sans problème, quoi.
0: Vous êtes fier de ce travail, quand même, j'imagine ?
3: Oui, oui, oui, il y a quoi d'être fier ? Ce que j'aurais jamais pensé avant, faire ça, voilà. Et puis, bon, il y a des métiers que j'avais en tête, donc comme le métier d'imprimeur, voilà, parce que j'ai fait un peu d'imprimerie dans le temps, j'ai travaillé pour un imprimeur, etc. Donc, j'ai commencé par ça.
0: Que vous disent les gens lorsqu'ils poussent la porte, comme moi, de cet écomusée des métiers d'autrefois ?
3: Ils disent, ah, oh, c'est pas possible, ils disent, voilà. Bien souvent, ces réflexions-là, c'est formidable, c'est bien présenté, ben oui, parce que j'ai ça dans... C'est moi, quoi, voilà.

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3: Un chanteur, oh là là, une des plus belles voix de France. Il est auteur et compositeur également. Il fête cette année ses 20 ans de carrière.
4: C'est comme ça, qu'est-ce que je peux faire? Comme ça, qu'est-ce que je peux faire?
3: Je sais ce que je veux. Je veux Christophe Willem dans mon émission. Et... Oh, mon vœu est exaucé. Bonsoir.
5: Non mais l'introduction, bravo.
3: Toujours.
5: Non mais il y a un step là.
3: T'as vu?
5: Si, si, bravo.
3: On sait recevoir. En 20 ans, il a vendu 1 million de disques, sorti 6 albums et le 7e est en approche. L'excellent Christophe Willem est dans Décibels. Youpi! Christophe Willem, ou comme dirait Johanna dans Hélène et les garçons, mon cri-cri d'amour. Comment ça va?
5: Ça va très bien, très très bien. Non, vraiment en pleine forme et tout, très content.
3: Bah moi aussi, il y a une nouvelle chanson, elle s'appelle Système.

0: voilà, il y en a qui n'ont pas besoin de logiciel pour chanter juste. C'est le cas de mon invité de ce soir. Non mais quelle voix, Christophe Willem.
1: Merci.
0: Système. On va en parler tout à l'heure de cette nouvelle chanson. J'ai essayé de gratter des infos sur le nouvel album.
1: Ah ouais, je sais que je te connais. Hein.
0: Voilà. Même si ton attaché de presse en coulisses, juste avant que l'émission commence, a dit « Sois sage et ne raconte pas tout ».
1: Non.
0: Donc voilà, débrouille-toi avec
1: baïonnée.
0: Ça. Mais je voudrais quand même... C'est un peu sexy, ça.
1: Oui, un petit peu, je trouve.
0: Ouh là là, il fait chaud. Il est que 20h03. Christophe, avant, il faut qu'on parle de la dernière fois qu'on s'est vu, c'est-à-dire Corsou Mezzu Mezzu.
1: Ah ouais.

0: chantes. Il y a une quarantaine d'artistes qui sont là. Il y a 3000 choristes. Enfin, c'est complètement fou. Stade Vélodrome à Marseille et Patrick Fiori, donc qui fait chanter tout le monde en Corse. Cette chanson Lettera d'Argentina, là, t'es en duo avec Alizé sur l'album Corsu Mezzu Mezzu. Mais ce soir-là, t'étais pas avec Alizé.
1: Oui, c'est avec lui, s'appelait Delia.
0: Ouais, c'est ça.
1: Et avec qui j'avais déjà chanté d'ailleurs. Il y avait une autre opportunité comme ça une fois en Corse. Et, ouais. Et du coup, Alizé pouvait pas être avec nous ce jour-là. Et c'est Delia qui l'a remplacée. Oula, et très très bien remplacée. Donc j'étais heureux de la retrouver. Et bah, puis, bah, je pense que pour elle, ça lui a dit quand même une petite dose de stress supplémentaire. C'est coucou, on va chanter. C'est pas on va chanter au Troquet du Coin, c'est on va chanter au Vélodrome.
0: Au Vélodrome,
1: ouais, non, c'était fou.
0: Autre moment de live que tu as vécu avant de faire ton retour avec System, c'est ton invitation au concert de Théodora.
1: Ah ouais.
0: Théodora qui a 20 ans et des poussières, qui a raflé 4 victoires de la musique cette année sur 5 nominations. C'est vraiment la chanteuse dont tout le monde parle. Elle faisait son premier Zénith de Paris et elle t'a invité, ça a donné ça. Quand tu sais

0: gamins qui ont l'âge de la chanson.
1: Incroyable.
0: Et qui la chantaient. Et c'était un moment fou. Est-ce que tu peux me raconter comment tu t'es retrouvée au Zénith de Théodora?
1: Mais écoute, l'histoire, elle est vraiment, vraiment folle. Théodora et son équipe, les deux, en fait, m'ont contacté via Instagram.
0: D'accord.
1: À peu près 3 semaines avant et m'a expliqué un peu le concept. Il dit voilà, en fait, je serais hyper contente si tu me dis oui. On voudrait que tu viennes chanter double jeu sur scène. Alors moi je dis c'est génial. Enfin,
0: t'étais familier flatté avec son travail à elle.
1: Bien sûr. Ouais, voilà. Enfin, moi j'ai toujours dit, tu vois, aussi bien du son que le travail d'image. Il y a un énorme travail d'image avec Théodora que je trouve fascinant. Enfin pour moi ça me rappelle vraiment les grandes heures de Grace Jones, Jean-Paul Good. Tu vois les clips hyper travaillés. Donc elle fait beaucoup de bien, je trouve, à la musique française vraiment. Et donc très très très flatté et en même temps hyper flippé. C'est-à-dire que t'arrives sur une scène du Zénith de Paris. Donc déjà, bon, c'est quand même assez flippant, le Zénith, on dirait pas, mais quand même.
0: Si, il y a des milliers de personnes.
1: Oui, puis là, t'es quand même dans une salle chauffée à bloc parce que c'était la première de Théodora au Zénith. Donc si tu veux, tu te dis, mais comment ça va se passer?
0: Oui, et comment je vais m'intégrer dans le show?
1: Mais complètement.
0: Oui.
1: Et en fait, Théodora, avec donc pas mal de guests, ce qu'elle a fait dans pas mal de shows, de concerts qu'elle a fait, et elle me dit, voilà, j'ai une personne avant toi, il y a Gims qui vient après, il y a Rema. Non, mais j'attends, mais qu'est-ce que je viens foutre au milieu?
0: T'étais comment dans les coulisses?
1: Non mais je t'explique même pas. Une boule au ventre, j'ai perdu 47 kilos en allant sur scène. Non mais vraiment, et tout le pire, c'est que même mon équipe était là. J'étais là, non mais je vous en supplie, vous vous rendez pas compte, le trac que j'ai, c'est quand même hyper flippant. Et plutôt que de me dire, mais non, ça valait. Non, franchement, c'est vrai que c'est chaud. Non, mais vraiment, ils me disaient ça.
0: Ils sont terribles.
1: Mes amis et tout avant. Ah ouais. Parce que évidemment, quand elle m'a proposé, je dis, mais moi, je dis oui. Tout de suite. Puis après, tu dis. Alors après, tu réfléchis, en fait.
0: Et tes proches, ils commencent à te dire, t'es vraiment courageux, hein, d'y aller.
1: Ah non, mais je te jure. Après, par contre, c'est là que je me suis dit, mais c'est dingue. Tu vois, ma nièce qui a 20 ans, justement, hyper fan de Théodora, comment te dire que je suis son tonton préféré? C'est-à-dire que d'un seul coup, non, mais t'as chanté avec Théodora, quoi. Ouais. Mais tu la connais bien, t'es pote avec. Bah, je dis, on va pas non plus faire une bouffe tous les 4 jours. Mais, y a une rencontre artistique qui s'est passée, qui a été vraiment géniale. Parce que vraiment, je tiens à le dire, mais vraiment, elle a été, mais d'une générosité, elle, toute son équipe, vraiment. Dès que je suis arrivé, on répète l'après-midi, le dimanche après-midi, tout le monde hyper cool. Mais que ce soit, je te dis, du manager, du technicien, des danseurs qui étaient sur scène, en disant, oh, mais quand on a vu que tu étais là aujourd'hui, on a halluciné. Elle nous avait dit, elle m'avait parlé de l'idée, mais on ne savait pas si tu allais venir ou pas. Enfin, vraiment, c'était hyper bon enfant, super ambiance. Vraiment à l'image de ce qui s'est passé après sur scène avec le public, qui était carrément improbable. C'est-à-dire que tout le monde connaissait la chanson, mais par cœur.
0: Est-ce que tu en doutais de la qualité intemporelle et du tube qui dure de double jeu? Est-ce que là, tu te l'es pris un peu en pleine poire?
1: Bah là, franchement, ouais. C'est-à-dire que le côté intergénérationnel comme ça, j'avais pas idée que c'était à ce point. Et après, si tu veux, on a vachement parlé, ils m'ont dit, mais non, mais tu te rends pas compte. En plus, il y a une trend sur TikTok qui existe depuis pas mal de temps. Et donc, c'est vrai qu'il y a tout un tas de jeunes qui se sont emparés de ce titre. Et je pense qu'aussi, Théodora, c'est ça qui la faisait marrer. C'était de se dire, bah attends, on va lui demander de venir, vu que tout le monde est un peu en train de reprendre le titre, ça serait génial qu'il accepte. Et bon, bah du coup, je l'ai fait. Mais c'était fou, tu vois, vraiment. C'était comme dans mes concerts, c'est-à-dire que vraiment, tu vois, je lâchais le micro, tout le monde connaissait les paroles, enfin, j'ai trouvé ça ouf, et c'était tellement, tellement bienveillant. Il y avait beaucoup de bienveillance dans cette salle, et tu vois, avec tout le bordel qu'on vit en ce moment, ça fait vraiment du bien. Tu dis vraiment, la musique a ce pouvoir, je pense qu'aucune autre chose ne peut avoir de fédérer à ce point-là, et j'ai trouvé ça fou.
0: On va se plonger maintenant dans une nouvelle chanson qui s'appelle

0: premier extrait de ton 7e album.
1: Ouais. C'est vrai que c'est le 7e album, c'est vrai que ça passe très très vite.
0: Ouais. Et 20 ans de carrière, c'est très mignon d'ailleurs, parce que avant de lancer System, la nouvelle chanson, et donc finalement de mettre en place tout ce 7e album et d'annoncer ton retour, t'as fait un petit récap des 20 dernières années.
1: Bah carrément.
0: Et que évidemment que la première fois de ta vie que t'étais en studio pour enregistrer ton premier album, si on t'avait dit on se retrouve pour le 7e avec 20 ans de carrière,
1: j'aurais dit mais c'est une blague, je pense que ouais. Pas du tout. Non mais c'est ça qui est fou en fait avec ce métier, c'est que t'es tellement dans une dynamique, tu rencontres tellement de gens, et que la musique, on en parlait tout à l'heure, mais la musique, ça sert à fédérer. Ouais. Et en fait, toutes ces rencontres, ça te nourrit énormément aussi. Là, sur ce nouvel album, justement, comme System, par exemple, j'ai bossé avec une nouvelle équipe aussi. Donc, c'est Noé Tristram et Marceau. C'était la toute première fois que je bossais avec eux.
0: Okay.
1: Donc, je me suis amusé. Il y a aussi des équipes plus anciennes. Donc, on a mélangé tout ça. Et c'est toujours enrichissant parce que c'est vrai que nous, on voit pas le temps passer. Réellement, c'est-à-dire que quand on me dit 20 ans, tu vois, quand vraiment j'ai réalisé que ça faisait 20 ans, en fait, moi j'ai l'impression que c'était hier et en même temps que c'était une autre vie. Enfin, oui. Tu vois, il y a un truc un peu bizarre, comme quand tu vis un truc qui chamboule littéralement ta vie, en fait, parce que réellement, la Nouvelle Star a complètement chamboulé ma vie.
0: Et c'était il y a 20 piges.
1: C'était à 20 ans, exactement.
0: Ouais. C'est fou. Et alors, ce qui me fait plaisir, c'est que tu dis que tu t'es amusé pour préparer ce nouvel album, parce que si on rembobine un peu, avant Covid, il y a ton album Rio en 2017. Ouais. L'après Rio, c'est pas passé très bien.
1: Pas ouf, non, voilà. Carrément.
0: T'as pas kiffé le disque, alors que je trouve sous-côté, parce que moi je le trouve vraiment cool, mais en tout cas, il a pas marché autant qu'il aurait dû. Donc, tu perds un peu confiance,
1: ouais. Tu
0: perds un peu envie.
1: Exactement.
0: Bim, 2020, le Covid.
1: Ouais, par-dessus, histoire d'en mettre une petite couchette.
0: Ouais. Et finalement, quand même, tu reviens avec Panorama en 2022, qui cartonne, qui fait une très belle tournée et tout. Et donc, mais oui, moi, je me suis dit, bon...
1: Dans quel état d'esprit j'étais ?
0: Dans quel état tu aimes de retourner à ta table de travail, finalement ? Est-ce que, voilà, on est plutôt confiant ? Est-ce que tu as gardé cette confiance et cette joie de Panorama ?
1: Alors, en vrai, je ne suis pas dans un truc de confiance, si tu veux. Je suis plutôt dans un truc, mais je pense que c'est... justement, tu parlais de l'échec de l'album Rio, entre autres.
0: Oui, enfin, relatif, hein, parce qu'il a quand même existé, ce disque.
1: Oui, il a existé, mais c'est vrai que ça n'a pas été accueilli comme j'aurais aimé. Et si tu veux, à chaque fois, les gens se disent « Ouais, c'est un truc d'ego quand les artistes ont des échecs. » C'est pas là que ça se situe, en fait. C'est surtout que nous, en fait, quand on défend un projet, on est la face visible de tout un tas de gens avec qui on travaille, que ce soit des auteurs, des compositeurs, la maison de disques, ton équipe, en fait, si tu veux. Et d'un seul coup, tu te dis « Merde, j'ai failli, quoi. » Donc c'est cette sensation, si tu veux, de pas avoir été à la hauteur aussi de tous ces gens qui te font confiance.
0: Et
1: tu
0: leur vois, travail ça. Et leurs efforts.
1: C'est ça qui te met un coup, en fait.
0: Mais t'as mis du temps.
1: Ah ouais.
0: Entre Rio et Panorama, il y a eu,
1: ouais, c'était assez long entre les deux. Bah alors après, tu l'as dit aussi, après il y a eu le Covid qui a quand même mis tout à l'arrêt. Et en même temps, si tu veux, toutes ces expériences-là, tu vois, je pense que quand tu es au début d'une carrière, tu crains absolument le moment de l'échec, parce que tu sais que ça va arriver. C'est-à-dire que moi, si tu veux, le truc qui était écrit, quand tu gagnes une émission et que tu vends énormément de disques d'un coup avec un tube comme Double Jeu, à un moment, tu sais que tu vas avoir un petit mur sur ton chemin.
0: Ah, donc t'attendais le retour de bâton. Tu
1: alors,
0: t'es dit,
1: j'étais
0: ça arrivera
1: pas
0: un jour.
1: En mode, tu sais, comme j'attends le bus, je vais attendre le mur. Mais je me disais, ça va quand même arriver. Ouais. Tu vois, tu le sais, en fait, parce que mathématiquement, de toute façon, dans la carrière d'un artiste, t'as des hauts, t'as des bas. Et en fait, tu vois, ce que je dis souvent, là, quand je croise des artistes aujourd'hui, en développement, il y a plein de nouveaux talents que je trouve assez hallucinants. Je leur dis, arrêtez d'anticiper ou de craindre ça. Je pense qu'il faut vraiment accueillir littéralement le truc, parce que moi réellement, tu parlais de Rio, mais l'échec de cet album-là, en fait, moi c'est vraiment ce qui m'a vraiment construit. C'est-à-dire que quand à un moment tu as la sensation que t'es plus vraiment en pilote automatique et que tu dois réellement retrouver la raison première pour laquelle tu fais les choses, ben tu vas vraiment puiser en toi et du coup ça te donne une force très différente. Donc moi vraiment, tu vois l'étape Rio qui m'a permis d'aboutir après avec Panorama. Et là, ce nouvel album, j'arrive pas en me disant, c'est super, Panorama a bien fonctionné, donc celui-là, c'est pareil, ça va y aller.
0: Ouais.
1: Non, là, j'y vais avec quelque chose, je me suis beaucoup amusé. C'était très, très, très libérateur, cet album, vraiment. Parce que déjà, j'ai recomposé, j'ai réécrit sur Panorama, je voulais pas, parce que j'étais sur le trauma de l'album Rio, donc je ne voulais pas du tout. Tu vois, j'étais vraiment dans ce truc-là.
0: Ouais, donc t'as réglé des trucs.
1: Ouais.
0: Ça, c'est bien.
1: En tout cas, vraiment, et il y a eu beaucoup, beaucoup de bienveillance. Tu vois, toutes ces équipes avec qui j'ai bossé sur le nouvel album, eux, si tu veux, ils sont cette image-là. Ben, on parlait d'ailleurs depuis que Théodora, mais j'ai bossé avec des équipes plus jeunes. Eux, ils sont sur ce truc, mais tu te rends pas compte, en fait, de qui tu es et de ce que tu représentes pour une génération, en fait. Enfin, il y a certains qui m'ont dit, mais nous, en fait, limite, quand on t'a vu à l'Investa, on s'est dit, nous aussi, on peut faire un truc, parce que d'un seul coup, tu sortais complètement des sentiers battus. Donc, si tu veux, on se rend jamais compte de l'image qu'on envoie aux gens. Alors évidemment, tu as des haters, des gens qui t'aiment pas. Bon, ça, à la rigueur, ça existe toujours. Mais c'est bien aussi d'accepter les compliments et les choses qui te poussent, en fait. Tu vois, plutôt que t'es toujours là à t'excuser d'être là, bah merci, c'est gentil. Non, il faut les accueillir.
2: Ouais.
1: Faut les accueillir parce que c'est aussi ce qui te permet de grandir et d'évoluer, en fait. Donc cet album, le nouvel album, j'ai vraiment travaillé avec ce côté totalement libérateur de, il y a absolument aucun tiroir, aucune case. On s'amuse. On fait un album qui, moi, me fait du bien, qui nous fait du bien à tous, hein. Toutes les équipes avec qui je bosse sont vraiment à fond dessus. Et on se dit, bah voilà, évidemment, on espère que le public le recevra avec autant de plaisir que nous, on a eu à le faire. Mais en tout cas, si tu veux, c'est très, très, très libérateur. Et c'est d'ailleurs ce qui a amené le mec qui fait les questions-réponses, carrément.
2: J'adore. Vas-y.
1: C'est ce qui a amené vraiment le thème de l'album. Le thème de l'album, c'est vraiment la liberté, mais avec un grand L, tu vois. On parle vraiment de liberté, de tout ce qui bloque notre liberté. C'est pour ça que Système...
2: Oui, alors Système, dans
1: tout
2: ça.
1: On trouvait ça cool que ce soit le premier single, parce qu'on se disait, voilà, c'est intéressant de se dire, puisqu'on va parler de liberté après, bah, un des trucs qui bloque beaucoup notre liberté aujourd'hui, ou qui nous enferme un peu, c'est tous ces différents systèmes dans lesquels on est tous, volontairement ou pas, un peu enfermé, que ce soit les réseaux sociaux, que ce soit le système politique, le système amoureux,
2: le patriarcat.
1: Non mais le patriarcat.
2: Non mais ça va mieux.
1: Non mais
2: tu vois, un mot toutes les 5 minutes, mais quand ça sort, elle est contente.
1: Non mais tu vois ce que je veux dire ou pas.
2: On est dans des carcans.
1: Ouais, on est dans des carcans. Et si tu veux, Système, c'est pas du tout un titre qui dénonce genre le point levé. Non, c'est pas ça. C'est juste une question de dire, ok, on est tous là-dedans d'une manière ou d'une autre. Faut juste en avoir un peu conscience, ça permet de faire un petit pas en arrière et voilà, de le tenir à distance et pas être les deux pieds dedans. Et pour moi, ça, c'est une des étapes qui permet de retrouver un peu notre liberté. Et notre liberté, pour moi, c'est d'être un peu plus connecté avec soi-même, plutôt que d'être connecté avec tout ce qui est autour de nous en permanence. Ouais. Et donc, c'est ça un peu le point de démarrage de l'album.
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1: Système, c'est Christophe Willem qui est de retour. Le carcan dans lequel on est, donc constat joyeux et sautillant, mais constat quand même. Du coup, c'est la chanson qui va ouvrir l'album. Ça va raconter une histoire un peu dans l'ordre.
2: Il y en a une autre avant qui ouvre l'album,
3: qui est La Route, qui parle d'une route où ça parle vraiment. C'est pas le titre. De toute façon, je ne te donnerai pas le titre
1: de l'album. Ah, ouais, c'est
3: même
1: ça.
3: Même pas le titre des autres chansons. Non, le titre, peut-être, je t'en lâcherai un ou deux. Mais non, la première chanson, là, telle que c'est en train de se profiler, est-ce que tous les titres sont faits? Là, on est en train de peaufiner la production, en vrai.
1: Ah, mais c'est un bon moment, ça.
3: Ah ouais, non, mais c'est le meilleur. Parce que c'est là que tu dis, alors, jusqu'à où on va aller, tu vois. Donc ça, c'est assez kiffant. Pour le coup, c'est vraiment le moment que j'adore. Et il y a un titre qui parle d'une route. Voilà, cette route vers le bonheur, ce qu'on
1: cherche. Sur la route de Memphis?
3: Ça pourrait, mais non, ça n'est pas celle-là. Donc c'est plutôt ce titre-là qui parle de ce chemin qui ouvre. Je pense que c'est celui-là qui ouvrira l'album et puis après ça évolue.
1: Ok. Et après
3: mais
1: on va donc vers
3: le début,
1: vers la liberté. En
3: exactement. Et on va aussi bien dans la liberté, la libération au niveau des textes qu'au niveau du son. Toute l'équipe qui est autour, eux sont dans ce truc justement. Ils sont très contents de l'album et ils sont aussi dans ce truc de dire mais là on a l'impression qu'on retrouve un peu ta folie, en fait, ce côté un peu justement hors cadre où on n'arrive pas à te mettre dans une case. Et c'est ça aussi qui m'a vachement stimulée sur cet album, c'est quand je posais la question à toutes ces équipes que je connaissais pas forcément, qui me connaissaient que à travers ma musique, et tous me disaient bah nous en fait le truc qui nous excite c'est qu'en fait on n'arrive pas trop à te mettre dans une case. Tu peux faire un truc très variété française, tu peux faire un truc un peu plus soul, tu peux faire un truc un peu électro, et donc du coup on a ce truc où on n'arrive pas vraiment à te cerner totalement. Et en fait, si tu veux, c'est ça aussi qui a vachement marqué la dynamique de l'album, c'est de se dire mais si en fait le mon style musical, c'est justement d'écouter moi ce qui me parle.
1: Ouais, et de pas choisir forcément.
3: Et et de garder tout cet éclectisme-là, en fait. Et si tu vois tous les albums que j'ai pu faire depuis le début, c'est vrai que chacun est un peu dans un registre différent, parce que c'est ça qui m'amuse. Il faut qu'on s'amuse quand on fait ce métier.
1: Assemblons les pièces du puzzle, mes petits Hercule Poirot. Nous avons une chanson, Système, qui sera sans doute en deuxième dans l'album, rapport à la première chanson, une reprise de Sur la route de Memphis ou Sur la route toute la sainte journée de Palmas. On n'est pas encore bien sûr, mais ça sera la première. Et donc tout ça à l'automne 2026.
3: Exactement, automne. D'accord. Et alors la vérité,
1: non mais je te
3: dis que la vérité. C'est pourquoi il y a pas, je te donne pas de titre, je n'ai pas encore de titre.
1: Ah mais ça c'est déjà une information, le fait là, que le titre soit pas là.
3: Mais pourquoi? Alors pourquoi? Mais tu vois, tu vas me demander pourquoi.
1: Pourquoi Christophe?
3: Alors pourquoi? Parce que tout simplement, cet album parle de liberté. Mais je vais pas appeler l'album Liberté. Enfin, c'est pas possible.
1: Oh, freedom.
3: Quoi, tu vois. Non mais oui, mais tu vois, en anglais ça passe, mais en français non.
1: Non,
3: tu
1: c'est
3: vois.
1: Pas ouf.
3: Donc non. Donc j'ai plein d'idées et à chaque fois que j'ai une idée que je trouve intéressante et tout, je trouve que c'est trop réducteur et donc ça ne n'évoque pas suffisamment ce que je dis dans l'album. Tu vois, non, mais réellement.
1: Attends, on a Internet. Je vais chercher.
3: Et évidemment, j'ai
1: chant lexical de la liberté. Est-ce que tu as tapé dans Google chant lexical de la liberté?
3: Alors vas-y.
1: Ben voilà, parce que moi je fais des études littéraires. Pendant que toi, là, tu faisais la nouvelle star.
3: Vas-y, tu viens de trouver un titre.
1: Chant lexical de la liberté. C'est parti. Émancipation.
3: Je l'ai évoqué un moment.
1: C'est pas mal.
3: Si.
1: Démocratie, ben, en 2027, c'est emmerdant.
3: C'est dur.
1: Choix, ça fait un peu. Non, ça va pas.
3: Et en plus, alors important.
1: Libération.
3: Alors, tu sais pourquoi ça va pas?
1: Pourquoi?
3: Là, je te donne une autre info.
1: Parce qu'il y a une chanson qui
3: Il y a une chanson, pour le coup, qui s'appelle La Liberté. Il y en a une.
1: Ah, oui.
3: Qui s'appelle La Liberté. Et je démarre justement cette chanson en disant, être libre, c'est pas choisir, mais c'est décider. Qui n'est pas la même chose. Est-ce que t'as déjà vu ça avec ta psy?
1: J'aime beaucoup ça. J'ai pas de psy.
3: Ah bah, écoute. Je vais te noyer les coordonnées de la mienne. Oui, non. Alors, la grosse différence.
1: On fera un tarif famille.
3: Ah, bah, un tarif de groupe.
1: On est ensemble.
3: Non, mais on y va, on fait carrément un truc collectif. Non, mais tu sais pourquoi c'est important?
1: Dis-moi pourquoi.
3: Parce que quand tu choisis quelque chose, tu prends pas vraiment de risque. Quand tu choisis, c'est par exemple, bah, tiens, je vais manger, je sais pas moi, je mange un steak frites ou une salade César. Voilà, tu choisis.
1: Tu choisis entre les deux.
3: Quand tu décides, il y a une part d'inconnu dedans. Par exemple, tu vas dire, bah non. Je ne vais pas manger ça, mais je ne sais pas ce que je vais bouffer, mais ce ne sera pas ça. Tu ne décides pas entre deux choses identifiées.
1: Elle est au régime, ta psy?
3: Non. Non, mais je te jure, c'est très important.
1: D'accord.
3: La différence entre choisir et décider, elle est importante. Et quand tu décides d'un truc, par exemple, tu décides de prendre ce boulot, ou tu décides de vendre ton appart, C'est toi, c'est ce moment où tu décides de quelque chose et tu sens d'un coup que tu prends une décision qui t'appartient et que tu as cette part d'inconnu. Mais tu vois ou pas? Là, je te jure, je suis très sérieux.
1: Non, mais je t'écoute.
3: Et donc, la liberté, c'est d'arriver à décider.
1: J'ai un mot qui est pas mal, là, qui est sorti dans Google.
3: Ah bon?
1: Dans le champ lexical de la liberté, je trouve que c'est cool. Et je sais pas, ça te va bien, je trouve. Et en plus, il y a un jeu de mots à l'intérieur. Donc, toi, t'aimes bien les jeux de mots?
3: Ah bah. T'es prêt? Ah bah. Vas-y,
1: peut-être
3: vas-y.
1: On va trouver le nom de ton album en direct.
3: C'est ça,
1: à la
3: évidemment,
1: radio.
3: En remerciement dans l'album, je le dis.
1: Ah, moi, je mets ma photo.
3: Ah bon?
1: Tu mets ma photo.
3: Sur la cover.
1: Non, bah, pas non, mais à l'intérieur. T'imagines? L'album de Christophe Willem, il y a ma tête.
3: Mais pourquoi pas? On est libre.
1: Ma tête avec une petite barbe. Attends, déjà, faut que tu valides le nom.
3: Vas-y.
1: J'adore. Franchement, ça attirait trop.
3: Ah
1: bien.
3: Bon?
1: Inaliénable.
3: Ah mais c'est pas mal.
1: Inaliénable. Dedans il y a alien et tout. Inaliénable.
3: C'est pas mal.
1: La liberté, les droits inaliénables, inaliénables.
3: C'est pas mal.
1: Je te laisse là-dessus.
3: Bah écoute, inaliénable.
1: C'est l'heure. On a
3: déporté. Non mais inaliénable, c'est pas mal.
1: Oui, c'est pas mal.
3: Mais émancipation,
1: bien sûr.
3: C'est bien aussi.
1: Ouais.
3: Mais émanciper.
1: Émancipation, ça fait
3: y a une connotation que j'aime
1: ouais,
3: pas.
1: Ouais, je sais pas, ça fait Madonna, je sais pas pourquoi.
3: Bon, emancipation.
1: Emancipation.
3: Tu vois, non.
1: Inaliénable.
3: Inaliénable, c'est pas mal.
1: Franchement,
3: c'est pas mal. Non non non, je le note.
1: Ouais. Bon, moi, je t'embrasse.
3: Ah bon?
1: Bah oui, bisous. Ah. C'est l'heure, on a débordé.
3: Ah bon?
1: Mais je vois pas le temps passer avec toi.
3: Mais c'est fini, là?
1: Oui.
3: Bravo.
1: Bisous.
3: Bisous. C'était trop court, moi, franchement, faut que je revienne.
1: Reviens bientôt. Avant 2027.
3: Ah bah, enfin, évidemment.
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1: Une de mes artistes préférées au monde des victoires de la musique en France, aux Grammy Awards aux États-Unis, m'ont invité à la classe internationale. Autrice, compositrice, interprète, guitariste, Fatoumata Diawara est l'invitée de Décibel et elle vous a même déjà emmené au bal.

0: De l'Amomalie depuis la création de ce beau projet autour de Mathieu Chédid. Fatoumata Diawara vient de sortir son nouvel album. Elle va tout vous raconter ce soir dans Décibel. Fatoumata est dans le studio. Bonjour.
1: Bonjour.
0: Qu'est-ce que je suis contente qu'on se retrouve, ma chère Fatoumata. Comment ça va?
1: Ça va bien, merci toi.
0: Ouais, ça va très bien aussi. Fatoumata Diawara qui fait une pause là de quelques heures à la maison de la radio pour répondre à des interviews, qui vient de sortir, je le disais, un nouvel album. Mais en réalité, tu es au cœur déjà d'une tournée énorme depuis le mois de mars. Tu es déjà passé par l'Afrique du Sud, pas mal par la France aussi, et puis la Norvège, et puis la Suède, et puis après ça continue, l'Espagne, le Danemark, la Belgique, la Pologne, la Suisse, l'Angleterre, la Hollande, c'est dingue quand même ce rythme. T'es chez toi parfois ?
1: Moi je suis chez moi, sur scène oui, ah. Je me sens comme à la maison, c'est incroyable, c'est l'endroit où je me sens le plus vraiment comme chez moi, oui. Je sais pas si c'est bien ou pas, ou ça va changer plus tard, mais pour l'instant... Ça me manque la scène.
0: Il faut dire que tu fais partie de ces artistes qui ont rêvé très fort d'être sur scène et qui ont dû travailler dur pour arriver sur scène. Donc peut-être c'est normal de savourer aujourd'hui.
1: Non, aussi parce que je suis passée aussi par tellement d'expériences et qui a envie de aussi se libérer. Et j'ai envie de continuer à me guérir, en fait.
0: C'est ça.
1: Parce que les thérapies, quand tu commences à aller voir un psy, tu t'arrêtes pas, en général. C'est une maladie.
0: Ça peut durer.
1: Ouais. Donc, en gros, la scène, c'est mon psy, quoi. Je vais voir un psy et dès que le moral est bas, ben, la scène m'aide à remonter tout ça.
0: Alors Fatoumata, en parlant de voyage, la dernière fois qu'on s'est vu, c'était pour ton troisième album, London Co, donc qui nous emmenait quelque part entre Londres et Bamako. Et ben...

0: Et donc, très rapidement, te voilà.
1: Ça me manque déjà.
0: La Momalie, c'est vrai.
1: C'est magnifique, cette chanson incroyable, elle est belle. Il a fait un beau travail quand même à Mathieu. Cet album va rester dans l'histoire, ça va bien rester dans le temps.
0: Je pense qu'il va rester. Et puis, alors, ce qui est très drôle, parce que quand tu dis que Mathieu Chédid et cette aventure-là te manquent, lui aussi, quand il a su que tu venais dans Décibel, il nous a envoyé un petit message pour toi et un petit message dans lequel, tendez l'oreille, il y a une information très intéressante sur le nouvel album de Fatoumata.
2: Ma Fatou, ma sœur, c'est une pensée de ton frère Mathieu pour te dire qu'on est toujours reliés, de près comme de loin, et que je suis très très fière d'avoir participé à cet album magnifique et tellement magique comme toi. Gros baiser.
0: Oh. Mathieu Chédid, sublime rencontre, vous deux.
1: On s'adore.
0: Mais ouais.
1: On s'adore. Je l'aime tellement. C'est que parfois, quand tu laisses la place à la nature, elle te fait découvrir des belles choses. Il faut avoir confiance, en fait. Faut pas toujours penser aux choses négatives. Et avec Mathieu, on a cet instinct-là, cet instinct enfant. Il y a un enfant en nous. On a des petits garçons et des petites filles en nous qui parfois connectent et on est juste nous-mêmes. Quand on joue la musique, on est comme si on était dans un jardin d'enfants où on est en train de jouer ensemble. On s'éclate, on se regarde, on rigole. On ne sait pas pourquoi on rit. Mais il y a un sentiment de bien-être et de confort et de complicité et d'amitié lorsqu'on partage la musique. C'est vraiment quelque chose que tu ne peux pas définir. Je ne saurais même pas dire qu'est-ce que c'est exactement cette fusion et cet amour. Parce que c'est au-delà de l'amour que les gens connaissent. Parfois, on se limite trop de l'amour classique, se marier, sortir ensemble. Mais l'amour est vaste. C'est au-delà de tout ça. Le monde est l'amour. La vie, c'est l'amour. Donc, si on se dit, on limite tout aux relations amoureuses, on perd tellement la dimension de cette divinité, cette sensation qui est l'infini.
0: C'est ça, la force infinie.
1: La force infinie, exactement. C'est sûr. La divinité.
0: Dans le message, Mathieu Chédid se réjouissait d'avoir participé au nouvel album. Il s'appelle Masque.

0: et une chanson donc sur l'album qui s'appelle Massa. Cette chanson, elle donne son titre au disque. Massa, c'est Dieu, c'est l'éternel. C'est immense comme thème. Tu parlais d'amour avec un grand A, D avec un D majuscule aussi. C'est immense. Et ça donne bien le ton de ton disque. Hein. Tu as décidé.
1: Exactement, c'était le sentiment de bien-être lorsque nous étions sur la création de cet album. Je sentais tellement cette harmonie et cette sensation de bienveillance, d'être bien entourée. Pour une fois, moi qui ai galéré en tant que femme, chanteuse, comédienne et musicienne, et me retrouver en face d'un homme qui me respecte, comme Mathieu, et que, mais avec lui, il me rassure en fait. Et cette assurance, tu l'as pas avec beaucoup de personnes. Dans chaque chose, il faut des deux énergies. Moi, je crois à la dualité. L'homme, la femme, l'eau, le feu, jour, la nuit. Et j'ai fait ma partie eau, qui est l'esprit féminin, et j'avais besoin de feu, ou je suis le feu, j'ai besoin d'eau, parce que...
2: Ouais.
1: Il faut quelqu'un pour calmer l'autre. Voilà. Si peut-être je suis trop dans l'extrême dans le texte ou trop dans le rythme, qu'il y ait quelqu'un qui dose tout cela. Sur ça, j'accepte totalement de me faire accompagner.
0: Fatoumata fait une tournée mondiale parce que l'album sort partout dans le monde. Parce que, voilà, t'es une artiste internationale. Je le disais tout à l'heure, la classe internationale. Est-ce que ça simplifie les choses pour toi en te disant finalement, de toute façon, je peux bien choisir une langue. Je joue en Suède, je chante pas en suédois. Tu vois, est-ce que ça simplifie les choses ou est-ce que c'est compliqué et t'as envie quand même de pouvoir avoir la compréhension de tous les publics que tu vas aller rencontrer? Je parle des paroles.
1: Les paroles, après, je traduis certains thèmes qui me tiennent à cœur, dont l'albinisme, la mutilation génitale, le mariage forcé, tous ces thèmes qui sont assez sensibles. Mais il est important pour moi de chanter en bambara parce que ma vérité compte beaucoup.
0: Sinon,
1: je serais pas, j'aurais pas cette flamme de vouloir monter sur scène tous les jours. Il faut être vivante pour pouvoir défendre tout ça et tout le temps sur la route, échanger des chambres tous les jours. T'as pas de vie, en fait. Il y a beaucoup de sacrifices là-dedans. Donc, pour trouver le plaisir d'aller à la conquête de ton public, il faut que tu fasses quelque chose que tu te sens bien, quoi.
0: Ouais.
1: Et moi, la langue, elle est comme une connexion, une antenne entre moi et mes ancêtres. Et ça facilite tout. Dès que je monte sur scène, le fait d'être soi-même, même si t'es malade, en fait, les choses, l'ange de la musique t'aide, quoi.
0: Ouais.
1: C'est tout se met, tout est aligné, tout se... Ça, c'est en fait, la connexion est plus évidente que si tu devais faire beaucoup d'efforts et se mentir à soi-même.
0: Et puis l'authenticité aussi de cette langue qui te permet d'aborder dans ce nouvel album des thèmes extrêmement intimes. Je pense notamment au décès de ton papa avec cette chanson Tati Bakary, où tu parles, oui, de ton papa qui est parti. Mais il n'y a pas que lui, il y a aussi Amadou Bagayoko, Toumani Diabaté.
1: J'en cite pas mal.
0: J'en profite. C'est beau comme tout.

0: thème qui est évidemment immense, plus grand que nous, et en même temps c'est le thème qu'on a toutes et tous en commun avec l'amour. Tous dans la vie à un moment on aime, tous dans la vie à un moment on a quelqu'un qu'on aime qui meurt. C'était difficile d'écrire cette chanson pour ton père?
1: Beaucoup, jusqu'à présent, même quand je chante sur scène, je suis assez émue parce que l'amour que t'as pas pu exprimer de son vivant et que quand il part, soudain tu libères.
0: Ouais.
1: Tout cet amour-là, c'est fort. Si tu te dis, en fait, je savais dire je t'aime, mais pourquoi je le sais que maintenant, seulement maintenant que je peux dire que je t'aime. Et je lui demande sa permission de lui chanter mon blues.
0: Fatoumata, sur l'album, en chanson presque miroir de celle qu'on vient d'entendre sur la mort de ton père, Tati Bakary, il y a Fala, une chanson où tu t'adresses à un orphelin.
1: Un orphelin.

0: Lorsque les méchants s'en prennent à toi, te maltraitent à cause de ta condition, ne leur dis rien, orphelin. Cela ne vaut pas la peine de leur répliquer. Eux seuls savent pourquoi ils agissent de la sorte. Ça, c'est du réconfort, Fatoumata. C'est de la sagesse aussi.
1: Mais imaginez cette voix... Genre, on est tous genre au-dessus d'une planète. Vous voyez la planète entière, un micro, la voix d'une femme qui parle à tous ses enfants qui vivent dans des pays des guerres. Rien que ces trois phrases. Vous voyez l'impact ?
0: Eh ben, une immense consolation.
1: Parce qu'il y en a tellement des orphelins aujourd'hui. On en crée chaque jour. Et ils ont besoin de la voix féminine, ils ont besoin d'être confortés. Donc quand j'ai dit « don't cry », je m'adresse au cœur de nombreux cœurs, beaucoup d'enfants et même des adultes. Des orphelins, il y en a pas mal. Hein. Et ils ont besoin de réconfort, ils ont besoin d'aide, ils ont besoin de nous entendre, savoir qu'on sait, on le sait.
0: Ouais.
1: Et
0: on les voit.
1: On les voit, on est là, quoi.
0: Ouais.

0: Les enfants, tu t'adresses aussi à eux dans la chanson de Denko.
1: Denko, justement, qui veut dire la cause des enfants. Et justement, c'est dans cette chanson-là que je parle, je m'adresse aux enfants albinos et aux enfants, tous les enfants atteints de
0: handicap, physique.
1: Et de physique ou mentaux, tout ça. Et je voulais juste leur faire un clin d'œil aussi dans cet album. Et assez souvent, je chante pour les enfants, mais pas. On oublie ces enfants-là.
0: Ouais. Dans certains pays d'Afrique, on dit qu'ils sont. Qu'ils portent malheur. Ouais, c'est ça. Ils peuvent être très maltraités.
1: Très, très maltraités. Et les mamans surtout. Là, je rends hommage à leur mère, à leurs parents. Et aussi, je dénonce l'histoire de l'albinisme où on tue les enfants. Et en l'occurrence, il s'agit d'un jeune albinos que j'adopte, qui s'appelle Daouda. Son père l'a rejeté et qui ne veut plus de lui. Et je raconte son histoire. J'ai dit, pourquoi tu ne le veux pas? Pourquoi tu... C'est Dieu qui te l'a donné. Et ouais. Tout simplement parce que tu penses qu'il est sale. Et peut-être de l'extérieur, il est sale. Mais à l'intérieur, son cœur veut de l'or. Donc en fait, j'essaie de magnifier ce que les gens voient. Trouver la poésie dans ce que les gens trouvent négatif. Et ces choses-là, il faut juste qu'on embellisse, qu'on donne une autre forme. Au lieu de voir ces personnes comme... au lieu de les rejeter, peut-être si on essaie de les rapprocher, on va être surpris nous-mêmes. Parce que le problème, c'est pas eux, c'est nous le problème. Il faut qu'on reconnaisse que c'est nous qui avons des problèmes et que pour se guérir, il faut faire un effort d'aller vers ces enfants-là. Parce que eux, ils nous en veulent pas. Ils sont en paix avec nous. Mais c'est nous qui avons des problèmes avec eux. Et il faut que ça soit dénoncé. Il faut que les sociétés changent. On peut pas s'asseoir comme ça C'est des thèmes à aborder. Même mon prochain album, je ferai un autre, ouvrirai une autre porte pour aborder encore à ce thème-là, jusqu'à ce que les gens comprennent que c'est nous qui avons des problèmes.
0: Fatoumata Diawara, tellement j'ai l'impression en paix en ce moment avec cet album qui est sorti. C'est comme s'il y avait des thèmes, des trucs que tu avais envie d'aborder depuis longtemps et ça y est, ils sont là sur un disque pour toujours.
1: Et puis j'ai la chance que ce soit en plus mon quatrième album parce que c'est symbolique quand même, le chiffre 4. On m'a dit le symbole de la femme, c'est le numéro de la femme, c'est 4. Ah. Et l'homme, 3. Les deux ensemble, ça fait 7. Voilà, ça fait... tout est 4 jours. Je suis une femme. C'est ton numéro, quoi.
0: D'accord. Donc, quatrième album,
1: c'est symbolique. Ouais. Et je le dédie au divin. Et effectivement, pour... quand je vois par où je suis passée, d'où je viens, mon histoire... je me dis, j'ai de la chance quand même, même si j'ai quand même traversé des moments pas totalement agréables. Ça faisait partie de l'histoire. Et je pense que ça devait être comme ça. Pour mieux grandir et grandir plus vite, il fallait ces expériences-là.
0: C'est un euphémisme hein, quand tu dis que tu as passé des moments pas terribles ou pas très faciles, parce que tu as quand même dû t'enfuir à un moment, loin des gens que tu aimais.
1: Et je viens de loin.
0: Voilà. Parce que pour échapper à un mariage forcé, où Fatoumata s'est dit « mais non, je ne peux pas être forcée, donc non. Je m'en vais ». Et c'était prendre un gros risque, évidemment.
1: Un très gros risque.
0: Quand tu t'es lancée dans la musique aussi, parce qu'on n'en a pas parlé, mais je pense que si vous avez vu Fatoumata Diawara au cinéma, vous savez que c'est aussi une grande actrice. Voilà, bah oui, non, mais c'est vrai quand même.
1: J'ai commencé par le cinéma, voilà,
0: oui, c'est ça.
1: Le théâtre...
0: C'est d'abord le cinéma, et alors notamment dans le film Timbuktu d'Abderrahmane Sissako, qui a été multi-récompensé au César. Donc voilà, il y a eu la danse, il y a eu le théâtre, il y a eu le cinéma. Et finalement, quand tu commences la musique, tu repars encore de zéro. Donc c'est sûr qu'il y a eu plein de moments difficiles dans cette carrière. Et alors, quand tu repenses à quand tu jouais dans les bars à Paris,
1: c'est ça,
0: tes premières chansons
1: jusqu'à 2h, 3h du matin.
0: Et maintenant, tu as une tournée internationale entre l'Afrique du Sud, le Danemark, l'Italie, la Suède, la Pologne, l'Autriche, l'Espagne, tu te réjouis de ce chemin
1: parcouru.
0: C'est comme
1: un accomplissement. Voilà, cet album est justement la sagesse. C'est vraiment se dire, ok, Certes, je veux pas que ça s'arrête là, mais je peux dire que j'ai écrit un bout de mon histoire quand même. J'ai quelque chose à raconter. Je peux dire qu'il y a, il y a des sujets. Voilà. Si jamais j'ai écrit un livre, cet album pouvait être un point où je peux dire OK. Ouais. Ça, c'est le premier chapitre ou deuxième, je sais pas, mais c'est important ce moment.
0: Il est important.
1: Dans ma vie, ouais.
0: Alors, vous pouvez le partager.
1: T'as des enfants qui grandissent bien. Et enfin, dans le milieu, tu sens pas le, tu sens pas ce combat-là en tant que femme. Certes, il y en a, mais moins qu'à à tes débuts. Comme si je venais de traverser le pont, en fait.
0: Ouais, t'as passé un cap.
1: Oui, passé un cap.
0: Ouais.
1: Il y a plus ce souci de définir ton style. Parce qu'au départ, quand tu commences, on va te comparer à beaucoup de personnes. Il y en a qui disaient, ouais, Tracy Chapman. D'autres, n'importe, m'a donné tellement de noms à mes débuts, j'étais là. Si, mais donnez-moi le temps, quoi. J'arrive. Ouais. Je finis tout ça là. Pour savoir qui je suis, donnez-moi la guitare. Dans 5 ans, vous saurez qui je suis. Et cette patience, il faut l'avoir. Malgré qu'il y a la vague et que toi, tu restes aligné et à mener ton public jusqu'au bout, pendant qu'ils ne te croient pas jusqu'à ce qu'ils voient, ah, finalement, je pense qu'avec cet album, les gens vont comprendre que le monde, mon genre musical, parce que c'est quand même assez atypique ce que je fais. Ça ressemble à la musique de personne. Au Mali, en tout cas, il n'y a pas de chanteuse.
0: Voilà. C'est toi.
1: C'est ouais. Qu'on ne peut pas me comparer à quelqu'un. Mais pour cela, il fallait être sûr de ce que tu veux et d'amener les gens à te suivre. Et de les amener jusqu'ici. Et ça, c'est pas évident pour tout le monde, surtout les femmes. Ouais. Parce qu'on a besoin de nous voir autrement. On a besoin de nous voir nus, on a besoin de nous voir de plus en plus sexy pour exister, comme si on doit crier pour dire « mais je suis une femme, je suis une femme ». Mais non, on ne doit pas se débattre tout le temps. C'est pas normal. La femme ne doit pas être tout le temps en train de se protéger, de se réaffirmer, de vouloir toujours convaincre les gens ce qu'elle veut faire. Il faut que ce soit plus facile que ça. Ça doit être plus évident de nous laisser le temps de nous exprimer. Voilà. Avec la dignité et avec le respect qu'on mérite.
0: Merci beaucoup. Fatoumata Diawara, invitée de Décibel. On se dit au revoir, à très bientôt, en écoutant une chanson qui s'appelle Nden, qui est un des grands moments de cet album, Massa, qui est disponible partout depuis vendredi. Nden, c'est mon enfant.
1: Justement, c'est celui, ça parle de mes enfants, quand je les quitte le matin et que je vais travailler, et que je passe toute la journée à penser à eux, je ne sais pas s'ils vont bien ou pas. Ouais. Mais en même temps, en tant que femme, pour acquérir ta liberté, il faut faire des sacrifices. Et c'est pas évident. C'est des choix à faire. Pas mal de choix et beaucoup de sacrifices. Donc cette chanson est dédiée à mes enfants. Je les aime tellement.
0: Mmh. Merci.
1: Même si peut-être parfois ils se doutent, mais moi je sais que je les aime. Mais à ma manière, à la Fatoumata Diawara. Vous voyez ce que je vais dire? L'Amazon moderne.
0: Mmh. Nous on adore cette façon-là d'aimer. Fatoumata Diawara. Merci, à bientôt. Merci.

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3: Bonjour à toutes et à tous. J'espère que vous allez bien aujourd'hui, surtout avec les températures qui baissent enfin. Ça fait du bien. Nous sommes ensemble jusqu'à 13h avec les meilleurs moments d'Au Taquet. Un petit peu de légèreté à l'heure du déjeuner pour se booster le moral. Aujourd'hui, un auditeur nous parlera de son poisson rouge, ou plutôt de ses poissons rouges. Une autre de sa collection de valises. Il y a aussi celui qui cuisine très bien. Et d'ailleurs, il partagera des recettes avec nous sur votre radio ici.
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3: Nous pensons également aux services de secours et à vous qui êtes encore dans les incendies, comme par exemple dans les Landes notamment, ou qui devez gérer la suite et les conséquences des feux de cet été. Musique, à présent avec Jean-Jacques Goldman, on ira sur votre radio ici.

0: Jean-Jacques Goldman, on ira sur votre radio ici. Et nous, maintenant, nous allons faire connaissance avec Guillaume, d'ici Loire-Océan et son histoire de poisson rouge. Et Sandrine, d'ici Belfort-Montbéliard, ils jouaient tous deux avec Valérie Damido et Eric Bastien en avril dernier sur votre radio ici.
1: Comment ça va les amis?
2: Bonjour.
3: Bonjour, bonjour Valérie, bonjour Eric.
2: Bonjour Guillaume.
4: Bonjour l'équipe.
1: Ah, Sandrine est là, tout va bien. Alors Guillaume, tu joues avec moi, t'as compris que t'as une petite pression sur tes épaules, mon petit bouchon?
3: J'ai compris ça, oui.
1: Ouais. T'as bien intégré que t'avais intérêt à gagner, hein? Voilà. Alors,
3: j'ai pas le choix.
1: Non, t'as pas le choix. 38 ans, tu habites à Mortagne-sur-Sèvre.
3: C'est ça.
1: Alors, c'est quoi les habitants de Mortagne? J'adore savoir les noms des habitants.
3: Les Mortagnais, tout simple.
1: Alors, tu es en couple avec Ophélie, tu as 3 enfants. Comment s'appellent tes enfants?
3: Marius, Louison et Léontine.
1: Mais qu'est-ce que c'est mignon ce prénom, j'adore. Oh, t'as un petit poisson rouge que t'as appelé Bubule?
3: C'est ça, exactement.
1: Alors, est-ce que c'est le même depuis des années ou est-ce que tu faisais comme moi, quand il mourait, t'allais en chercher un autre pour pas que les enfants se doutent?
3: Non, ben on a eu un cas. Notre Bubule, il a sauté à travers l'aquarium, il a atterri sur les carrelages un matin, donc il a fallu que je le... Ouais, c'était un peu embêtant, donc il a fallu, oui, le cacher, aller en récupérer un vite fait. On est rendu au troisième.
1: Voilà, ben oui, mais c'est le lot de tous les parents, hein, le poisson rouge, malheureusement, ça dure moins longtemps qu'un chien, voilà.
3: C'est ça.
1: Alors, on t'appelle Guigui, bah, comme tous les Guillaumes, hein, j'ai envie de dire Guigui, hein, voilà, mon petit Guigui. Guigui, il est maîtreur en restauration du patrimoine. Alors, ça veut dire quoi, maîtreur en restauration du patrimoine?
3: Ça veut dire que je fais les devis pour chiffrer... parce que nous, on travaille dans tout ce qui est restauration de patrimoine, enfin, tout ce qui est château, église, logis, demeure. Et moi, je chiffre tout ça, j'établis le devis au client, en fait.
1: T'es l'homme au sou. T'es l'homme au sou. C'est toi qui dis combien que ça va nous coûter de restaurer. Ah là là. Bon, alors, mon petit chaton, on ne va pas perdre de temps parce que...
2: On n'est pas du tout en retard.
1: On n'est pas du tout en retard.
2: On est bien.
1: Bah voilà. Alors, Guillaume, première question, vrai ou faux, qui te permet de marquer le premier point. Tiens, Charlie Lécouture. Comme un avion sans air. On adore. Alors, la question va porter sur les avions.
2: On adore. Un avion sans aile, on n'adore pas.
1: Non, mais on adore Charlie Lécouture. Pour tester la résistance des avions, on utilise parfois des canons à poulet. Est-ce que c'est vrai que pour tester la résistance des avions, on utilise des canons à poulet? Top chrono, 5 secondes.
3: Oh non, faut dire faux.
1: Tu dis faux? Eh ben non, c'est vrai.
3: Oui,
1: les ingénieurs utilisent les canons à poulet pour tester la résistance face aux collisions d'oiseaux, voilà. Bon, évidemment, c'est pas des vrais poulets, hein. On utilise des poulets...
2: Des mannequins.
1: Voilà, congelés. Allez, pas
2: Sandrine.
1: De point.
2: Allez, Sandrine, écoutez, Sandrine, il nous reste 30 secondes.
1: Hein. Oh, il te reste 1 minute 40 comme moi. Voilà.
2: On est généreux. Allez. Sandrine, avec ici Belfort-Montbéliard, tu habites à Taillecourt. Comment ça va, Sandrine, aujourd'hui?
4: Ça va super bien.
2: Bon, tant mieux, c'est pas très loin d'Audincourt, de Sochaux.
4: Tout à fait, c'est juste à côté.
2: Exactement, c'est le Doubs, c'est la Franche-Comté. C'est le Doubs, je crois. Hein.
4: C'est les deux. Ah, c'est le Doubs dans la Franche-Comté.
2: Exactement.
1: C'est le Doubs-Comté.
2: C'est le Doubs-Comté. Tu es divorcé, bah, c'est pas grave, c'est des choses qui arrivent à des gens très bien. Mais l'essentiel, c'est de savoir qu'il y a quelqu'un dans ta vie. Et comment s'appelle cette personne?
4: Il s'appelle Jean-Franck et il m'écoute dans la voiture.
2: Eh ben, salut Jean-Franck, c'est marrant, ça, j'avais jamais entendu Jean-Franck, hein,
1: non,
2: comme prénom.
1: Jamais. Mais c'est marrant, c'est rigolo. C'est rigolo, salut Jean-Franck. Ça.
2: Ouais, salut Jean-Franck. Vous avez deux enfants, je ne sais pas si c'est des enfants à vous deux. Non, je pense que c'est des enfants d'avant.
4: Non, c'est juste les miens.
2: Ouais, voilà, c'est très bien. Il y a Tom, il y a Elliot, ils ont déjà 20 ans, hein, une petite vingtaine, hein, tes enfants.
4: Oui, bientôt 22, bientôt 24.
2: Ah oui, c'est du grand ça. Fonctionnaire territorial, tu travailles dans une mairie. Tu fais quoi dans la mairie?
4: Eh bien, je suis responsable d'un service état civil élection.
2: Ah oui.
1: Et déjà, c'est l'heure de poser la question.
2: Exactement, vive les cartes d'identité, de passeport. Sandrine, non, tu es un livre ouvert. On sait tellement de choses de toi. Ne t'inquiète pas, on a jusqu'à 13h. On y va avec la première question, un extrait musical.
1: Enfin,
2: ce sont des cloches.
1: Eh oui, des cloches.
2: Aucun lien au fait que je regarde Valérie quand j'en parle, mais bon.
1: Ça va péter pendant le chant, la chanson. Allez.
2: Nous allons à Prague, la République tchèque. Magnifique. Prague, très très belle ville. Que l'on appelle souvent la ville aux 100 clochers. Mais en fait, la ville n'en compte que 99 au lieu de 100. Est-ce que c'est vrai ou faux? top chrono, il n'y aurait que 99 clochers à Prague. Dites la ville aux 100 clochers.
4: Je vais dire que c'est vrai.
2: C'est faux, et d'autant plus qu'en réalité, il y a 500 clochers, centres historiques classés à l'UNESCO. C'est le lieu de beaucoup
1: magnifique.
2: De décors de films en plus, et puis il y a l'horloge astronomique à découvrir.
1: Eh bien, Guillaume, pas de points, Sandrine, pas de points, mais c'est pas grave.

0: partirai au Chi. Au Chi qui sera de nouveau en tournée en 2027 avec plus d'une vingtaine de dates dans toute la France. Coup d'envoi le 4 février à Aix-en-Provence. Elle terminera le 27 novembre à Saint-Étienne. À l'heure du déjeuner, Charles d'ici Brézizel tombe très bien car il va nous donner des recettes simples et qui donnent envie. Quant à Sidonie d'ici Picardie, elle explique à Valérie Damido et Eric Bastien pourquoi elle collectionne un objet en particulier.
1: Charles, il paraît que tu adores, mais alors vraiment que tu adores cuisiner.
2: Oui, j'adore ça.
1: Alors, c'est quoi tes spécialités?
2: J'en ai une, c'est pas une spécialité française, mais c'est les carbonara, mais les vrais carbonara.
1: C'est-à-dire le vrai carbonara?
2: C'est-à-dire qu'il nous faut du guanciale.
1: Ouais.
2: Et des linguini.
1: Ouais.
2: Et puis donc des œufs, du pecorino et un peu de parmesan aussi, voilà.
1: Il n'y a pas de crème dans tes carbonara, c'est ça que tu veux nous dire, parce que les Italiens mettent
2: crème
1: pas...
2: Crème de l'Est Majesté en Italie.
1: Exactement, en Italie on ne mange pas de crème dans les carbos alors que nous on en fout 3 tonnes. Il paraît que tu adores faire griller les poissons.
2: Oui, alors je vais essayer de faire très court, à vos stylos, à vos papiers. Prenez des petites queues de lotte, c'est pas un poisson qui est très...
1: Mais j'adore les joues de lotte et les queues de lotte, mais j'adore ça, c'est mon poisson.
2: Queue de lotte en petit cube, Valérie.
1: Ouais, Valérie. Vas-y.
2: Queue de lotte en petit cube. Vous faites ça bardé de lard très fin ou du fumé ou nature, comme vous voulez.
1: Ouais.
2: Et entre chaque, vous mettez un bon morceau de bon chorizo.
1: Oh là là.
2: Et vous faites ça à la plancha. 10 minutes, vous retournez, c'est une tuerie, vous faites ça avec un riz aux algues et c'est excellent.
1: Moi, je fais des joues de lotte au barbecue.
3: Ah oui,
1: avec du
2: cidre. Ah bah oui.
1: Les joues de lotte, des joues de cabillaud, j'adore. Oh là là, mon Dieu. Mon Dieu, comme ça a l'air bon.
3: Vous pouvez m'inviter cet été, pensez-y. Hein.
1: Oui, bien sûr. Allez, on va tout de suite marquer 3 points de plus, mon petit Charles. Grâce à la question à choix multiples, je pose la question, je te donne des réponses, t'as 10 secondes pour me dire quel est ton choix. Tiens, je t'emmène là-bas, tiens. Écoute bien. Que signifie le mot sudoku en japonais? Chiffre magique? Nombre unique? Calcul rapide? Éric Bastien. Alors, ça veut dire quoi, sudoku en japonais? Chiffre magique?
4: Sudoku.
1: Nombre unique? Calcul rapide? Ou Éric Bastien, top chrono, 10 secondes.
2: Chiffre magique.
1: Et non, ça veut dire nombre unique. Et d'ailleurs, ça signifie les chiffres doivent rester uniques. Hein. En japonais, c'est suji wa dokuchi ni.
3: Oh, parlez bien.
1: Voilà, t'as raison. Et aucun chiffre ne doit être répété dans une ligne, une colonne ou un carré. Voilà, donc c'est chiffre unique. Pas de point, mais t'es toujours en tête.
3: Sidonie est avec nous. Alors Sidonie, qui a un point. On n'est pas très loin non plus du score de Charles, mais on sait qu'on a jusqu'à 13h, hein, Sidonie. Avec le bingo, elle habite au Crotoy, dans la Somme. Elle joue en ce moment à Paris, dans Sherlock Holmes. Elle aime le cinéma, elle aime la chanson. Alors, il y a aussi un petit truc bizarre dans ta vie. Alors, il y en a peut-être plusieurs, des trucs bizarres dans ta vie. Mais il y en a un qui m'a fait un peu sourire. Tu collectionnes les valises.
5: Oui, c'est venu comme ça. C'est venu comme ça. Je trouve qu'une valise, les valises anciennes, hein, c'est joli. Il y a plein de couleurs différentes. Alors, il y a ce qu'on appelle la bijouterie. C'est les fermoirs, les coins, etc. Mm-hmm. Et puis je sais pas, ça me passe. Je me suis rendu compte que ça devenait une passion parce que je comptais que j'en avais 19.
3: Oui, c'est ça. Tu as 19 valises réparties dans ton appartement et tu t'en sers comme placard en fait.
5: Oui, c'est ça. Je range les affaires dedans et c'est très spécifié par valise.
3: C'est original. C'est original. Et tu fais un petit peu de sport aussi, un peu de yoga pour te détendre.
5: Pas assez en ce moment, mais c'est vrai, il faudrait que je m'y remette.
3: Ouais.
5: Du coup, je suis partie un peu sur l'aquagym.
3: Ouais. Ah voilà, tu plouffes toi. T'es du genre... t'es aquagym, carrément, c'est plus que la natation.
5: On est à la mer, hein, à la base, donc une fille de la mer, ça aime l'eau, hein, quand
3: bien
5: même.
3: Bien sûr, je comprends très bien. Tu bricoles aussi, ça t'arrive. Qu'est-ce que tu bricoles? Tu fais quoi?
5: Écoute, là, au Crotoy, on a beaucoup à faire. La dernière fois que j'ai voulu vous appeler, j'étais sur l'échelle, j'arrivais pas à faire les deux en même temps. Peinture, papier peint, Valérie, je pense que Très honnêtement, je pense que t'aimerais. On a pris une couleur verte eucalyptus, très jolie.
1: Eucalyptus.
5: Et ça a été bien fait avant. On avait essayé de maroufler du papier peint, mais ça faisait moche. Donc, même si c'était bien marouflé, Valérie, je sais pas si
1: j'espère.
5: Hein, c'était vraiment la qualité du papier qui n'était pas à la hauteur de la pièce. Donc, voilà, les peintures, le papier peint, ah ouais. Coller des plaintes. Bon, le carrelage, j'ai arrêté, je m'étais fait mal au dos.
3: Voilà.
5: On demande à quelqu'un de le faire.
3: Non, mais tu bricoles, ouais. Tu fais plein de choses. Il y a un truc que tu sais bien faire aussi, c'est les châteaux de sable. Ça, c'est balèze, hein, les châteaux de sable. Ben c'est vrai.
5: Je ne sais pas pourquoi vous avez mis ça. Alors, j'en ai pas fait depuis longtemps, mais j'ai mis une photo il y a deux jours sur mon Insta qui montrait qu'il y avait des gens qui ont fait une espèce de spirale qui allait vers la mer avec des châteaux de sable. Et j'ai jamais vu ça. Je trouve ça très beau, mais
3: trop
5: c'était
3: mignon.
5: Pas de moi.

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2: Soyez les bienvenus si vous nous rejoignez. Nous sommes ensemble jusqu'à 13h pour écouter les meilleurs moments d'Otaquet avec Valérie D'Amédo et Eric Bastien. La suite après Françoise Hardy sur ICI.

0: Vous écoutez ici Françoise Hardy, VIP, avec Valérie Damido et Eric Bastien. Nous retrouvons maintenant Charles d'ici Brézizel, qui a un talent inutile mais très bizarre. Je ne sais pas comment il fait et je ne veux pas le savoir. Et Sidonie d'ici Picardie, qui nous donne un petit aperçu de son accent picard sur votre radio ici.
1: Bon alors, dis donc, il paraît que t'es bon. T'as plein de qualités, on l'a vu, hein. Tu cuisines, tu chantes, tu fais plein de trucs. Mais t'es chiant. Il paraît que t'es chiant et maniaque.
2: Ah, vous savez bien parler de
1: candidat. Il y a marqué défaut, maniaque et chiant. Alors, je voudrais que tu m'expliques qu'est-ce que c'est maniaque et chiant.
3: Maniaque, c'est-à-dire, tu ranges un truc à tel endroit et si on le déplace, je vais revenir et en plus en rien, voilà.
1: Tu fais bien le mec qui râle.
2: Il le fait bien. Hein.
3: Ouais,
1: donc tu. Faut pas déranger tes trucs, quoi, c'est ça?
3: Ouais, c'est un peu ça. Maniaque et chiant. Ouais.
1: Oui, chiant. Et alors, elle dit quoi, Cathy?
3: Elle dit comme toi, elle dit oui.
1: Et voilà, donc, mais dis donc, il y a un moment donné, tu t'essayes pas de faire un peu des efforts, d'être moins chiant.
3: C'est quoi l'adage chasser le naturel, venir au galop, c'est ça, non?
1: Ah oui, c'est ça, d'accord, ok, bon, bah, en gros, c'est super, on continue à être chiant.
3: Ouais, non, mais j'essaie quand même de. Non.
1: Ah, bon, bah voilà, bon. Il paraît que.
3: À côté de ça, j'ai un gros déconneur, j'ai beaucoup d'humour, donc.
1: Ah oui, non, mais j'ai pas dit que t'avais que des défauts, j'ai dit que tu as plein de qualités, ah, mais oui. Il paraît que t'es maniaque et chiant, quand même.
3: Voilà.
1: Voilà. Bon, alors, il y a ton talent inutile. Là, franchement, ça m'a traumatisé. Ton talent inutile, il paraît que tu arrives à passer une ficelle alimentaire dans ton nez et la ressortir par la bouche. J'ai envie de pleurer.
2: Mais c'est quoi l'intérêt?
1: Mais comment tu fais ça, s'il te plaît?
3: Je passe d'abord par le nez et descends dans la bouche, il faut la récupérer après.
2: Mais pourquoi?
1: Mais non, mais c'est pas ça. Mais
3: on a bien dit talent inutile.
1: Oui, exactement. Mais pardon, mais alors moi, qui pendant le Covid, je pleurais ma mère pour mettre le truc dans le nez. Là, j'avais envie de hurler de douleur.
2: Ah oui, les tests là.
1: Comment t'as fait?
3: Les aiguillons, ouais. Les fameux aiguillons.
1: Et toi, ça te faisait rien, toi, du coup?
3: Non, que dalle, non, rien.
2: Chatouille.
1: Bah lui, il adore. J'ai envie de pleurer, j'ai mal, j'ai le nez.
2: On fait un petit test à 13h, Valérie.
1: Jamais de la vie. Alors, tu as 3 points. Ce qui serait bien, c'est de marquer 5 points. On est d'accord?
3: Oui, ce serait bien, oui.
1: Je pense que c'est une question facile pour toi, mais on va voir. Tiens, une petite ambiance. Alors, on va parler de guitare. Écoute bien. Quel petit objet en forme de triangle est utilisé par les guitaristes pour gratter les cordes?
3: Alors, j'en ai ramené un bout de Londres, un médiator.
1: Un médiator. Est-ce que c'est une bonne réponse? Oui, c'est une bonne réponse. Alors, tu l'as ramené de Londres. Il est beau?
3: Juste à côté, il y a un petit musée, juste à côté du fameux. Parce qu'avec Cathy, quand on était allé à Londres, on s'est fait le fameux délire de la pochette des Beatles, c'est-à-dire traverser.
1: Ah oui, bien sûr.
3: Et juste à côté, donc, il y a du studio à Beyrouth, il y a une petite boutique à Beyrouth, et donc j'ai ramené un médiator à Beyrouth.
1: Eh ben magnifique, t'as 8 points grâce au médiator.
2: Bon, parler de guitare, Sidonie, il paraît que toi tu fais de l'harmonica.
4: Oui, j'ai acheté un harmonica, j'en sais pas suffisamment pour être vraiment très bonne pour l'instant.
2: Oui, on fait de l'harmonica, il paraît qu'on fait 1m70.
4: Oui.
2: Oui, pareil qu'on aime le badminton, le bowling, la natation, qu'on a un accent picard aussi, on sait faire ça? On sait faire l'accent picard?
4: Oui.
1: Bon, dis pas du
4: tout. Tu veux que je te dise, Eric?
2: Ah, là. Ah oui, non, c'est bien.
4: Moi, je suis de Crotoué.
2: Ah oui, très bien. On aime la couture, le dessin, le moulage, le patronage, le bowling. Est-ce que tu sais où est-ce que j'ai chopé tout ça?
4: Vous allez trouver mon CV.
2: Exactement, madame. Je vous ai trouvé. Je vous ai en face de moi. Je vous vois. Alors, on a des notions d'allemand aussi. Et on parle anglais couramment.
1: Mais quel stalker, ce Bastien. Oui.
2: C'est fou, ça. J'ai le poids. J'ai les cheveux mi-longs, raides, châtain clair. Voilà.
4: Oui, tu sais tout.
2: Ah, les yeux verts, très beaux, sauf quand tu mets tes lunettes. Eh oui.
1: Il y a un problème pour les lunettes, toi?
2: Bah non, j'en porte aussi, hein, donc.
1: Ouais.
2: Enfin voilà, j'ai plein d'infos, les pantalons, la poitrine, la veste. Ouais,
1: pose ta question.
2: Tu as des trucs géniaux, quoi. J'adore. Non, c'est bien, ça. Mais
4: dans notre métier, c'est demander, donc.
2: Oui, non, mais bien sûr, on comprend, ça, c'est pour tous les castings.

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1: Marc Lavoine et Patrick Fiori dans la playlist d'ici en duo pour Occuper, Occuper. C'est ce qui va être le cas de Patrick Fiori l'année prochaine, car il sera sur scène à partir du mois de mars, première date à Narbonne et Nantes. Faisons connaissance à présent avec Christophe d'ici Paris, qui a une manière bien à lui de faire des crêpes. Cela a bien amusé Valérie Damido et Eric Bastien. Puis il y a aussi Catherine d'ici Normandie qui profite bien de sa retraite, comme elle nous l'explique sur votre radio ici.
2: Alors, qu'est-ce qui se passe? Il paraît qu'il y a Lydie qui appelle.
3: Alors, qui est Lydie?
4: Oui.
2: Alors, comment ça va? Merci, ma chérie, d'appeler. Alors, cette petite vache, elle va s'appeler Valérie.
3: Enfin, qu'on rappelle qu'elle était avec nous il y a quelques jours.
4: Oui. Elle est très contente de vous la faire voir, oui.
2: Elle
4: est ce matin, elle va très bien, la maman aussi.
2: Oh là là, je suis contente, j'ai une vache à mon prénom. Bah alors là, écoute, tu sais quoi, Lydie, tu ne pouvais pas me faire plus plaisir. Merci, ma Lydie.
3: Je me souviens que c'était ma candidate et qu'elle avait gagné.
2: Oui, mais c'est à moi qu'elle souhaite la fête et c'est moi qui ai la vache à mon nom.
3: C'est normal.
2: Merci, ma petite Lydie, d'avoir appelé. Je t'embrasse très fort. Embrasse Valérie. Embrasse Valérie pour moi. Oh là là, j'ai une vache à mon nom, c'est magnifique.
3: Ah, si tout le monde nous rappelle, là, on est mal, hein.
2: Alors, Christophe et Catherine. Christophe à 4, Catherine à 3 et Christophe. Ah là là là là là là, Christophe, il est un petit peu notre Pierre Richard de la semaine. Oui, bah oui. Et il se trompe souvent d'étage. Ça t'arrive de sonner chez d'autres gens. Et que même tu rentres dans l'appart, tu... Hein? C'est-à-dire?
5: Exactement.
2: Tu sonnes et tu rentres, toi. Mais bah, je sais pas si c'est ce qui a marqué sur ma petite fiche de Maître Coupez.
5: Oui, c'est ça.
2: Mais alors, quand tu sonnes et que tu rentres, tu te rends pas compte que quand le monsieur il t'a ouvert, c'est pas le bon copain que tu viens voir?
5: Bah non.
2: Et alors, qu'est-ce que tu fais? Tu rentres et tu dis, bah je boirais bien un petit café. Comment ça se passe?
5: Presque.
2: Mais il a dû être content, le monsieur, que t'es rentré chez lui.
5: Et oui.
2: Il a pas appelé la police quand même, t'es sorti tout seul, tu t'es rendu compte de ta bêtise.
5: Oui.
2: Alors c'est pas que ça, hein. Il lui arrive tout le temps des aventures. Par exemple, quand il fait sauter des crêpes, bah c'est rare qu'elles tombent dans la poêle, hein. Elles vont au plafond, par terre.
5: Voilà, exactement.
3: Ils arrivent chez le voisin.
2: Tu ne peux pas si bien dire parce qu'elles sautent par la fenêtre.
3: C'est pour ça qu'il va les récupérer, en fait.
2: Et surtout, elles vont même sur la tête de ce pauvre chien, dis donc. Pauvre Staffy avec une tête de crêpe. Ben, ça te fait rire, pauvre Staffy, comme il doit être content, tiens. Alors, c'est pas grave, tu les manges quand même, il y en a qui arrivent dans la poêle.
5: Oui.
2: Tu sais quoi, c'est déjà pas mal. Voilà. Alors, écoute, j'espère que tu vas marquer 3 points de plus. C'est la question à choix multiple. Je te pose la question, je te propose des réponses. Évidemment, à mon top chrono, tu as 10 secondes pour me donner ton choix. Tiens, un petit
6: exemple. Fais pas ça.
2: Alors, Jacques Dutronc. Aujourd'hui, mardi 28 avril, ce n'est pas que la Saint-Valérie.
3: Oui, mais quand même.
2: C'est l'anniversaire de notre ami Jacques Dutronc. Alors, joyeux anniversaire, Jacques Dutronc, on t'embrasse. Et est-ce que tu sais, Christophe, dans quel groupe a débuté Jacques Dutronc dans les années 60? Écoute bien. Les Chaussettes Noires, El Toro et les Cyclones, les Chats Sauvages, les Bastiano.
3: Oui.
2: Alors, dans quoi il a débuté dans les années 60? Les Chaussettes Noires, El Toro et les Cyclones, les Chats Sauvages, El Bastiano. Top chrono, 10 secondes.
5: Les taureaux et les cyclones.
2: Les taureaux et les cyclones. Oui. Il a fait ses débuts comme guitariste dans ce groupe au début des années 60. Bon, le groupe a sorti des titres et ensuite, il est parti solo. Il a explosé avec Et moi. Voilà, toc.
3: Ouais, les Chaussettes Noires, c'était Eddie Mitchell.
2: Puis Dick Rivers, c'était les Chats Sauvages. Bref, allez, ça fait 7 points pour Christophe.
3: Oh là là, attention Catherine. Catherine, est-ce que tu as envie de chanter pour t'encourager toi-même? Ou on en reste là? Oui, ah c'est vrai, tu veux chanter quelque chose?
2: Bah oui.
3: Allez,
4: non,
3: vas-y.
4: Non, pardon, je vais compter.
3: Non, parce que nous on chante à tout moment.
4: Ça suffit, vous allez.
3: Voilà, depuis midi, on n'arrête pas.
4: Pas du tout.
3: Catherine, toi tu fais partie, t'es à la retraite, on l'a dit, il y a un an et demi, et t'as décidé de profiter de la vie. On ne peut que t'encourager. Avec Patrick, vous avez acheté un camping-car.
7: Je suis vénère.
4: Oui.
3: Raconte un peu l'aventure avec le camping-car.
4: Oui, bah du coup, on aime bien partir dès qu'il y a un petit rayon de soleil, il fait beau, allez hop, on n'est pas loin de la côte. soit on va sur la côte normande ou la Bretagne un petit peu plus loin. Et on a été même jusqu'en Hollande, là. On a été voir les tulipes, les moulins. C'était magnifique, là, en mars.
3: C'est la liberté, quoi. Le camping-car, c'est super. Voilà. On se pose un peu où on peut.
4: Et donc, le chien, elle est heureuse comme tout. Elle est au milieu entre papa et maman. Et voilà.
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0: and the Mechanics Over My Shoulder dans la bande-son d'ici. Allez, dans quelques instants, nous sommes toujours avec Valérie Damido et Eric Bastien qui échangeront avec Franck qui ne comprend pas du tout d'où vient son surnom. Et puis, il y aura aussi une histoire d'eux avec Gwenaëlle à Dissé Armorique.
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2: Comment ça va les amis?
3: Bonjour.
4: Très bien, et vous?
5: Ben ça va, alors. Franck, qui a 52 ans, joue avec Issy Touraine.
4: Oui.
5: Tu habites à Chanceau-sur-Choisy.
4: Oui.
5: Alors, comment s'appellent les habitants de Chanceau? Les chanceux?
4: Non, les cancéliens et canceliennes.
5: Hop, hop, hop. Tous les cancéliens, toutes les cancéliennes. Ils vont chanter sur le refrain. Alors, tu as deux filles, Sarah et Chloé.
4: Oui.
5: Jusqu'ici, j'ai bon. Et alors là, va falloir m'expliquer, mon petit canard, pourquoi ton surnom, c'est Cauchemar.
3: Fais peur.
4: Alors, tout le monde me prend pour un cauchemar. En fin de compte, est-ce que je fais peur aux gens alors que je suis un homme très gentil? Je sais pas. Tout le monde m'appelle Cauchemar. C'était mon surnom et c'est resté comme ça.
5: Cauchemar, carrément. Tiens, voilà le cauchemar qui arrive.
3: C'est moche.
4: Exactement.
5: Mon Dieu, mais même... Non, pas tes amis quand même, si?
4: Si, tout le monde. Ma famille, tout le monde m'appelle Cauchemar.
5: Oh my... Mais tu dois faire des trucs quand même. T'as réfléchi déjà? Est-ce que tu fais
4: non.
5: des... Mince.
4: Je vous dis, c'est un homme très gentil, mais pourtant, voilà, tout le monde m'appelle Cauchemar.
5: Oh mon Dieu. Bon, bah écoute, j'ai envie de te dire.
3: Vous n'avez pas de chance, Valérie.
5: Ah non, mon petit cauchemar. Surtout que Franck, il avait envie de jouer avec moi. Parce que Franck.
4: Il a demandé à jouer avec moi.
5: Il est.
4: Parce qu'il a toujours rêvé de maroufler avec vous.
5: Et voilà! Et oui, bricole, mon Francky. Il adore.
4: Exactement.
5: Mais oui. Il maroufle. Il fait tout dans la maison. Il paraît que t'adores le bricolage. Mais voilà.
4: Exactement. J'ai fait ma maison moi-même.
5: Oh là là là là là là. Bon, bah, rien ne t'échappe. Le placo, le béton, les tout.
4: L'électricité, le plomberie, enfin tout.
5: Oh là là là là. Mais quel homme complet.
3: C'est un cauchemar.
5: Non, c'est pas un cauchemar pauvre. Non, il a fait sa maison tout seul, il est fort.
3: Il a fait sa maison tout seul.
5: Exactement, exactement. Bon, alors écoute, on va tout de suite marquer le premier point, histoire de montrer qu'on est les plus forts, nous les maroufleurs. Tiens, un petit extrait.
4: Exactement.
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5: Allez, encore un petit verre de vin, une chanson de chantier, tiens.
3: Oh.
5: Alors...
3: C'est une
5: chanson de chantier. Vous savez ce que c'est le plus bel outil du chantier?
3: Le verre, donc.
5: Non, la bière. Ouais. Allez, au Royaume-Uni, figure-toi qu'on a découvert une cave à vin du 19e siècle sous un parcours de golf. Alors, est-ce que c'est vrai qu'au Royaume-Uni, on a découvert une cave à vin du 19e siècle sous un parcours de golf? Vrai ou faux? Top chrono, 5 secondes.
4: Faux.
5: C'est vrai, figure-toi que sur le parcours de Dalwhinnie Park à Trafford, eh bien, le green s'est effondré. Et sous le green, il y avait une cave voûtée remplie de bouteilles centenaires. Bon, alors, elles étaient vides, mais c'était quand même une cave à vin. Donc, pas de points pour toi, mon Francky.
3: Oh là là, il porte bien son nom, celui-là, Cauchemar. Ça, déjà, ça démarre mal. Gwenaëlle, bonjour et bienvenue.
7: Bonjour, bonjour.
3: Bonjour, bonjour. Avec Issy Armorique, comment s'appelle l'endroit où tu vis? Je laisse le prononcer parce que c'est compliqué pour moi.
7: Noyal-Châtillon-sur-Seiche.
3: Noyal-Châtillon.
7: Deux communes confusionnées.
3: Ok, alors du coup, comment on appelle les habitants de Noyal-Châtillon-sur-Seiche en Ille-et-Vilaine?
7: Les Castelnaudais.
3: Ah oui, rien à voir.
5: Rien à voir.
3: Sois la bienvenue. Tu as deux grandes filles déjà. Comment elles s'appellent tes filles?
7: Mathilde et Chloé également.
3: Qu'est-ce qu'elles font? Parce qu'elles ont plus de la petite vingtaine, elles sont étudiantes, elles travaillent, qu'est-ce qu'elles font?
7: C'est ça, elles sont étudiantes, ouais.
3: Toutes les deux dans quoi? Qu'est-ce qu'elles étudient?
7: La politique internationale.
5: Oh my god.
3: D'ailleurs, on va régler ce problème tout de suite. Il paraît que t'aimerais bien déjeuner avec Donald Trump. Pour lui remettre un petit peu les...
7: J'aurais quelques vérités à lui dire.
3: Voilà.
5: Surtout en ce moment.
7: Je mettrais Poutine à côté et on ferait peut-être une petite remise à plat de certaines choses.
5: Oula. Oh my god.
3: Les points sur les i et les machins au carré. Ok.
5: Allez.
3: Bon, Gwen, évidemment, Gwenaëlle, Gwen, c'est ton petit surnom. T'as des poules à la maison aussi, c'est pour les œufs le matin?
7: Ah oui, mes petites cocottes, ouais. L'entretien du jardin, tout ça, c'est formidable.
3: C'est trop mignon.
5: Les œufs coques le matin.
3: Ah, c'est délicieux. Non, mais les œufs de la poule, quoi.
5: Tu manges des œufs de chien, toi, ou pas? Non, c'est juste pour savoir.
3: Les œufs de la campagne, c'est ce que je veux dire. Oui, les vrais œufs, quoi. Oui. Voilà,
5: mais en fait, les œufs, ils viennent tous de la campagne. Il n'y a pas beaucoup de Parisiens.
3: Écoutez, commencez pas.
7: Elle est taquine.
3: Le mot est fait, madame, vous savez. Le mot est faible.
5: Et ça y est, c'est parti. Allez, au taquet, exactement. Merci, Gwen.
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Bernard Lavillier et Nicoletta, Idées Noires. Et voilà, les meilleurs moments d'Otakès sont terminés pour aujourd'hui. Nous continuons demain, bien sûr, avec un sourcier, un agent immobilier et la femme du Père Noël avec Valérie Damido et Eric Bastien sur votre radio ici. 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Restez avec nous à suivre ici dès 5h sur votre radio.

0: réveille bien ça de bon matin. Don't leave me this way, Thelma Houston sur votre radio ici.
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0: Bonjour à toutes et à tous, j'espère que vous allez bien ce matin. L'équipe d'ici dès 5h, c'est ça, Varia au standard, Emeline à la rédaction en chef, Alix à la technique et Valentine Hottès pour les infos. Bonjour Valentine.
2: Bonjour Catherine, bonjour à tous.
0: On prépare la rentrée des classes, c'est dans moins d'une semaine.
2: Et votre radio ici a déjà fait les courses des fournitures. Surprise, elles sont un peu moins chères cette année. Nos bons plans dès les infos de 5h.
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0: Très bon réveil avec votre radio ici. Mercredi 26 août, il est 5h. Information Valentine Lottès. Et à la une, notre panier de fournitures scolaires.
2: Votre radio ici a déjà fait les courses avec notre partenaire, le cabinet Nielsen IQ, pour analyser les prix. Et bonne nouvelle, pas d'augmentation cette année. Flavien Groyer, stylo, cahier, gomme et cartable nous coûtent même un peu moins cher en cette rentrée.
4: Le ticket de caisse de notre panier de la rentrée affiche 134,17€, soit 1,85€ de moins par rapport à l'an dernier. Une baisse légère certes, mais plutôt logique, selon Vincent Cornu du cabinet Nielsen IQ.
5: Depuis le début de l'année, l'inflation est contenue dans les magasins sur tous les types de produits. Et donc les produits typés rentrée des classes ne font pas exception.
4: Un agenda par exemple coûte 15 centimes de moins en moyenne quand le paquet de 12 feutres enregistre une baisse de 46 centimes. Ces diminutions concernent à la fois les produits des grandes surfaces et les produits de marque qui ont mis en rayon moins de fournitures Disney ou Marvel.
5: Peut-être que dans les budgets des grandes marques cette année, on a renié un peu sur les licences et on a fait un peu plus attention parce qu'on sait qu'il y a d'autres coûts qui ont augmenté comme la matière première.
4: Le prix des produits à base de plastique, une règle par exemple, a légèrement augmenté. Les négociations commerciales menées en début d'année ont toutefois permis d'éviter l'explosion des prix.
5: C'était des produits qui étaient négociés avant avec leurs fournisseurs, donc avant la hausse des prix, avant les débuts de la guerre en Iran.
4: Cette rentrée est plutôt protégée niveau prix, mais les conséquences de la guerre risquent de se faire sentir à la rentrée 2027.
2: D'ici là, tout peut encore changer. Merci Flavien. Vous avez le détail des prix et de leur évolution pour les 29 produits du panier de la rentrée ici sur ici.fr.
0: La rentrée des classes, justement, les élèves de Poma ne la feront pas dans leur école.
2: Balayés par une immense tornade comme 300 maisons du village lundi après-midi, les 90 élèves de la commune seront scolarisés ailleurs. Les dégâts, Caroline Félix, sont trop importants à Poma à moins d'une semaine de la rentrée.
6: Oui, ici partout, il y a des tôles pliées en deux comme du papier, des vitres brisées. Les rues sont jonchées de tuiles pulvérisées. Michael, pompier spécialisé, s'est harnaché. Il s'apprête à rejoindre ses collègues sur le toit d'une bâtisse.
7: On passe par la charpente pour arriver directement sur le toit.
6: Les pompiers balancent les tuiles par terre.
7: 90% des tuiles ont été éclatées, mais sont encore là-haut. Donc en fait, on évacue les gravats. Et sur la volige, on va poser une bâche pour mettre la maison hors d'eau. On va mettre un petit moment, ouais. Surtout qu'il y a vraiment une ampleur de dégâts énorme. Donc moi, de ma carrière, j'avais jamais vu une telle ampleur. C'est assez exceptionnel.
6: Dans une rue à côté, Joël Landry, pompier adjudant chef, sort d'une maison, casque sur la tête, lampe de poche à la main. Il inspecte la structure.
8: Mais là, en tout cas, il n'y a aucune contre-indication au fait que le monsieur puisse intégrer sa maison.
9: Ma mère et moi, on peut
8: affirmatif. Vous pourrez pénétrer à l'intérieur. Je vais remplir ma petite fiche.
6: Pas de dégâts majeurs, donc Christian est soulagé pour sa mère de 96 ans.
9: C'est vrai que pour une personne qui a vécu toute sa vie dans cette maison, ça y fait quand même un peu bizarre
8: d'avoir vécu un événement.
9: Elle était oui justement là quand c'est arrivé. On a entendu déjà un grand grondement qu'on croyait que c'était un tonnerre, mais en réalité c'était beaucoup plus fort.
6: Elle va donc pouvoir rentrer de Carcassonne. Il craint simplement quelques infiltrations aux prochaines pluies.
2: Et il faut s'en réjouir pour le préfet de l'Aude. Alain Buquet parle d'un véritable miracle. Aucun mort. Selon le dernier bilan, la tornade a fait 48 blessés, dont 20 à l'hôpital. Mais aucune victime n'est dans un état inquiétant. Nous sommes bien loin des dégâts d'il y a un an et demi à Mayotte. Souvenez-vous du cyclone Chido. L'archipel à l'époque est quasiment rasé dans son intégralité. Le gouvernement promet de reconstruire vite et mieux. Et bien sur place, la livraison des nouveaux bâtiments se fait toujours attendre. Le Premier ministre se rend donc aujourd'hui aujourd'hui à Mayotte dans l'objectif d'accélérer la reconstruction.
0: 5h04 sur votre radio ici et peut-être un quatrième club de foot français qualifié ce soir pour la Ligue des Champions.
2: Et tout dépend du match de ce soir entre l'Olympique Lyonnais et les Turcs de Fenerbahçe. Après le nul au match aller, les Lyonnais ont encore toutes leurs chances de retrouver la Ligue 6 ans après l'avoir quittée. Le coup d'envoi, c'est à 21h à Lyon. Le premier gros test à l'Euro de volley pour les Françaises, qualifiées pour les huitièmes de finale après 3 victoires en 3 matchs. C'est désormais l'heure d'affronter les favorites de leur poule et de la compétition. Les Italiennes, championnes du monde et championnes olympiques en titre. L'objectif, confirme la capitaine des Bleus, Amandine Giardino, c'est de créer la surprise.
10: On a envie d'essayer de les bousculer, essayer de les battre. On va être sur ce match, contrairement aux 3 premiers outsiders. Donc on va rien avoir à perdre, donc prendre du plaisir, tout lâcher. Et on les a joués en match amical récemment, donc on va pouvoir étudier ce match-là. Et on prend ça comme un match qu'on doit jouer à 100%, parce que comme on disait, plus on finit bien dans la poule, plus après ça nous crée des avantages pour la suite. Donc on va les aborder, on va essayer de les battre, quoi.
2: Le match, c'est à 16h. Et puis, c'est un peu comme lorsque la France a perdu son Johnny Hallyday. Les États-Unis pleurent ce matin. Leur reine de la country, Dolly Parton, est morte à 80 ans.
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2: Dolly Parton et son titre Jolene, tous les drapeaux des États-Unis seront en berne pendant une semaine pour la pleurer. La météo, Catherine.
0: Alors ce matin, le temps est voilé sur tout le pays, voire même très couvert en Bretagne. Attention aux orages annoncés par Météo France en Charente-Maritime. A priori, peu ou pas de pluie, mais peut-être quelques averses ici ou là. Du côté des températures, ce matin, Strasbourg 19, Rennes 20, Amiens 21, Paris, Auxerre 22, Lyon 23, Bordeaux 24, Marseille 25. Cet après-midi, les orages vont remonter du côté de la Bretagne. Pour voir le soleil, il faudra être en Occitanie ou dans le sud de l'Aquitaine. Et puis pour les températures, le thermomètre sera en hausse cet après-midi de 23 à 30 dans la moitié nord, 29 à 34 dans la moitié sud. Et puis demain, ciel couvert, un peu d'averse et des orages de retour l'après-midi notamment.
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0: Et pour la musique, je vous propose maintenant un tube de Philippe Lafontaine, ce qui vous laisse quelques minutes pour vous faire un café ou un thé. Et si jamais vous avez envie de chanter avec lui, surtout n'hésitez pas. Tant pis pour le soleil. Cœur de loup sur votre radio ici.

0: cœur de loup, Philippe Lafontaine, 5h10, mon réveil.
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0: Valentine, dimanche dernier, un record du monde a été battu en Dordogne, celui du plus grand plateau de fromage de chèvre.
2: Oh, j'aurais tellement aimé y être.
0: 8 mètres de long, 388 fromages différents. Il y avait vraiment de quoi se régaler. Plus de 200 producteurs ont participé à ce défi. Les fromages venaient essentiellement de France, mais aussi du monde entier. Allemagne, Suède, Mexique, Sénégal. Alors, ce record a été homologué par un commissaire de justice parce que les organisateurs voudraient intégrer le Guinness Book des records. Ils vont d'ailleurs entamer les démarches dans les prochains jours. Il y avait plus de 600 personnes qui sont venues assister à l'événement. Et bien sûr, déguster les fromages, une fois comptés, on n'allait pas les laisser là, Valentine.
2: Non.
0: Si on avait pu y aller, on y serait allé. Hein.
2: Moi, j'en aurais mangé un gros bout.
0: Oui, mais plus qu'un gros bout, d'ailleurs. Merci à Issy Périgord pour l'information. Et du coup, Valentine, il faudrait bien une petite balade pour digérer tout ça.
2: Oui, je vous propose de vous nourrir d'histoires dans la Somme, au château de Tailly-l'Arbremouche du général Leclerc. Depuis la sortie au cinéma des deux films sur De Gaulle, eh bien, le nombre de visites au château est à la hausse.
0: Et c'est tant mieux. Et puis, d'ici 5h30, on écoutera aussi Crazy Seal. 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Et côté économie, Valère Coréard est là comme tous les jours avec ses astuces sur votre radio ici. Valère Coréard, chaque jour avec vous un bon plan pour notre pouvoir d'achat. Aujourd'hui, vous vouliez nous parler du retour du leasing social.
3: Si vous avez besoin de changer de voiture, ça vaut peut-être le coup d'y jeter un coup d'œil. Alors, le principe du leasing social est simple. Grâce à une aide de l'État, certains ménages peuvent louer une voiture électrique pour une mensualité réduite. Lors de la première édition, les dossiers étaient partis très vite. Pour vous renseigner, il faut se tourner directement vers les concessionnaires qui ont publié leurs offres. Mais attention, avant de foncer, il faut comprendre ce que vous signez. Et vous avez en fait deux options. Une location longue durée, c'est la LLD. Ça veut dire que vous louez la voiture pendant plusieurs années, puis vous la rendez. Ou alors, vous pouvez décider d'aller sur une LOA, une location avec option d'achat qui vous permet, elle, de racheter le véhicule à la fin, si vous le souhaitez, en déduisant de son prix initial vos loyers et l'aide de l'État.
0: Quels sont les points auxquels il faut faire attention, Valère ?
3: Déjà, vérifier que vous êtes bien éligible, bien sûr. Ensuite, regardez le contrat dans son ensemble, le montant du loyer, évidemment, mais aussi le kilométrage autorisé. Si vous le dépassez régulièrement, la facture peut vite grimper. Posez-vous aussi une question toute simple. Est-ce que cette voiture correspond vraiment à votre quotidien ? Est-ce que vous pourrez la recharger facilement ? Est-ce que vous roulez beaucoup ? Pour que ce soit rentable, l'idéal est de recharger à la maison. Le leasing social peut-être une très bonne opportunité pour passer à l'électrique sans se ruiner, mais comme toujours, un contrat, ça se lit jusqu'au bout, même quand la mensualité paraît très attractive sur le papier. Le leasing social, vous allez regarder ou vous préférez encore attendre, pensez à m'écrire parisicileséconomies@radiofrance.com.
0: Merci Valère Coréard. Demain, autre sujet, celui de l'électricité et des offres dynamiques. Comment ça marche? Est-ce intéressant? Et pour trouver tous les bons plans de Parisi les économies, rendez-vous sur ici.fr.
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0: 14, Valentine Lettès, quand le cinéma permet de redécouvrir les monuments de notre histoire.
2: Et en l'occurrence, le château de Tailly-l'Arbremouche dans la Somme, propriété du général Leclerc, l'un des principaux chefs de la France libre pendant la Seconde Guerre mondiale. Depuis la sortie au printemps et le succès des deux films sur le général de Gaulle d'Antonin Baudry, eh bien les visites Lila au Clinoira sont dopées.
5: Au bout d'une longue allée boisée sur les pelouses qui s'étendent devant le château de Tailly-l'Arbremouche, c'est la petite fille du général Leclerc qui accueille la trentaine de visiteurs.
6: Je suis ravie que vous soyez là. C'est vraiment très agréable de voir qu'il y a du monde qui s'intéresse à cette belle histoire qui est l'épopée du général Leclerc.
5: Et rapidement, Bénédicte Leclerc de Hot Clock Cost pose une question d'actualité.
6: Je voulais savoir juste par curiosité, est-ce qu'il y en a dans certains d'entre vous qui ont vu les films sur De Gaulle? Ah ouais? beaucoup. Et est-ce que ça vous a donné l'idée de venir ici?
5: Parce que je pense une dizaine de visiteurs hochent la tête, parmi eux Aliénor, 21 ans. Elle a fait le trajet depuis la Seine-Maritime.
7: Complètement, le film, ça a été une porte d'entrée pour la découverte du général Leclerc, parce que je connaissais l'histoire de la Seconde Guerre mondiale, j'aime beaucoup l'histoire, mais pas du tout le personnage. Et après, du coup, j'ai écouté les 8 heures de podcast sur France Inter par Philippe Collin, et qui a parlé du château Tailly. Et donc, c'était plutôt ça aussi ma porte d'entrée. Donc, le film, puis le podcast, puis Facebook, les réseaux sociaux, etc.
5: Face au château, elle n'est pas déçue du voyage.
7: C'est trop impressionnant, enfin, c'est trop bien d'être vraiment sur les lieux où il y avait le général, où il a fait, enfin, c'était quand même un des lieux clés pour lui.
5: Et c'est Didier Guirand, un voisin qui connaît l'histoire du lieu comme sa poche, qui va la raconter tout au long de la visite dans le parc et le musée dédié au général Leclerc.
8: Vous avez tous entendu parler de la poche de Dunkerque. Tous les corps expéditionnaires anglais qui étaient venus essayer de nous défendre, et nassé dans la poche de Dunkerque.
5: Après presque 2 heures de visite, Arthur, 11 ans, venu d'Île-de-France avec toute sa famille, est ravi. Il a appris ce qu'il ne savait pas encore sur le général Leclerc.
9: J'avais déjà vu le film et un podcast, donc je connaissais déjà. Il y a plein d'anecdotes que j'ai appris.
5: Le château est ouvert aux visiteurs jusqu'au 30 septembre 2026.
2: Vous avez donc encore le temps d'en profiter pour terminer l'été.
0: 5h16, restez avec nous dans quelques instants, nous partons en terre inconnue avec un épisode inédit ce soir sur France 3, en invité Jean-Philippe en scène. Mais d'abord, musique, Seal, Crazy, c'est votre radio ici.

Crazy Seal sur votre radio ici, 5h20, bon réveil et bon anniversaire si vous êtes né un 26 août comme l'actrice américaine Melissa McCarthy, 56 ans, la comédienne Valérie Carcenti, 58 ans, l'écrivain Bernard Minier, 66 ans aujourd'hui, et puis nous avons une pensée également pour Daniel Lévy qui aurait eu 65 ans aujourd'hui.

0: idées, mais extrait de la comédie musicale Les Dix Commandements. Bonne fête aux Natacha qui nous écoutent. Et puis le 26 août, c'est aussi la journée mondiale du chien. Donc on fait un gros câlin à Marvin, le chien de Valentine Lothès.
1: Bon, merci Catherine.
0: Il ressemble à quoi, gentil, votre chien?
1: Il est magnifique.
0: Oui, d'accord, mais il est noir,
1: c'est
0: blanc.
1: Le plus beau chien du monde.
0: Oui, d'accord. Ok, donc on n'en saura pas plus. Et puis c'est la nuit aussi internationale de la chauve-souris. Bon, ça, je suppose que vous en avez pas.
1: Pas encore.
0: Ça pourrait.
1: Envisager d'acheter un copain pour Marvin alors.
0: Oui. Ok, on en reparlera. Que regarde-t-on à la télé ce soir? Eh bien, on voit cela avec Patrice Gascoigne sur votre radio ici.
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0: Et on retrouve Patrice Gascoigne avec ses coulisses TV. Aujourd'hui, Patrice, vous nous proposez un nouveau numéro de l'émission Nos Terres Inconnues à découvrir ce soir sur France 3.
3: Ce soir, l'invité de Nos Terres Inconnues est un humoriste qui ne renie pas ses origines nordistes.
4: Je suis retourné jouer sur les terres de mon enfance. Tu aurais vu ma mère comme elle était fière, ma mère. Elle est arrivée à la salle des fêtes en kangou limousiné. Avec des vides fumées puis des napperons sur les appuis-têtes.
3: C'est l'humoriste Jean-Philippe Janssen qui a accepté l'invitation de Samuel Ostigui, le nouveau présentateur de Nos Terres Inconnues, à voir ce soir sur France 3. Samuel Ostigui, c'est notre cousin québécois. Donc chaque voyage à travers nos régions est aussi pour lui une vraie découverte. Et ce soir, avec son van, direction l'Aveyron, on va découvrir un ch'ti dans le sud, Jean-Philippe Janssen. Lorsqu'il a été invité par la production, Jean-Philippe Janssen a commencé par leur faire peur. Pourquoi ? Parce que lui, le ch'ti, bah, il connaissait plutôt bien l'Aveyron, Jean-Philippe Janssen.
5: Ça avait fait rire parce que ça leur avait fait peur quand je suis arrivé, parce que je suis un ch'ti peut-être dans l'Aveyron, mais il faut savoir que j'ai vécu 15 ans à Montpellier, donc je suis allé souvent en Aveyron le week-end. Et donc quand ils ont su en arrivant que finalement je connaissais l'Aveyron, je pense qu'ils ont eu une petite frayeur. Mais après, il y a connaître l'Aveyron tel que je l'ai connu en y allant le week-end, et là, connaître l'Aveyron profondément comme on l'a fait avec Samuel, avec les paysages, avec les endroits les plus reculés. Et puis les gens, voilà, je pense qu'on est vraiment au contact des gens, et c'était des rencontres assez troublantes pour moi de voir ces gens, parce que moi qui suis du Nord, mon Nord il est sinistré, désertique, et il ne se passe pas grand chose dans les villages le soir. Et là, en passant du bar, en passant par les gens, j'ai vu qu'il y avait un vrai tissu social, et puis une communication intergénérationnelle en fait.
3: Jean-Philippe Janssen, marqué positivement par cette découverte de l'Aveyron ce soir sur France 3, et son guide, le Canadien Samuel Ostigui, en a pris aussi plein les yeux.
6: Pour moi, c'est un vrai privilège de partir avec Jean-Philippe, qui a voyagé partout dans le monde, dans des métropoles, puis à partir dans des endroits qui sont exceptionnels, et qui disent oui à une aventure comme celle-là, parce que je vais reprendre une phrase qu'il m'a dit à plusieurs reprises. Il dit « L'aventure est parfois au coin de la rue ». Et cette phrase, je la reprends, je la réutilise maintenant presque toutes les semaines.
3: L'aventure est au coin de la télé. Samuel Ostigui invite Jean-Philippe Janssen dans Nos Terres Inconnues ce soir sur France 3. En revanche, ce qui est connu, c'est le retour des coulisses télé demain, même heure, même endroit.
0: Nous serons avec la journaliste de M6, Nathalie Renoux, qui fête ses 20 ans de journal télévisé. Merci Patrice Gascoigne. Allez, dans 3 minutes, nous serons avec Stéphane Bern pour manger des huîtres qui proviennent de la baie méditerranéenne. Et oui, le temps d'écouter un des derniers titres de Zazie. C'est Peu importe sur votre radio ici. Peu importe.

0: peu importe. Zazie qui sera en tournée à partir de mars 2027. Première date à Strasbourg. Chaque jour avec ici un peu d'histoire avant l'actu avec Stéphane Bern. Et ce matin, on voyage au 19e siècle dans une baie méditerranéenne où l'on ne cultive pas seulement le soleil.
1: Quand on pense aux huîtres, on imagine souvent l'Atlantique. Pourtant, une baie produit depuis plus d'un siècle des coquillages bercés au chant des cigales et à l'accent de Pagnol qui ont fini par séduire jusqu'au grand chef. En 1860, la Seyne-sur-Mer. Dans la baie de Tamaris, les premiers élevages de moules apparaissent déjà sur des pieux plantés en mer. La tradition conchylicole locale est ancienne. La baie possède un avantage rare. Protégée mais ouverte sur la Méditerranée, elle bénéficie d'un import continu en nutriments et en phytoplancton. Un club med avec buffet à volonté réservé aux pensionnaires des fonds marins. Au fil du temps, plusieurs familles d'ostréiculteurs s'y installent et développent un savoir-faire particulier. Ici, contrairement aux côtes atlantiques, il n'y a presque pas de marée. Des huîtres avec des horaires de bureau stables, qui grandissent donc en permanence immergées, souvent suspendues sur des cordes façon hamac, à la coule, ou élevées sur des tables marines. À ce niveau de sérénité, même l'application Petit Bambou leur demanderait presque des conseils. Résultat, des huîtres qui ont bien mangé à la cantine, réputées plus charnues, avec des notes de noisette et une saveur très marquée par la Méditerranée.
2: Vous nous donnerez une bourriche d'huîtres, monsieur Blin, avec un petit vin blanc ?
1: Certaines productions de Tamaris sont aujourd'hui plusieurs fois médaillées au concours général agricole de Paris et servies dans des restaurants étoilés.
3: Du coup, j'ai mangé les 12 douzaines d'huîtres.
1: Mais évidemment, sans leur médaille. Ce serait dommage de se faire sauter un plombage en pleine dégustation. À Tamaris, les huîtres poussent face aux palmiers et sous le soleil du Var. La preuve qu'en Méditerranée aussi, on peut avoir l'accent du Sud et finir sur un plateau de fruits de mer. Peu cher, quelle carrière.
0: Effectivement, merci Stéphane Bern. Demain, autre voyage dans le temps à la fin du XVIIe siècle où un corsaire français avait de la répartie. À suivre l'info du jour, il sera question du prix de la rentrée scolaire de nos enfants. 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Mais d'abord, 5h30 et c'est l'heure de l'actualité en France et dans le monde avec vous Valentine Lottès.
4: Une rentrée scolaire un peu moins chère. En partenariat avec le cabinet Nielsen IQ, votre radio ici aussi a fait ses courses de rentrée et pas d'augmentation cette année. Les négociations entre distributeurs et fournisseurs se sont faites avant le début de la guerre en Iran, avant donc la flambée des prix. 5500 foyers encore privés d'électricité dans le sud de la France hier soir, la majorité dans l'Hérault, conséquence des orages particulièrement violents pendant lesquels une tornade a même ravagé le village de Poma lundi dans l'Aude. Qui vole les pinces de désincarcération des pompiers utilisées pour sortir de leur voiture les victimes d'accidents de la route? Elles ont disparu dans 5 casernes du Rhône et de l'Isère, cambriolées pendant ce mois d'août. Pour les pompiers, les voleurs ont l'intention de s'en servir pour forcer des portes blindées. C'est une première en France. Des œufs de crocodile du Nil ont éclos sans intervention humaine dans la Drôme. Il leur faut pourtant une température minimum de 28 degrés dans du sable et en continu pendant 3 mois. L'été caniculaire et le réchauffement climatique a donc permis l'éclosion de ces petits crocodiles en photo sur ici.fr. L'Olympique lyonnais à 90 minutes de la Ligue des Champions. L'OL joue sa qualification ce soir à domicile contre les Turcs du Fenerbahçe. Le coup d'envoi, c'est à 21h. Réparation terminée pour Sophie Adnaud. Première française à quitter son vaisseau pour sortir dans l'espace la semaine dernière. L'astronaute est retournée dans le vide spatial hier pour réparer avec succès une antenne de communication avec la Terre.
0: L'info du jour, Valentine, c'est le prix de la rentrée de nos enfants.
4: Elle nous coûtera un peu moins cher. Avec le cabinet Nielsen IQ, nous avons comparé le prix du panier ici à celui de l'année dernière. 29 produits à l'intérieur, stylo, plume, cahier, agenda, calculatrice, pour un total de 134,17€ cette année, soit 1,85€ de moins. L'économie est donc toute relative, mais au moins Léopold Picot, ça n'augmente pas pour les parents déjà victimes de la hausse des prix tout au long de l'année.
5: De rayon en rayon, rien n'est laissé au hasard. Toute seule avec son caddie, Virginie compare de l'eau de stylo.
6: C'est juste un petit peu la corvée quand même. J'ai un grand et une petite et du coup je préfère le faire sans eux. Au moins je prends ce qui m'arrange.
5: La mère de famille fait très attention au prix, encore plus cette année.
6: Financièrement c'est compliqué cette année, ouais.
5: Postée devant les trousses, Ouisa se tourne très naturellement vers les moins chers.
7: J'anticipe, aujourd'hui il y a 80% plus 10 ans en bon d'achat. C'est un gros budget, en plus on n'a pas d'aide. Parce qu'on travaille les deux, c'est un peu dur quoi.
5: Même si les fournitures en promotion ne sont pas toujours au goût de sa fille.
7: Je lui dis non, ça c'est cher, il faut prendre ça. Et il ne peut pas avoir tout, c'est comme ça un crayon, c'est un crayon.
5: Un peu plus loin, Paul est à la recherche d'un objet bien précis.
8: Un agenda de foot.
5: Comme il rentre en CM2, sa maman, Julia, lui laisse ce petit plaisir.
9: Ils ont le droit de choisir l'agenda, la pochette, à élastique en général. Puis après le reste, on prend des basiques.
5: Et la technique pour économiser, c'est de réutiliser.
9: Les instituts disent de reprendre des années d'avant. Donc, par exemple, classeur, tout ça, il reprend, cahier de poésie. Finalement, je pense qu'on va s'en tirer pas trop cher.
5: Une autre façon d'économiser, c'est d'éviter les marques spécialisées, de privilégier celles des distributeurs. Ça permet de diviser par deux le prix du panier moyen.
4: Effectivement, selon l'étude de votre radio ici, la différence entre les grandes marques et les produits distributeurs est énorme. 76 € d'écart entre nos deux paniers. Vous avez le détail, nos bons plans et nos conseils sur ici.fr.
0: Alors,
4: la météo, Catherine.
0: Oui, alors c'est un petit peu compliqué du côté de la Charente-Maritime. Il y aura des orages, mais sinon, partout ailleurs en France, le ciel sera voilé, voire même très couvert dans le nord-ouest, la Bretagne. Pour les températures, Brest ce matin 19 degrés, Lille-Belfort 20, Bourges 21, Paris 22, Montélimar 23, Toulouse 24, Nice 26. Et puis sur la page Facebook, eh bien, nous avons plein de jolis commentaires avec plein de jolies photos, notamment Paco qui est à la Tronche en Corrèze, relève 15 degrés sur son thermomètre. Stéphane qui est à Mulhouse, 16 degrés. Maggie à Tavel dans le Gard, 17 degrés. Et Mika qui est à Ramatuelle a déjà 21 degrés. Cet après-midi, les orages vont remonter du côté de la Bretagne. Ailleurs, ça sera toujours mi-figue, mi-raisin. Pour le soleil, il faudra être plutôt dans le sud-ouest, en Occitanie ou au sud de l'Aquitaine. Et puis les températures, elles, cet après-midi, remonteront jusqu'à 30 degrés dans la moitié nord et 34 dans la moitié sud. Demain, pas mieux, il y aura toujours des orages, notamment l'après-midi. Il faudra faire attention.
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0: 5h35, bon réveil à ceux qui ouvrent à peine les yeux et bon courage à celles et ceux qui sont déjà au travail ou sur la route de bon matin si tôt. Nous continuons en musique à présent avec George Harrison, My Sweet Lord sur votre radio ici.

0: My Sweet Lord, George Harrison, dans la playlist d'ici 5h39.
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0: La chanteuse Dolly Parton est décédée hier à l'âge de 80 ans. C'était une icône de la musique country. Et vous, qui a bercé votre enfance? Tiens, Valentine, je me pose la question. Quel chanteur, quelle chanteuse? Britney Spears. Ah bah bien sûr, évidemment. Baby One More Time,
2: Oops, I Did It Again, voilà. Absolument.
0: Bon, alors, si autre que Britney Spears, qui est-ce que vous chantiez à tue-tête dans votre chambre ou ailleurs? Quel chanteur, quel groupe à chanson a changé votre vie? Est-ce que vous le faites d'ailleurs découvrir à votre enfant maintenant? 0810 055 056. Appelez-nous maintenant pour partager votre passion musicale et vos souvenirs. 0810 055 056. On en parle juste avant 6h. Et donc, on vous le répète, la rentrée scolaire approche à grands pas et votre enfant se demande peut-être dans quelle classe il sera.
2: Et pour répondre à cette question, Décide vous propose de vous aider. Et c'est une arnaque, évidemment. Aude Razo vous explique pourquoi dans quelques minutes.
0: Et pour la musique d'ici 6h, on aura également Vanessa Paradis.

0: épines du cœur, Vanessa Paradis, ce matin sur votre radio ici. Mais elle n'est pas toute seule puisque maintenant nous accueillons Pascal. Bonjour Pascal.
1: Bonjour Pascal.
2: Bonjour.
0: Pascal, vous êtes dans la Nièvre?
2: Oui.
0: Vous êtes où dans la Nièvre?
2: Je suis à Autioux, une petite commune située à 20 km du Morvan.
0: Ah, très bien. Alors Pascal, pourquoi vous êtes debout si tôt ce matin d'ailleurs?
2: Eh bien parce que je prépare des crêpes pour mes petits-enfants.
0: Ah, je crois que Valentine et moi, on va vous passer une petite commande.
1: Je vais dire, c'est une excellente raison. Mettez-nous une petite assiette de côté. Une
2: D'accord.
1: grosse assiette même en fait.
2: Une grosse assiette.
1: S'il vous plaît Pascal. Ouais.
0: Pour moi, ça sera chocolat crème de marron, s'il vous plaît.
1: Oh la gourmande.
2: Ah. Crème de marron, c'est très bien ça, oui.
1: C'est au menu ce matin, Pascal?
2: Eh bien, au menu, oui, non, on n'a pas de crème de marron, on a de la pâte à tartiner chocolat, on a de la confiture, du sucre, du lait Nestlé.
1: Oh,
0: plein de bonnes choses. Vous avez combien de petits-enfants, Pascal?
2: 4.
1: Ça en fait des crêpes?
2: Ça en fait, non mais là je n'en ai que 2, hein. J'ai les plus petits là.
1: Formidable, ah oui, puis en plus c'est petit, ça mange moins.
2: Ça mange moins.
0: Ça en fera plus pour vous, Pascal.
2: Ils adorent les crêpes.
0: Bon, on les comprend, on les comprend. Qu'est-ce que vous avez prévu aujourd'hui à part les crêpes et les petits-enfants, Pascal?
2: Eh bien, normalement, le temps se remet un peu au beau et nous allons aller près d'un étang qui s'appelle l'étang du Merle, qui n'est pas très loin de chez nous, où on peut se baigner. Il y a des pédalos, il y a une plage aménagée. Enfin, c'est super pour les enfants, s'il fait beau.
0: Et s'il ne fait pas beau? Des crêpes, encore des crêpes.
2: Et non, pas des crêpes toute la journée. Non, on va faire des jeux de société avec eux. Hein.
0: Comment ils s'appellent vos petits-enfants, enfin les deux que vous avez aujourd'hui?
2: Alors j'ai Lou, le plus grand, qui a 8 ans, et Marcel qui a 5 ans.
0: Lou et Marcel, ils sont tout mignons.
2: Oui.
0: C'est super. Eh bien, merci de nous avoir appelé ce matin, Pascal, pour démarrer la journée. Vous avez évidemment gagné cette radio portative qui fait réveil, Bluetooth, lampe. Elle fait tout sauf les crêpes, donc continuez à en faire. Hein.
2: Alors, j'aurais aimé avoir, juste un sticker de Ici Bourgogne, si ça existe.
0: Ah ben, je ne sais pas, on va se renseigner, puis on voit ce qu'on peut. D'accord. On va voir ce qu'on peut faire et puis on vous tient au courant. Ça marche, Pascal?
2: C'est très gentil.
0: Allez,
2: merci,
0: je vous souhaite une belle journée. Bonne crêpe.
2: Bonne journée et vive ici Bourgogne.
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0: C'est pas vrai, le rendez-vous anti-arnaque au Drazo, la rentrée scolaire approche à grands pas et revoilà les sites frauduleux qui prétendent nous révéler à l'avance dans quelle classe sera notre enfant et avec qui.
6: Effectivement, je surfais tranquillement là sur les réseaux sociaux l'autre jour et je suis tombée sur cette vidéo.
7: Je vais vous faire un tuto, voilà, donc le site c'est mafutureclasse.com. Donc ce que vous faites, c'est que vous mettez vos informations, ensuite vous faites accéder à ma fiche classe, ça va charger et... votre classe sera là, voilà, donc n'hésitez pas, mafutureclasse.com.
6: Alors, contrairement à ce jeune homme, non seulement je vous conseille d'hésiter, mais je vous conseille de ne surtout pas aller sur ce site et d'en parler, de prévenir vos enfants, vos ados, qui eux aussi vont tomber sur ces vidéos et qui trépignent d'impatience, ça se comprend, pour savoir s'ils pourront s'asseoir avec leurs copains, copines à la rentrée.
0: Aude, pourquoi il ne faut pas aller sur ce site?
6: Déjà, il ne vous révélera rien du tout. La preuve en commentaire, tous les internautes répondent que ça ne marche pas ou que ça leur affiche des noms de gens qui ne sont pas dans leur établissement. Et ne vous fiez pas au drapeau bleu, blanc, rouge et à l'aspect très officiel de ce site. Il n'y a pas de plateforme de l'éducation nationale pour connaître à l'avance la composition des classes. Ça n'existe pas. Deuxième raison, le site vous fait rentrer, attention, des infos très personnelles. Le nom, prénom de votre enfant, le nom de son établissement, établissement, sa ville. C'est dangereux de laisser traîner des informations comme ça, vous ne savez pas à qui vous les donnez. J'en ai repéré d'autres, des sites comme celui-là, vous avez voirtaclasse.com ou trouveclasse.com. Alors, je comprends qu'il y ait du stress, de l'impatience, mais je vous conseille d'attendre patiemment que l'école, le collège, le lycée vous donne la composition de la classe quand il aura décidé de le faire. C'est lui qui décide.
0: Évidemment, puis en attendant que vos enfants profitent de leur dernier jour de vacances. Pour retrouver tous les conseils anti-arnaque de Drazo, rendez-vous sur ici.fr, rubrique C'est pas vrai. 5h46, dans un instant, rencontre dans une crèche avec des nounous cachalots. Benoît Prospero a toujours des bonnes idées. Ce sera juste après Vanessa Paradis, les épines du cœur sur ici.

0: Elle sera à La Rochelle en septembre, puis à Pau, Montpellier et ailleurs, en tournée jusqu'à mi-novembre. Vanessa Paradis, Les Épines du Cœur, 5h48. Et vous, quelle musique vous aimez? Quelle musique a changé votre vie? Quelle musique vous inspire? Quel chanteur? Quel groupe vous a donné des frissons? Ou vous chantez à tue-tête, alors dans votre salle de bain ou ailleurs, et que vous faites peut-être découvrir à vos enfants et vos petits-enfants? 0810 055 056. Appelez-nous maintenant pour en discuter. Promis, on ne vous fera pas chanter. Peut-être qu'on fera chanter Valentine Letess.
1: J'ai pas dit oui.
0: Oui, on verra. Allez, appelez-nous 0810 055 056. Il est temps de se plonger dans le monde merveilleux du vivant. Aujourd'hui, trois choses à savoir sur le cétacé qui peut atteindre les 20 mètres pour plus de 40 tonnes, avec une tête qui représente un tiers de son corps. Bonjour Benoît Prospero.
2: Aujourd'hui, le cachalot. Bonjour à toutes et tous. Au programme allaitement, crèche et horizontalité. Et donc d'abord, première chose à savoir, chez le cachalot, l'allaitement est absolument hors norme. Pour nourrir un nouveau-né de 4 tonnes, il faut d'abord un lait très riche en graisse. Mais contrairement à d'autres mammifères, chez les cachalots, les petits ne têtent pas leur mère. Ce sont ces dernières qui injectent le lait dans la gueule de leur bébé. Comment ça marche exactement? En fait, lorsqu'il a faim, le petit vient se positionner sous le ventre de sa mère au niveau des mamelles. Et en les tapotant à plusieurs reprises, il stimule la sécrétion de lait et déclenche ainsi le processus d'allaitement.
0: Et autre fait remarquable, il arrive également que des femelles, autres que la mère biologique, nourrissent les jeunes.
2: Eh ben oui, et c'est ce que l'on appelle l'allo-nursing. Et à ce sujet, deuxième chose à savoir, chez les cachalots, nom d'une citrouille en tutu, il y a des crèches et des nounous. Là aussi, comment ça marche? En fait, des femelles partent chasser dans des grandes profondeurs les céphalopodes dont elles raffolent, et les jeunes, ne pouvant pas les accompagner sur de si longues et profondes apnées, eh bien restent en surface sous la surveillance de nounous dans des crèches, comme des baby-sitteuses qui peuvent être des mères ou des femelles non matures sexuellement. On pense en fait que ce serait pour ces dernières une manière d'apprendre à s'occuper des petits, une sorte de training à devenir maman.
0: En clair, c'est comme le babysitting, sauf que le bébé est un petit peu plus gros que chez nous.
2: C'est vrai que c'est déjà du beau bébé, hein. Et alors, troisième chose à savoir, chez le cachalot, la prise de décision suit un modèle de démocratie horizontale et décentralisée au sein des clans familiaux matrilinéaires. Plus clairement, en fait, pour coordonner leurs déplacements, les cétacés privilégient un consensus collectif plutôt qu'un leadership imposé. C'est-à-dire un processus lent qui peut nécessiter plus d'une heure, hein, parfois pour un simple virage, garantissant ainsi l'adhésion de tous les membres. Le monde vivant est merveilleux, et pour le partage de ses connaissances, un énorme merci au docteur en éthologie cognitive et cétologue Fabienne Delfour, autrice du livre publié chez Tana Édition, La sensibilité du cachalot, les émotions des cétacés, une biologiste engagée à l'écoute.
0: Chez le cachalot, il y a donc des crèches et des nounous. Merci Benoît Prospero. Et demain, nous nous intéresserons au fou de Bassan. C'est un grand oiseau marin sur votre radio ici.
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0: Depuis le mois de juin dernier, la sécheresse des sols s'est installée sur l'ensemble du pays. Conséquence, plusieurs restrictions d'eau ont été prises dans certains départements. Difficile par endroit de pouvoir, par exemple, arroser son jardin. Alors, une commune de Bretagne a décidé à son tour de prendre les devants et ainsi anticiper les futurs manques d'eau. Robin Bernot.
4: Et si les récupérateurs d'eau faisaient partie des solutions pour faire face à la sécheresse?
5: Je pense que c'est une excellente idée.
4: En Bretagne, pour permettre aux habitants de continuer à arroser potagers et jardins, la mairie de Plourivaux, dans les Côtes d'Armor, a lancé un achat groupé de plusieurs dizaines de récupérateurs d'eau de pluie, comme l'explique Véronique Cadudal, la maire de la commune, à notre journaliste Delphine Gocho.
6: L'idée, c'était aussi de ne pas continuer à arroser avec de l'eau potable, parce que c'est quand même un peu aussi... un peu l'incohérence, et de se dire que récupérer l'eau quand il pleut et de pouvoir s'en servir quand on en a plus assez, notamment pour nos potagers, nos fleurs, etc., c'est quand même une très bonne idée.
4: Aujourd'hui, l'élu est persuadé que chacun peut à son niveau faire quelque chose.
6: Si chacun y met un peu de bonne volonté, alors sans doute qu'on ne réglera pas tous les problèmes de cette façon, mais en tout état de cause, si personne ne fait rien, il ne se passera rien. Donc en fait, chacun peut à son niveau faire quelque chose.
4: Alors ici, ça marche, mais vous, qu'en pensez-vous?
7: Moi, j'ai toujours été militant.

0: et que malheureusement il faut qu'on soit devant le fait accompli pour en prendre conscience. C'est dommage.
1: Oui, parce que Corinne, comme vous peut-être, elle s'est directement retrouvée impactée par la sécheresse.
0: Je ne pouvais pas arroser mon jardin et là je me suis dit bon, il faut faire quelque chose. Donc si je peux récupérer l'eau de pluie pendant l'hiver, ce sera parfait.
1: Au total, cet achat groupé de récupérateurs d'eau proposé par la mairie de Plourivo dans les Côtes d'Armor a permis de réduire les coûts. Plus d'une cinquantaine de foyers ont ainsi pu s'équiper d'une cuve de 1000 litres pour moins de 130 euros.
2: Merci Robin Bernot. Demain, autre idée qui marche, un cuisinier qui distribue des repas aux plus précaires. Allez, musique à présent. Et justement, voici ma question du jour. Quel chanteur, quel groupe a marqué vos jeunes années? Et même peut-être encore aujourd'hui, 0810 055 056 pour nous en parler. Et peut-être même chanter. Vous ne serez pas obligé. 0810 055 056. Et c'est Pascal Obispo maintenant, plus que tout au monde, sur votre radio ici.

Pascal Obispo, plus que tout au monde sur votre radio ici, 5h58. Alors la chanteuse américaine Dolly Parton, icône de la musique country et pop, nous a quittés à l'âge de 80 ans. Dolly Parton qui a inspiré de nombreux artistes, Rihanna, Beyoncé, Taylor Swift, enfin bref, toute une génération, plusieurs générations même. Alors ce matin, on a eu envie de réécouter des sons qui

0: monde, heureuse de vous retrouver ce mercredi matin avec une chouette équipe. Doumé Mourad qui nous accompagne à la réalisation. Camille Alex nous présente l'info près de chez vous toutes les heures et demi-heures. On embrasse toutes les Natacha qui sont derrière leur poste et dont c'est la fête ce 26 août 2026 et puis tous les autres, les précédents et les suivants. Matin.
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0: 6h exactement, Camille. Le premier sujet dans l'actualité du jour, c'est si mon ordinateur consent à s'ouvrir, le prix de l'essence, ça n'échappe à personne en ce moment. Les prix à la pompe continuent de flamber.
2: Exactement, conséquence de la situation géopolitique au Moyen-Orient et du blocage quasi continu du détroit d'Ormuz. Depuis plusieurs mois, le cours du pétrole explose, flambé qui se retrouve directement au prix à la pompe. En Corse, où l'approvisionnement se fait depuis le continent par voie maritime, le sans-plomb dépasse les 2 euros le litre et plus de 2,25 euros pour le diesel, hausse qui touche les particuliers mais aussi les professionnels. Emmanuel Kirich est gérant des transports La Casinquaise, pilote une flotte de 70 camions. Il répercute déjà la facture sur les tarifs. Écoutez-le.
3: Il y a donc nos marchés fixes annuels. Donc là, on rogne sur nos marges. Ensuite, vous avez les marchés occasionnels, où là, on peut inclure une surcharge combustible. Il y a pas mal de marchés où on a des lignes de facturation, des surcharges combustibles. Ça se fait de plus en plus. Malheureusement, ça vient impacter donc notre grille de tarifs. Et ce qui est malheureux, c'est qu'au final, c'est le consommateur qui paye les pots cassés, quoi. Puisque si on augmente nos prix de transport, bien entendu, les commerçants, indirectement, ils vont augmenter derrière aussi leur tarif de vente. 1er janvier, on était sur des surcharges combustibles à autour de 5%. Et là, on se retrouve sur des surcharges autour de 10%. La problématique du gasoil, c'est que lorsque le gasoil augmente, en général, il y a un peu tout qui augmente derrière. Nos fournisseurs, ils augmentent quasiment tous, que ce soit l'achat des camions ou l'achat de nos transports maritimes, l'achat de nos fournitures, quasiment tout qui augmente.
2: Ah là, le feu est maîtrisé depuis hier après avoir parcouru 11 hectares de maquis dans la nuit de lundi à mardi. Plus de 60 pompiers au plus fort des flammes, 200 personnes évacuées, 350 foyers privés d'électricité hier encore dans la matinée. Les nombreux largages de Canadair et d'un hélicoptère bombardier d'eau ont pris fin à la mi-journée, mais la zone reste sous étroite surveillance. Pour le maire Étienne Ferrandi, le pare-feu mis en place à la fin des années 80 a joué un rôle crucial.
4: On a pu constater ce matin que le feu est arrivé en limite du pare-feu et s'est arrêté sur le pare-feu. La pointe ouest du pare-feu a bien joué son rôle. Ça a empêché le feu de redescendre vers le village. C'est ce qu'on appelait à l'époque une ligue à gifles. Sur la ligne de crête, on a un pare-feu qui fait 3,5 km de long, qui prend toute la ligne de crête de Castagnol jusqu'à Punta de Mor et chez nous. Le pare-feu, il fait entre 50 et 60 mètres de large et il a une bande roulante au milieu et des citernes qui sont préimplantées pour effectivement répondre en cas d'un incendie, parce qu'on est en zone rouge incendie, la commune d'Alate, avec des vents dominants qui viennent du golfe de Lave, qui rabattent le feu systématiquement vers le village quand il y a un incendie. C'est quelque chose qui est important et c'est quelque chose qui sécurise quand même le village.
2: Et autre incendie à Ajaccio, entre le stade Timizzolo et la centrale du Vazio. Il s'est déclaré hier vers 17h, était fixé dans la soirée. Il a tout de même parcouru 6000 m² à proximité d'habitation. D'importants moyens terrestres ont été déployés, appuyés par l'hélicoptère bombardier d'eau du 6-2A.
0: C'est une histoire qui finit bien à Afa.
2: Et oui, l'homme porté disparu a été retrouvé sain et sauf en début de soirée ce mardi. La gendarmerie de Corse et la mairie avaient lancé un appel à témoins pour retrouver ce cinquantenaire souffrant d'un handicap physique. Appel à témoins donc levé après quasi 10 heures d'inquiétude. L'homme a pu retrouver sa famille et ses proches. Le coût de ces canicules à répétition cet été, le gouvernement l'estime entre 10 et 15 milliards d'euros. Le chiffre est précisément et décidé ce qu'il faudra prévoir dans le budget 2027. C'est l'objectif de la mission Flash qui débute aujourd'hui à la Commission des Finances de l'Assemblée nationale. Une perte de production estimée pour les agriculteurs autour de 10%. En première ligne, en Corse, les viticulteurs touchés de plein fouet par le dérèglement climatique. Premier effet des vendanges de plus en plus précoces, mais aussi l'apparition de nouveaux parasites. Alors comment s'adapter pour José Vanucci du Clos Fornay, lié en plaine orientale? Quelques ajustements sont nécessaires.
5: N'irriguant pas, j'essaye d'aider le plus ma vigne à avoir des racines qui vont chercher loin dans le sol la ressource hydrique, qui peut venir à manquer. On ne rogne plus. Rogner, c'est couper le couvert végétal. On laisse des pores retombants pour protéger les raisins de la chaleur. Donc, on peut faire des micro-ajustements hein, jusqu'à ce que ça soit plus tenable. C'est un fort alamo quand même, le réchauffement climatique. On a de nouveaux pathogènes qui arrivent tous les ans. En Corse, on est sous le joug d'un nouveau fléau qui s'appelle la cicadelle africaine, qui était un parasite qu'on ne connaissait pas il y a plusieurs années, qui détruit le feuillage. Et donc, vous avez des feuilles qui ne peuvent plus porter les raisins au bout de leur maturité. Donc, on tient comme on peut.
2: Et l'adaptation de la viticulture au réchauffement climatique, on en parle aussi avec François Frances, qui est le président du Conseil interprofessionnel des vins de Corse. Il sera l'invité de la rédaction. Rendez-vous à 7h45.
0: Plus que quelques jours à patienter avant la rentrée.
2: Et oui, il vous reste peut-être encore des fournitures à glisser dans les cartables. Alors, bonne nouvelle, les achats vous coûteront un peu moins cher cette année. C'est en tout cas ce qui ressort du panier de la rentrée qu'ici vous révèle aujourd'hui en partenariat avec le cabinet Nielsen IQ. On y a glissé 29 produits, stylos, copie double, classeur et le ticket de caisse moyen affiche 134,17 euros, soit 1,85 euros de moins que l'année dernière. Légère baisse qui n'est pas surprenante, Flavien Groyer.
1: Depuis le début de l'année, l'inflation reste plutôt contenue dans les magasins. On ne voit plus d'explosion des prix, notamment dans l'alimentaire. Et les produits de la rentrée ne font pas exception. Un cartable coûte par exemple 1 euro de moins par rapport à l'an dernier. Le paquet de 12 feutres est lui 46 centimes moins cher. Les prix des copies doubles et des ciseaux n'ont eux pas du tout bougé. Cette quasi-stabilité des prix peut s'expliquer par le jeu des négociations commerciales entre fournisseurs et distributeurs. Elles ont eu lieu avant le début de la guerre en Iran et donc avant la flambée des prix du pétrole. Les produits à base de plastique, même si c'est vrai, certains ont légèrement augmenté, n'ont donc pas bondi comme on aurait pu le penser. Les conséquences de la guerre risquent de se faire sentir plus tard et notamment à la rentrée 2027.
2: Une précision signée Flavien Groyer. Eux se sont invités quelques jours avant la rentrée sur la plage de Côte à 57. Tortillon, ils sont nés hier. Le nid avait été repéré au début du mois. Depuis, il était suivi par le parc à Coupoulat, un lieu de ponte qui a été sécurisé. Les bébés tortues Kawan sont donc pour l'instant protégés par une petite cage et cela permettra aux scientifiques de faire des relevés et de mesurer l'impact du réchauffement climatique sur ces tortues de mer.
0: Merci Camille, à tout à l'heure.
2: À tout à l'heure.
0: Voici quelques nouvelles du temps.
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0: Des nouvelles fraîches de l'ami Jean-Pierre Dussol. Vous savez que nous avons deux sources à la radio. Il y a évidemment Météo France, source officielle, et il y a notre ami prévisionniste passionné sur les hauteurs de Bastia, du côté de Cardo, qui nous livre un bulletin précis et quotidien. Je l'embrasse sur les deux jours aujourd'hui. C'était son anniversaire hier, petit cachotier. On en profite pour le saluer. Et donc, la vigilance est toujours en cours. Elle est jaune pour la couleur et elle concerne le phénomène de la canicule. Si le soleil doit composer avec quelques petits nuages ce matin, sur l'extrême sud et sur la partie ouest du département de la Corse du Sud, ainsi que aux alentours de Porto-Vecchio, il va s'imposer finalement l'après-midi et régner en maître tout le reste de la journée. La nuit devrait être belle et le plus souvent étoilée. Cet après-midi, un vent d'est assez fort touche l'extrême sud avant de s'atténuer et les maximales affichent 32 à 35 degrés, comptez 29 sur le relief. Et si je regarde les cartes de la Haute-Corse, en jaune aussi pour la canicule, sachez que la journée promet d'être très ensoleillée, mis à part en fin de matinée. Quand quelques nuages se forment sur le pourtour du département, ils vont assez rapidement se dissiper. Le vent d'est à sud-est soufflera dans le cap à 55 km par heure en fin de journée.
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0: Et on parcourt l'histoire de la Corse un 26 août, juste après Tainted Love. Nous retrouverons Gérald de Kirzec qui prendra soin de notre peau, particulièrement en cette fin d'été.

0: 6h11.
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0: La naissance à Salijed ou du conventionnel Christophe Salijed en 1757 justement. Et puis la bataille navale dans la nuit entre marine corse et marine génoise dans le golfe de Saint-Florent. Elle survenait un 26 août 1764. Maillebois et ses troupes entraient dans Santa Maria Azique quelques années plus tôt en 1739. Quant à Boutafogo où il débarquait à Calvi et écrivait à Paoli de renoncer à l'indépendance de la Corse. Un 26 août 1768, à cette même date précisément, le marquis de Chauvelin débarquait à Saint-Florent avec le titre de gouverneur général du royaume de Corse. Dans l'histoire plus contemporaine, Jean Nigoli était transféré à Bastia pour y être jugé en 43 et quelques 60 ans plus tard, on parlait des incendies dans nos journaux, la foudre tombait à Pedrazaeta et allumait un incendie qui allait dévaster plus de 3400 hectares en quelques jours sur Abieu-Edilote, faisant 4 blessés et brûlant 28 maisons et 29 véhicules. 26 août 2003.
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0: Arthur qui vous emmènera visiter le club d'aïkido à Ajaccio ce mercredi. En attendant, on prend soin de notre peau avec Gérald Kirzek, c'est notre consultation matinale. Cette peau qui a parfois souffert avec le soleil. Doc, comment la réparer ?
5: Bonjour à toutes et à tous. Après l'été, votre peau a besoin d'une cure de rattrapage. Après plusieurs semaines d'exposition au soleil, au vent, au chlore, à l'eau salée, on rajoute le sable, elle est souvent déshydratée, voire fragilisée. Il ne s'agit pas de paniquer, mais de lui offrir un petit programme de récupération. On peut observer une peau qui tiraille après la douche, des rougeurs persistantes sur le nez ou les épaules, des taches brunes, ce qu'on appelle les lentigos solaires. Ça apparaît sur le décolleté ou sur le dos des mains. Parfois, la peau devient rugueuse, aussi moins souple et les ridules se creusent. Tous ces signes sont la conséquence, en fait, des rayons UV. Ça a accélérer le vieillissement cutané, vous avez vieilli peut-être un peu plus vite cet été. Ça a perturbé la barrière hydrolipidique. Mais rassurez-vous, avec quelques bonnes habitudes, on peut limiter les dégâts. Alors, on aime dire, mais comment on commence? Une routine en trois étapes facile. Première étape, on hydrate en douceur. On choisit une crème riche à base d'acide hyaluronique ou de céramide, par exemple, que l'on applique matin et soir sur une peau propre. On n'oublie pas le corps avec un lait hydratant après la douche. Deuxième étape, on exfolie une fois par semaine. C'est un gommage à grains très fins ou avec un gant de crin très doux, par exemple, ça va éliminer les cellules mortes. Ça ne fait pas perdre le bronzage. Au contraire, ça uniformise le teint. Et troisième étape, on traite les taches brunes si elles sont légères. Des crèmes à base de vitamine C peuvent les atténuer. Et pour les taches plus marquées, c'est le dermatologue qui va vous aider.
0: Ça, c'est la routine à suivre. Docteur, y a-t-il certains gestes à éviter absolument en cette période de transition ?
5: Il y a des erreurs fréquentes, on ne continue pas à s'exposer sans protection sous prétexte que le soleil va baisser un peu ou qu'on n'est plus en vacances. Non, les UV, ils restent nocifs, surtout en septembre aussi. On n'utilise pas de produits trop agressifs comme l'alcool ou les savons à pH alcalin, ça va décaper malheureusement la barrière cutanée. On ne perce pas les cloques non plus d'un vieux coup de soleil, cela laisserait une cicatrice ou une tache durable. Et enfin, on n'oublie pas que la meilleure prévention, c'est une bonne hydratation interne. On boit de l'eau, 1,5 litre par jour pour aider la peau à se régénérer. En résumé, après l'été, on hydrate, on exfolie doucement, on traite les taches et on continue à se protéger du soleil. Prenez soin de votre peau, elle vous en remerciera cet hiver. Allez, d'ici là, portez-vous bien.
0: Merci docteur et à demain matin. À la même heure, on vous donnera des conseils pour remettre votre horloge biologique à l'heure. Oui, il ne faut pas attendre la veille de la rentrée pour se coucher tôt et manger à des heures convenables. Un extrait du dernier album de Jean-François Lougiani.

0: Avada, interprété par Jean-François Lugiani. À 6h, passées de 20 minutes pour vous remettre d'aplomb et vous souhaiter un excellent réveil.
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0: Vous savez qu'on aime aussi vous promener sans bouger de la maison ou en restant dans la voiture. On va à Zilia pour ce troisième jour de la semaine avec Christophe Zagal. Il y a visité une institution avec Françoise Chavaldigne.
2: Une aventure de 30 ans. Françoise Chavaldigne n'est pas peu fière de son entreprise dont la renommée n'est plus à faire.
3: C'est une belle aventure avec ses hauts, ses bas, mais c'est plutôt positif. Alors, pour la région de la commune de Zilia, c'est très important parce que ça fait vivre le village non seulement l'été, mais même l'hiver. Il y a quand même ici à Zilia des personnes qui habitent Zilia et qui travaillent ici à Sodez. Donc ça fait quand même un flux, ça fait de l'économie et c'est quand même pas mal pour un petit village à flanc de montagne, d'avoir une telle activité aujourd'hui au centre de Zilia. Nous ne sommes pas les seuls, comme vous savez, et donc ça fait quand même vivre le village et une certaine effervescence, même l'hiver et pas seulement l'été, quand il y a les touristes.
2: Et en trois décennies, la production s'est développée à vitesse grand V.
3: On a revu, si vous voulez, notre système de commercialisation. On sait, comme on est dans une dynamique environnementale, on a plutôt préservé donc pour la ressource. On s'est cantonné déjà en Corse, en région PACA, un peu Paris. On a un peu d'export qui nous reste fidèle, c'est la Guadeloupe. Voilà. Mais très peu parce que c'est voulu, c'est dans notre façon de contribuer, si vous voulez, aussi avec l'environnement, si vous voulez, de faire très attention.
2: Voilà. Et la gamme s'est étoffée.
3: En plastique, donc, du litre et demi, du litre, du 50 et du 33. Nous avons deux bouteilles plastiques pour le CHR en 1 litre. Nous avons donc toute la gamme vert, 1 litre, 75, 50 et 33. Et ensuite, nous avons aussi la gamme gazeux en litre CHR. Et en vert gazeux, nous avons le litre, le 75, le 50 et le 33. Et ensuite, on a développé aussi les aromatisés. Aujourd'hui, nous sommes au citron. Elle va se compléter dans les années qui viennent avec le citron corse, donc naturel, pas de sucre, citron plat 50 et 40 gazeux citron.
2: Françoise Chavaldigne met ses espoirs pour l'avenir dans les infrastructures routières. Pour elle, les routes ne sont plus adaptées, notamment pour les camions de livraison. Pour elle, rien n'a été fait depuis 30 ans.
0: Les eaux de Zilia, à l'honneur dans Et Campa Cuit avec Christophe Zagalia. Demain, il nous emmènera dans les vignes du domaine Alciprato. C'est vrai que c'est de saison d'aller faire les vendanges avec Pierre Acquaviva. Nous visiterons la Balagne d'une autre manière.

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0: Deux cousins germains à la tête de la boucherie Guastal et Grisante. Il y voilà quelques mois que l'opportunité de reprendre un commerce affolé s'est présentée à eux. Ange-Louis Guastal et Laurent Grisante. Ange-Louis qui était déjà boucher de métier. Laurent, lui, découvre l'art de sélectionner et de couper la viande.
1: Moi, je découvre un petit peu. Bon, je vous en prévois, toi, charcuterie, à vous, moi, bon.
0: Mais qu'est-ce que c'est sous mes tirs, ou en tout cas?
1: Manque à peine, parce que ce qu'on est vraiment taillé d'âge très grand, déjà, parce que, bon, au bout, qu'on ne met qu'un problème, hein. Mais ce qu'on est à peine à gué, ce qu'on est nous à manière à désélectionner à garde, parce que travailler moi ça, il est tout... Gérer mon entier animalisant, fais-moi un mes éveils, j'ai tout oué, au problème à comprendre ça, il guide nous, on est au local, et donc, j'ai rien de dévoté, j'ai montré nous l'animal, il dit, j'ai nous, mougué, donc, d'où va tout ce bachelor, et nous, fais-je qui, quand on est un animal, il dit, vous avez déjà comme loué, tout oué, donc, et puis, fais-je les bémets, mais au bout, et bien, qui, j'ai au travail, d'où, qui, d'où, il dit, qui, j'ai donc, à tailler sa garne, à tailler tout au bé, et que ce sont nos habits avec avant.
0: Un monsieur qui est cambia d'oisaï, tu l'as chéillé et taillé à garne, m'a dit non, transformal, pour vendre des isoprodoutes.
2: Oui, il y a un fait tout du corps, je l'ai, pour qu'on t'aille, il y a un casse cuisine, il y a un sac à faire charcuterie, les articettes, pour qu'on t'aille tout le monde, je l'ai fait un beau pied, et tout au bé, ça.
1: Oui, il y a un retour, et pour moi, il y a une obligation, parce qu'on s'ignore. D'inguerre, nous avons massaillé la carne au rayon, par exemple, et au dent, on est mis à boire bien de la doute, tout le fage qui dit corps, à un moment où nous avons passé en cuisine, et que ci permet de voir l'économie, enfin, de mica avoir perdu de digérer moins bien. Et sans autre tort, et sûr que la farce, on serait bien mica l'istesse. Puis j'ai dit, nous avons dit, nous avons dit, un piano qui a mangé, piano mica carne, c'est dit, nous avons dit, nous tous les mesi, on a piano mangé de noi. Donc, je vais dire, nous, fa, j'ai au magasin, au bosta aberto. Hein.
0: Quelles sont les spécialités du magasin?
2: Tout le monde fait moins soupe, déjà que ça, mais. Pour nous, je vais tous, je fais moins soupe, tout le monde. Ça, nous, je vais faire des lasagnes, je vais faire des rognons roches. Je sais qu'il y a bien un poste avec ça.
0: Quelle est votre manière de partir votre travail aujourd'hui?
1: Alors, au niveau de la boucherie, on dira que c'est un peu plus Ange-Louis. Il y a le guide au moment de la rue. Tu duo, on dira. Dopo io do un corpo umano appena di per tutto, di volte sono a vendita, di volte aiuto a tagliare la carne, di volte sono euro, enfin, faccio appena tutto io.
0: E j'allais dire, il n'y a personne qui se positionne sur l'administratif.
2: No, quelli a moi e Lorenzo che sono Cuba e Milano.
0: Sempre a moi, hein, per i papier.
1: Sono più forte che noi.
0: Les sympathiques cousins germains de Folély qui vous attendent à la boucherie, justement, qui portent leur nom, Guastal et Grisante.

0: vie avant de retrouver Aude Razo.
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0: Notre rendez-vous anti-arnaque du jour porte sur la rentrée scolaire. Elle approche à grands pas.
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0: Et revoilà les sites frauduleux, Aude Razo, qui prétendent nous révéler à l'avance la classe dans laquelle sera notre enfant.
8: Effectivement, je surfais tranquillement là sur les réseaux sociaux l'autre jour et je suis tombé sur cette vidéo.
9: Je vais vous faire un tuto, voilà, donc le site c'est mafuturclasse.com. Donc ce que vous faites, c'est que vous mettez vos informations, ensuite vous faites accéder à ma fiche classe, ça va charger et votre classe sera là. Voilà, donc n'hésitez pas, mafuturclasse.com.
8: Alors, contrairement à ce jeune homme, non seulement je vous conseille d'hésiter, mais je vous conseille de ne surtout pas aller sur ce site et d'en parler, de prévenir vos enfants, vos ados qui eux aussi vont tomber sur ces vidéos et qui trépignent d'impatience, ça se comprend, pour savoir s'ils pourront s'asseoir avec leurs copains, copines à la rentrée.
0: Pourquoi ne faut-il pas aller sur ce site, Aude ?
8: Déjà, il ne vous révélera rien du tout. La preuve en commentaire, tous les internautes répondent que ça ne marche pas ou que ça leur affiche des noms de gens qui ne sont pas dans leur établissement. Et ne vous fiez pas au drapeau bleu-blanc-rouge et à l'aspect très officiel de ce site. Il n'y a pas de plateforme de l'éducation nationale pour connaître à l'avance la composition des classes. Ça n'existe pas. Deuxième raison, le site vous fait rentrer, attention, des infos très personnelles. Le nom, prénom de votre enfant, le nom de son établissement, sa ville. C'est dangereux de laisser traîner des informations comme ça, vous ne savez pas à qui vous les donnez. J'en ai repéré d'autres, des sites comme celui-là, vous avez voirtaclasse.com ou trouveclasse.com. Alors, je comprends qu'il y ait du stress, de l'impatience, mais je vous conseille d'attendre patiemment que l'école, le collège, le lycée vous donne la composition de la classe quand il aura décidé de le faire. C'est lui qui décide.
0: Aude Razo, merci pour ces précieux conseils.

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3: Merci d'être chaque jour plus nombreux à l'écoute de nos programmes. Il est à présent 7h et nous sommes le mercredi 26 août 2026.
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3: Place à l'information présentée par Camille Parsi. Bonjour.
4: Bonjour Isabelle et bonjour à tous.
3: Et on s'intéresse à nos viticulteurs contraints de s'adapter face au changement climatique.
4: Oui, des étés caniculaires, des sécheresses récurrentes et forcément de moins en moins d'eau. Les vendanges, elles, débutent de plus en plus tôt. C'est le cas au Clos Fornay, en pleine orientale du côté de Talonne. Un vignoble qui est exploité par José Vanucci. Malgré tout, il espère que la production sera bonne en quantité ou en qualité cette année. Écoutez-le, il est au micro de Patrick Finchiguer.
5: Ce qui sauve le millésime, en tout cas sur mon terroir, c'est qu'on a eu quand même un hiver pluvieux, un printemps pluvieux. Donc il y a des réserves en eau dans le sol. Moi, je me refuse pour le moment à irriguer. Il faut aider la vigne plutôt à s'adapter à ce changement climatique et pas la biberonner au goutte à goutte, parce que l'eau va être une ressource rare également et à partager. Et puis, quoi vous dire, c'est surtout des millésimes qui sont épuisants parce qu'on commence tôt. Donc, ce qui veut dire que tout le calendrier qui précède l'activité de récolte, lui, n'a pas changé. C'est-à-dire que vous êtes en pleine saison commerciale. Et ce sont en plus des vendanges très ramassées. Moi, j'ai plusieurs cépages corses sur le domaine. Tout le cycle est très ramassé. C'est-à-dire que vous vous retrouvez dans des contraintes de devoir ramasser très vite beaucoup de choses en même temps. Donc, ce sont des vendanges très, très denses.
4: José Vanucci, la propriétaire du Clos Fornay, lié au micro de Patrick Vinciguerre, et l'adaptation de la viticulture face au réchauffement climatique. On en reparle avec François Frances, qui est le président du Conseil interprofessionnel des vins de Corse. Il sera l'invité de la rédaction et ce sera à 7h45. Légère accalmie pour l'instant sur le front des incendies. Le feu d'Alata est maîtrisé. Il a parcouru 11 hectares de maquis entre lundi soir et mardi. Plus de 60 pompiers mobilisés au plus fort des flammes, 200 personnes évacuées spontanément et jusqu'à 350 foyers privés d'électricité hier encore dans la matinée. Les nombreux largages de Canadair et d'hélicoptères bombardiers d'eau ont pris fin hier à la mi-journée. La zone en tout cas reste sous étroite surveillance et pour le maire Étienne Ferrandi, c'est un câble électrique qui serait à l'origine de l'incendie.
6: On pensait plutôt qu'il allait y avoir inondation, etc. Et en fin de compte, pas une goutte de pluie, très forte rafale de vent. Je reste prudent, mais au vu de la chronologie des faits, je suis sorti chez moi pour voir ramasser deux ou trois objets qui volaient. Brusquement, le courant s'est arrêté après une rafale de vent, la lumière extérieure. De ce que j'ai vécu et de un peu mon expérience, je pense que c'est une rafale de vent qui a soit cassé un poteau et qui a fait tomber la ligne, soit c'est une rafale de vent qui a décroché une ligne d'un poteau qui est tombé au sol et qui, avec les étincelles, dans un maquis hyper dense et hyper sec, on va tout enflammer, quoi.
4: Étienne Ferrandi, le maire d'Alata, et puis cet autre incendie à Ajaccio, entre le stade Timizzolo et la centrale du VADS, où il s'est déclaré hier vers 17h. Il était fixé dans la soirée et il a tout de même parcouru 6000 mètres carrés à proximité d'habitations. D'importants moyens terrestres ont été déployés. Ils ont été appuyés par l'hélicoptère bombardier d'eau des pompiers de Corse du Sud.
3: La rentrée scolaire, Camille, approche à grands pas.
4: Et oui, plus que quelques jours. Et bonne nouvelle, les achats vous coûteront un peu moins cher cette année. C'est en tout cas ce qui ressort du panier de la rentrée de votre radio ici qu'on vous révèle aujourd'hui. Il a été réalisé en partenariat avec le cabinet Nielsen IQ et nous y avons donc glissé 29 produits, stylos, coupito, copie double ou encore classeurs, et le ticket de caisse moyen affiche 134,17 €, soit 1,85 € de moins que l'an dernier. Dans le détail, un cartable vous coûtera en moyenne 1 € de moins que l'an passé. Le prix d'un paquet de 12 feutres de coloriage baisse lui de 46 centimes, celui d'un trieur de 32 centimes, des baisses qui s'expliquent notamment par le fait que les négociations entre 10 distributeurs et fournisseurs se sont faites avant le début de la guerre en Iran. En revanche, à la pompe, pas de répit, depuis plusieurs semaines, ça ne vous a pas échappé. Les prix explosent avec la flambée du cours du pétrole, conséquence toujours de ce conflit au Moyen-Orient et de la reprise du blocage du détroit d'Ormuz. En Corse, où l'approvisionnement se fait par voie maritime, le sans-plomb dépasse les 2 euros le litre, un montant qui atteint plus de 2,25 euros pour le diesel. La hausse, en tout cas, touche aussi bien particuliers que professionnels. À Bastia, Dominique Millélire, directeur d'auto-école, forme ses élèves sur 11 véhicules et il voit sa marge fondre à chaque leçon.
7: La hausse malheureusement durable des prix du carburant pèse sur la rentabilité. Donc pour nous, c'est un manque à gagner. On l'a évalué entre 1 et 2 euros par leçon de conduite.
8: Qui coûte combien ?
7: 45 euros de l'heure. Alors c'est un peu, lorsque le prix à la pompe augmente, la marge réalisée sur chaque leçon de conduite diminue mécaniquement. Donc malheureusement, la hausse carburant dure depuis quelques mois par rapport au contexte géopolitique, on dira. Donc on est en train de se poser la question, faut-il augmenter le prix des leçons de conduite ? Et je pense qu'à court terme, sans doute, il y aura une augmentation. Je pense dès le 1er octobre prochain, malheureusement. Ah, le budget essence, avant le problème géopolitique, il était d'environ 3000 euros par mois. Donc c'est un poste important d'exploitation. Et là, on est passé à 4000 euros. Voilà, donc les charges d'exploitation augmentant, voilà, mécaniquement, voilà, il va falloir augmenter malheureusement le prix des leçons de conduite.
4: Des propos recueillis par Paul-Joseph Bouladou. Enfin, une bonne nouvelle avant de conclure ce journal. 57 tortillons sont nés hier. Ils ont fait leur premier pas sur la plage de Kodja. Leur nid avait été repéré au début du mois par des curieux. Et depuis, il était suivi par le parc à Coupoulat, près d'Ajaccio. Le lieu de pompe, en attendant leur relâchage en mer, a été sécurisé. Les bébés tortues Kawan sont pour l'instant protégés par une petite cage qui sera enlevée dans les tout prochains jours. Pour l'instant, les scientifiques font des relevés. Objectif, mesurer l'impact du réchauffement climatique sur ces tortues. Pierre Moisson est le directeur du parc à Coupoulat.
9: Il y a une étude derrière sur le nombre d'œufs. On va à la fin de l'éclosion, dans 4-5 jours en fait, estimer que tous les bébés qui auraient dû sortir sont sortis. Et nous, on va pouvoir fournir au réseau Tortues Marines Méditerranée France, le RTMMF, toutes les données du nid, à savoir combien il y avait d'œufs, quelle était la température d'incubation, puisqu'on a mis des thermomètres au niveau du nid et à 1 mètre du nid dès le 8 quand on est allé là-bas. Et ça va permettre d'extraire des données donc sur le nombre d'œufs, donc la taille de la ponte, le nombre de petits sortis, le nombre de petits qui ne sont pas sortis, et le nombre d'œufs non éclos. Les petits décédés que l'on va récupérer serviront à faire des études génétiques pour savoir d'où vient la mère et est-ce qu'on est en train d'assister à une féminisation des nids par rapport à l'augmentation des températures.
4: Et si vous voulez voir à quoi ressemblent ces bébés tortues, bien sûr, on vous a mis une vidéo, c'est à retrouver sur notre site, ici RCFM.
3: Merci Camille, et à plus tard.
4: À plus tard.
3: 8h pour un nouveau journal.
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3: Une journée de transition avec encore un petit peu de grisaille matinale qui traîne ça et là. Et puis c'est une belle journée qui verra le jour avec quelques nuages au petit matin qui cèdent la place assez vite à de larges éclaircies. L'après-midi promet d'être ensoleillé avec un petit vent d'est qui devrait souffler assez fort sur les zones d'habitude exposées. On pense à l'extrême sud, à la Balagne, au Cap, évidemment. Le Nebbio devrait être aussi concerné. Sachez qu'en termes de température, on est toujours en jaune pour la canicule. Les maximales du littoral affichent 32 à 35 degrés. Il devrait faire environ 29 en montagne.
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3: Côté de nos programmes nouveaux de rentrée, c'est la présence à mes côtés de Fabrice Fenouillère. Il fait son entrée dans les studios, coucou.
10: Mais ça y est, bonjour.
3: Vous
10: Isabelle,
3: allez bien ?
10: Bonjour à tous, ça va très bien. J'espère que nos auditeurs, tranquillement, sont également en forme à nos côtés.
3: Et nous allons jouer ensemble dans une grosse demi-heure avec un joli cadeau. Si vous n'avez pas encore récupéré, grâce au standard de la radio, une serviette et votre tote bag aux couleurs de RCFM, c'est le moment de jouer avec nous autour d'un lieu, d'une histoire, du patrimoine insulaire. Fabrice Fenouillère sera à la manœuvre. Avant cela, on va s'intéresser aux dates marquantes des 26 août qui ont traversé les époques et les pays. Mais d'abord, Diana Ross et puis évidemment Fabrice revient pour ses traditionnelles salades juste avant le journal de 8h.

0: Diana Ross avec Upside Down à 7h passée de 12 minutes. Ce 26 août, aujourd'hui, nous fêtons les Natacha, Fabrice.
1: C'est vrai que Natacha, quand on s'intéresse à l'étymologie du prénom, eh bien on se rend compte qu'il nous fait voyager de la Rome antique à la Russie, parce que Natacha est en fait une forme affectueuse au départ du prénom Natalia. Natalia qui vient directement lui du latin natalis, qui signifie le jour de naissance, pour ne pas dire le jour de naissance du Christ. Et donc Natacha, c'est intéressant, hein, c'est fêté du jour parce que ben voilà, d'un petit diminutif russe, on en est venu à un véritable prénom. Très récemment, en fait, dans nos contrées, lorsqu'il est parti de ses frontières slaves, uniquement à partir du XXe siècle. Avant, il n'y avait quasiment aucune Natacha, petit prénom devenu vrai prénom, avec cette histoire-là qu'on voulait raconter. Et surtout, on pense à toutes celles qui sont à l'écoute.
0: Merci Fabrice de les avoir mises en lumière.
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0: Et ce 26 août, il y a une conférence qui va vous intéresser sans nul doute à Sant'Andrea di Ovodio en l'église à 17h, la Corse à l'âge du bronze et des menhirs. Et puis il y a pas mal de concerts, celui de Jazz Impaese qui accueille Fanu Toracinta, c'est à Cuenza que ça se passe, c'est le dernier de cette tournée. Et c'est ce mercredi à Cuenza que Fanu sera en trio avec Nicolas, son frère, et Jean Castelli, de la belle guitare, de la mélodie et des grands, dans les grandes lignes, le style manouche qui revient pour un magnifique final. Vous avez rendez-vous à 21h et c'est toujours gratuit. Concert aussi avec le groupe Alta Rocca au jardin communal de Lévis à 19h15. Laurent Brouskine, lui, se produit en l'église de Porto Polo ce mercredi 26 août. Et puis ne ratez pas Settembrino di Tavagna avec aujourd'hui le cap sur Perucase Vecchie. Le groupe Mago et Patkala et le Superme Show seront là aux côtés de tous les festivaliers. En parallèle, on vous rappelle qu'il y a le Cartoon Sin Tavagna, dessin de presse et d'humour à l'honneur aussi toute la semaine dans cette micro-région. Et puis, il est 7h15, on retrouve comme à l'accoutumée David Ossilou avec Lego qui vient d'annoncer ses derniers résultats. Et pour participer à ce chiffre d'affaires, je vous le promets, ils sont très bons, David.
3: Mais très très bons même, ces 6 derniers mois. Le chiffre d'affaires de Lego a bondi de 21% et les bénéfices, plus 32%. Eh bien, je trouve ça fascinant, parce qu'on parle quand même d'un jouet dont le principe n'a pratiquement pas changé depuis près de 70 ans. Des petites briques en plastique qu'on emboîte les unes sur les autres. C'est tout. Pendant ce temps, on a inventé les consoles de jeux, Internet, les smartphones, TikTok, Roblox, l'intelligence artificielle et Lego. Bah, Lego continue de vendre des petites briques. Mieux encore, il en vend donc de plus en plus. Comment ils font ? Lego a réussi un coup assez génial. Ils ont grandi avec leurs clients. Aujourd'hui, Lego, c'est pas seulement la boîte qu'on offre à un enfant pour son anniversaire quand on sait pas trop quoi lui acheter. Vous aimez la Formule 1 ? Lego. Star Wars ? Lego. Harry Potter ? Lego. Le foot ? Lego aussi. Et même si vous voulez simplement mettre un joli bouquet sur la table du salon, eh bien, il y a les fleurs en Lego. Même le patrimoine, Notre-Dame, le Louvre, l'Arc de Triomphe, vous pouvez monter une tour Eiffel de 10 000 pièces dans votre salon. Bon, il faut un grand salon, hein, elle fait 1,49 m. Il faut reconnaître que ces Danois-là sont malins, avec plus de 330 nouveaux produits lancés en seulement 6 mois. Ils ont finalement trouvé la solution au problème de tous les fabricants de jouets, et notamment en France. Normalement, un enfant, ça grandit. Et un jour, bah, il arrête d'acheter vos jouets. Mais chez Lego, non. Il grandit et vous lui vendez des Lego plus chers parce que Lego prépare une étape suivante. Après 7 ans de travail et une vingtaine de brevets, ils viennent de lancer la Smart Brick, la brique intelligente, une petite brique électronique capable de produire des sons, de la lumière, de réagir au mouvement même. Finalement, Lego aura traversé toutes les révolutions technologiques sans abandonner sa bonne vieille brique.
0: Merci, David Ossilou. Vous êtes conquis, vous, par les Lego ?
1: Mais j'ai tellement joué au Lego quand j'étais petit que je suis évidemment conquis. Mmh. Pourquoi vous, non ?
0: Ah, moi j'adore, je suis une grosse fan.
1: Mais plus maintenant, vous voyez, j'ai plus la patience.
0: Ben moi je m'y remets, alors forcément, la passion revient, chemin faisant.
1: C'est bien de l'avouer.
0: Ben oui, ouais. Voilà. Nous sommes à Plymouth, le 26 août 1768, pour notre événement du jour, Fabrice, dans ce port anglais, un navire s'apprête à larguer les amarres avec à sa tête un certain James Cook.
1: Oui, ça s'est passé précisément il y a 258 ans, jour pour jour. Et pour avoir un repère chronologique, quand vous avez cité cette date du 26 août 1768, on est trois mois après que, chez nous, le traité de Versailles ait permis à Gênes de vendre la Corse à la France par un système de compensation de dettes. On connaît l'histoire. Donc là, on est plutôt en Angleterre ce matin avec James Cook, vous l'avez dit, qui n'est encore à cette époque que lieutenant de la Royal Navy, plutôt anonyme, et il s'apprête à affronter avec ses hommes, 94 sont à bord, près de 8 mois de navigation. L'objectif officiel de cette troupe, il est intéressant, même surprenant, c'est d'atteindre Tahiti, afin d'y observer le passage de Vénus devant le Soleil, pour mieux calculer la distance entre la Terre et notre étoile. Ça, c'est le côté officiel. Mais en fait, la mission plus secrète, c'est rechercher la mystérieuse Terra Australis, et prendre possession au nom du roi anglais George III les territoires que l'explorateur découvrirait. C'est ainsi que James Cook continuera à sillonner les mers australes durant 3 ans. Il va cartographier la Nouvelle-Zélande, il va explorer la côte orientale de l'Australie, il va d'ailleurs revendiquer comme prévu une bonne partie de ce territoire pour le compte de la couronne britannique. Et ce qui est intéressant, voilà, c'est quand on remonte le temps, quand on repart dans l'histoire, jour pour jour, il y a 258 ans, un simple lieutenant de la marine britannique va inscrire définitivement son nom dans la grande histoire de l'aventure scientifique et maritime du XVIIIe siècle.
0: Merci Fabrice. Un autre voyageur à nos micros, ou Dragolino, Antonio Diosi.
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0: Antone Dios, il y a 7h22, nous accueillons Rita Scaglia ce matin à nos micros. Bonjour Rita.
1: Bonjour.
2: Bonjour Rita.
0: Fabrice et moi sommes très heureux de vous accueillir pour parler du prochain concours international de chant lyrique de Canaries. 23e édition, un rendez-vous installé sur cette commune particulière. Vous accueillez bientôt les candidats, Rita.
1: Voilà, c'est ça. Ça a été difficile de choisir parce qu'on a reçu encore beaucoup de dossiers cette année, 82. Et le comité de sélection en a choisi 32, qui viennent toujours d'un peu partout. Donc cette année, c'est Brésil, Pologne, Cameroun, Allemagne, France, Pays-Bas, Serbie, USA, Russie, Géorgie, Espagne, Suisse, Chine, Colombie, Algérie, Canada, Norvège.
0: Il vous a fallu réunir un comité de sélection exigeant. On ne peut pas accueillir ces 82 candidatures internationales au village de Canaries. Sur quels critères avez-vous retenu cette trentaine d'artistes?
1: Alors, la sélection a été faite par la présidente du jury, Renée Auffant, qui est l'ex-directrice de l'Opéra de Lausanne, de l'Opéra de Genève, de l'Opéra de Marseille, donc qui est d'origine corse et qui est notre présidente depuis une dizaine d'années à peu près. Donc, c'est elle qui a fait les sélections sur fiche et sur vidéo. Voilà.
0: Avec la possibilité laissée aux participants de proposer des airs de leur choix avant d'interpréter des œuvres imposées au fil du temps, ça se corse.
1: Voilà, c'est ça. En fait, dès les premières éliminatoires, le premier chant, c'est eux qui le choisissent dans leur répertoire qu'ils ont proposé. Ensuite, c'est un air imposé par choisi par le jury. Et ensuite, pour la finale, c'est des airs choisis exclusivement par le jury. Mais dans le répertoire qu'ils ont proposé quand même.
2: Ce qui est intéressant, Rita, c'est que le public peut assister également à ces moments-là.
1: Alors voilà, ça c'est vraiment une particularité et ce qui fait que là j'arrête pas de recevoir des coups de fil de gens qui viennent même du continent, ils ont pris l'habitude de venir, ils assistent dès le début, ils viennent même quelquefois à l'accueil des candidats pour les découvrir et ils suivent pas à pas tout le fil de la compétition. Alors comme il y a le prix du public le jour de la finale, ils ont aussi souvent les gens ont leur préféré, leur chouchou, ça crée vraiment des liens, ils vont leur parler, il y a beaucoup d'échanges, voilà.
2: Avec l'importance de l'écrin au-delà du village de Canaries, c'est le couvent qui accueille cette compétition à la fois et cette représentation où la voix est majeure.
1: Oui, c'est ça. Il y a le couvent donc qui a un très bel espace et qui jouxte l'église. Donc il y a cette circulation entre le couvent, l'église. Comme vous dites, c'est vraiment un écrin. Un écrin pour les voir et aussi pour les rencontres, les échanges. C'est très important, en fait.
0: Un concours richement doté. Hein. On rappelle qu'il y a 18 000 euros de prix. Dédié à l'opéra, comique et à l'opérette à voix. Ça se passe du 1er au 4 septembre avec pour l'ouverture un concert hommage.
1: Voilà, alors cette année, c'est la première. Bon, le concours international de chant lyrique de Canaries a été créé par Jacques Scal, mon papa. Et papa est décédé le 25 septembre, donc c'est vraiment une année pour nous un peu très particulière, parce que c'est la première année que Jacques Scal n'est pas là. Et donc on a à la fois une énorme responsabilité de faire vivre le concours et cet événement dans l'esprit, avec l'esprit qu'il avait imaginé. Voilà, donc ça c'est, on essaye vraiment de prolonger l'état d'esprit, mais en fait c'est beaucoup de choses à faire, à organiser, et on commence avec un concert hommage le mardi, qui va être, je dis pas ça parce que c'est nous qui l'organisons, mais il va être vraiment magnifique. Le répertoire s'est fait un peu comme ça au fil. Bon, les chanteurs, on a choisi des artistes qui ont compté pour le concours, pour mon père. Donc on a la chance d'avoir Jean-François Borras, qui est un des meilleurs ténors de sa génération, qui a fait ses premiers pas au concours de Canaries en 2019. C'est 2019, c'est ça. Et donc il se produit sur la plus grande scène et il participera au concours. Il est aussi dans le jury cette année. Il y a Olivier Cangelos, le pianiste, un des pianistes du concours, qui avait interprété l'intégrale des sonates de Beethoven, qui va jouer aussi, et des anciens premier prix du concours, donc Ina Kalugina, Kateo Mokabane, qui était le premier prix de l'année dernière, un ténor, et Morel Ndong, Julia Knecht, une soprano corse qu'on est très heureux d'accueillir aussi, et il y aura la présence d'un groupe de chant polyphonique, Arekoukat, avec qui mon père avait un peu travaillé. Ils avaient eu des échanges ensemble. Il savait aussi, papa, de temps en temps sortir de l'opéra. Et juste, la voix, ça pouvait être aussi autre chose, quoi, pas que l'opéra.
0: Un concert hommage à Jacques Oscar, il y a ce mardi 1er septembre à ne rater sous aucun prétexte, avec un joli répertoire en l'occurrence. Il y a la finale également, dont il faut se rappeler la date, le 4 septembre à 15h. Et entre-temps, toutes ces répétitions sont des épreuves éliminatoires auxquelles on peut assister. Toutes les infos s'obtiennent sur le site concours-canari.com, Rita Scalia. Merci infiniment. Ouais. De nous avoir.
1: C'est moi qui vous remercie et à très bientôt. Bonne journée à tous.
0: Avec grand plaisir.
2: Bonne journée, Rita.
1: Merci beaucoup.
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0: Évidemment, avec cette chaleur, on a envie d'aller à la plage, voir à la rivière se rafraîchir. Vous avez donc besoin de votre serviette de bain RCFM, assortie d'un tote bag pour la porter et l'emmener avec vous lors de vos baignades, Fabrice Fenouillère.
2: Et aujourd'hui, on va effectivement essayer de jouer avec nos auditeurs. Je vais leur raconter, ils en ont peut-être pour les fidèles déjà l'habitude, une petite histoire de quelques secondes. Concentrez-vous bien. Il va falloir trouver un lieu qui se cache derrière ces mots. C'est parti, on met le cap ensemble sur la mer Tyrrhénienne, à une soixantaine de kilomètres de nos côtes. Surgit alors un immense bloc de granit de 10 kilomètres carrés. Désormais inhabité, ce petit territoire escarpé abritait pourtant au Moyen-Âge une puissante abbaye dont les possessions, étonnamment, s'étendaient jusque dans notre île. Mais cette terre sauvage entra surtout dans la légende en hébergeant un fabuleux trésor bien connu de l'abbé Faria. Alors, quelle est cette île, non loin de nos côtes, que nous venons d'aborder? Si vous avez la réponse, Bruno Rinieri vous attend au standard au 04 95 32 22 22 avec un double plaisir. Isabelle, nous, on recevra le gagnant et on papotera, ou la gagnante, avec lui ou avec elle. Et puis surtout, vous l'avez dit, il pourrait être ou elle pourrait être stylé sur la plage dans les heures qui viennent.
0: À vos téléphones, et je vois qu'au fil de la narration, vous avez égrené des indices qui ont sans doute mis nos auditeurs sur la voie, puisque ça sonne au 32 22 22. Je vous souhaite bonne chance.

0: La jolie reprise de Billy Paul sur un titre d'Elton John avec Your Song à 7h42. On accueille Marie Rosaire qui a bataillé pour nous rejoindre.
1: Qui s'y est pris très tôt, paraît-il.
0: Très tôt. Et puis qui, en plus, enregistre, ça j'adore cette technique,
1: le numéro.
0: Pour
1: le dégainer tout de suite.
0: Tout de suite, dès qu'on lance le jeu. Vous allez bien, Marie Rosaire?
2: Ah ben oui, très bien.
1: Bonjour.
2: Commence bien la journée.
0: Hein. Oui, et puis vous allez même bien finir l'année, me dit-on. Enfin, le mois en tous les cas.
2: Ah oui, je vais bien commencer le mois de septembre, oui.
1: Vous allez être un peu plus tranquille qu'à l'accoutumée en septembre, c'est ça, c'est la retraite pour vous.
2: Voilà, la retraite.
1: Ouais. Avec un fouta et une serviette
0: de plage. Mais voilà, il vous le faut absolument, ce kit, Marie-Rosaire.
2: Ah, mais pour finir la saison estivale, oui, à la plage.
1: Quelle était la réponse qu'on attendait aujourd'hui pour nos auditeurs qui se demandent s'ils ont la bonne de leur côté?
2: Ah, c'est l'île de Monte-Cristo.
1: Eh oui, est-ce que vous la voyez, cette île, depuis chez vous? Je ne suis pas certain, parce que je crois que vous êtes à Lyon,
2: mais
1: c'est,
2: hein.
1: Même par temps clair, c'est compliqué. Elle est un peu trop loin, trop petite. Bon, voilà, c'est vrai que cette île de Monte-Cristo, elle est intéressante, parce que si vous avez du mal à la voir depuis chez vous, évidemment, pour notamment les habitants de la plaine, mais pas que, cette vision sur ce petit caillou granitique de 10 km carrés, mais il est quand même assez haut, hein, 645 mètres d'altitude, on s'en rend pas forcément compte quand on est loin. On a surtout là-bas une île aujourd'hui protégée. On le disait, il y a plus personne qui y habite en réalité. Quelques gardes forestiers, en fait, d'une police de l'environnement italienne. Elle appartient à la Toscane, cette île de Monte Cristo. Finalement, les habitantes les plus communes et les plus nombreuses à Monte Cristo, ce sont les chèvres. Des chèvres qui sont, a priori, là depuis l'époque néolithique. Elles sont ensauvagées, on les aurait ramenées il y a quelques milliers d'années. Elles ressemblent d'ailleurs à des bouquetins, un peu étonnantes. Elles sont endémiques, elles sont environ 400. Et ce sont les reines de Monte Cristo, au-delà de quelques scientifiques et gardiens.
0: Vous l'avez dit, au Moyen-Âge, Fabrice, Monte-Cristo abritait surtout une très puissante abbaye.
1: Mais c'est ça qui est intéressant. Aujourd'hui, on voit ce rocher à une soixantaine de kilomètres de nos côtes, mais on ne se rend pas compte, effectivement, qu'il y a environ 8 siècles, l'abbaye bénédictine de San Mamigliano était extrêmement puissante. Vous aviez là-bas des moines qui possédaient un foncier et un patrimoine architectural très important en Sardaigne, en Toscane, et on le précisait dans l'histoire de départ également en Corse, puisque cette abbaye était propriétaire d'églises, de domaines agricoles, de vignes, d'oliveraies, de châtaigneraies, également des jardins, des moulins. Chez nous, depuis cette petite île, notamment à Venaco, vous voyez, on était même à l'intérieur des terres, en Castanice, dans le Né, Buontavagne, vers Aléria. On avait là vraiment une puissance religieuse.
0: Et malgré ces chèvres emblématiques et cette abbaye puissante, ce ne sont pas ces éléments qui ont fait la célébrité mondiale de l'île.
1: Ben non, c'est évidemment Alexandre Dumas, avec cette plume qui fera naître le comte de Monte Cristo. Alors l'histoire est intéressante, on est en 1842, c'est bien documenté, c'est écrit. Écrivain navigue autour de Monte Cristo, sans s'y arrêter d'ailleurs. On lui proposera, mais il avait peur de rester en quarantaine derrière, donc il a dit non, on va regarder ça par bateau. Il est avec le jeune prince Napoléon, fils de Jérôme Bonaparte, le frère de Napoléon, plus célèbre, et malheureusement, l'île d'Elbe avait d'ailleurs été un peu avant, une sorte de moment de passage comme ça, témoin pour eux. Là, ils sont très près de ce rocher sauvage. Alexandre Dumas sent qu'il y a quelque chose qui peut se passer sur cette île. 2 ans plus tard, il va écrire Le Comte de Monte Cristo. Il va repenser à ce voyage et il va donc cacher en son cœur le fameux trésor d'Espada découvert par Edmond Dantès.
0: Merci Fabrice de nous avoir fait jouer autour de ce lieu ce matin.
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0: Alors que les vendanges ont débuté dans quasiment tous les vignobles de Corse et du continent aussi d'ailleurs, François Franceschi, qui est ce matin notre invité, il est le président, vous le savez, du Conseil interprofessionnel des vins de Corse. Comment les vignerons font face au réchauffement climatique? Voici l'une des questions posées à François Franceschi par Patrick Vinciguer.
4: François Franceschi, bonjour.
5: Bonjour Patrick.
4: Merci d'avoir accepté notre invitation. Vous êtes non seulement depuis 2 ans le président du CIVC, mais vous êtes aussi vigneron depuis bien plus longtemps. Vous possédez une 50aine d'hectares de vignes du côté de Borgo, entre Borgo et Vescovato. J'imagine que les vendanges ont déjà commencé chez vous aussi.
5: Alors effectivement, les vendanges ont déjà commencé depuis une dizaine de jours, depuis un peu plus longtemps pour d'autres puisqu'ils ont commencé la semaine d'avant. Comme vous le disiez, je suis vigneron depuis 37 ans, président du CIVC depuis 2, et je pense que je serai vigneron encore après la présidence du CIVC. Voilà, les vendanges sont un peu plus précoces cette année, si c'est ce que vous voulez savoir, je vous le confirme.
4: C'est une tendance depuis plusieurs années. Et vous m'avez dit, avant de commencer cette émission, que vous vendangez la nuit.
5: Effectivement, comme depuis 20 ans maintenant, afin de préserver les qualités de nos vins, nous vendangeons la nuit, ou pour certains le matin très tôt, mais moi personnellement, comme j'ai une vendange mécanique en cave coopérative, je vendange la nuit pour préserver les couleurs et préserver les aromatiques de nos mous.
4: Alors, des vendanges de plus en plus précoces, donc depuis plusieurs années, en raison du réchauffement climatique, et particulièrement cet été, qui a été caniculaire, comment s'annonce chez nous la production en termes de qualité et de quantité ?
5: Alors effectivement, la canicule et les canicules, les coups de chaleur à répétition que nous avons eus ont rendu cette vendange particulièrement précoce en Corse et d'ailleurs dans le reste de l'Hexagone, puisque des champenois ou des bourguignons qui aujourd'hui, au 25 août, ont fini les vendanges, vous voyez, c'est assez exceptionnel, ils ont un mois et demi d'avance pour certains. Donc nous autres, nous qualitativement, on n'a rien à dire, c'est une très belle qualité, il y a de très belles qualités de vendange. Maintenant, quant aux quantités, c'est à la fin du bal qu'on paye les musiciens, parce qu'on se rend compte au premier pressurage que il manque du jus en raison de la chaleur, hein, les coups de chaleur à répétition comme ça, et il y a un manque d'eau même dans les parcelles qui bénéficient de l'irrigation. Il y a quand même un manque d'eau, un manque de jus dans le raisin.
4: Et cette chaleur, quelle incidence a-t-elle sur la qualité du vin? Il y a plus d'alcool.
5: Eh bien, justement, il faut faire très attention parce que vous avez des maturités qui arrivent très vite. Et trois éléments qui déterminent la maturité, mais un étant le degré. Vous avez des montées en degrés qui vont très très vite, parfois de plus de 2 degrés en une semaine. Donc, il faut faire très attention parce que il faut que le produit reste agréable pour le consommateur, il faut qu'il reste frais, donc il faut pas qu'il y ait trop d'alcool non plus dedans.
4: François Franceschi, comment la viticulture corse s'adapte à ces mutations climatiques? Il se fait de plus en plus chaud, il y a la sécheresse, il y a de moins en moins d'eau. Qu'est-ce qu'on fait? On recherche d'autres cépages? On plante de plus en plus haut?
5: Il y a plusieurs solutions, effectivement. Il y a des gens qui s'amusent à implanter des vignobles en altitude pour voir les réactions, le comportement de la vigne, voir comment réagit le matériel végétal et voir comment sont les productions. Alors, ça peut être une solution, mais sur des petites surfaces, parce que réimplanter toute la vigne en altitude, la Corse compte 6000 hectares de vigne, ça me paraît un défi très compliqué. Mais des superficies qui s'implantent en altitude, c'est une solution, effectivement. Déjà, nos cépages locaux supporte beaucoup mieux la chaleur que les cépages continentaux. Aujourd'hui, il y a d'autres cépages qui sont remis au goût du jour, des vieux cépages qui avaient été abandonnés autrefois et ils avaient des problèmes de maturité et autres. Aujourd'hui, changement climatique oblige, certains cépages arrivent à être au goût du jour puisqu'ils arrivent à maturité ou amènent des acidités dans les autres mous. Donc, c'est une piste que nous observons et creusons de plus en plus.
4: Alors, on a parlé des vignes en altitude, hein, ça peut être une solution. Il y a aussi la viticulture. En plaine, c'est là où il y a le plus grand nombre d'hectares, c'est la plus exposée aux fortes chaleurs. Est-elle menacée ?
5: Effectivement, et on a des craintes parce qu'il y a plusieurs facteurs qui peuvent nous faire dire ça. Une, c'est justement la forte chaleur. Alors, on essaye de compenser avec de l'irrigation, mais on n'y arrive pas toujours. Vous avez des contraintes sanitaires, puisqu'il y a des nouveaux parasites à cause des gros coups de chaleur qui arrivent, et la climatologie qui change. Nous avons par exemple une cicadelle qui arrive d'Afrique, qui a des impacts sur le vignoble, puisqu'elle détruit le feuillage en plein été. Donc tout le monde se penche sur ces problèmes, et c'est un vrai défi pour l'avenir.
4: Les aléas climatiques s'ajoutent à un secteur déjà en crise. En novembre dernier, l'État a dévoilé un plan de sauvetage de la viticulture française, 130 millions notamment pour financer l'arrachage de vignes. Comment résiste la Corse ?
5: Écoutez, pour le moment, la Corse tire encore son épingle du jeu malgré la crise mondiale, mais avec certains soubresauts quand même, hein, il ne faut pas les nier. Il y a pour le moment, on se félicite qu'il n'y ait pas d'hectares arrachés en Corse. Donc c'est la viticulture continentale du Languedoc, notamment du Bordelais, qui va émerger à cette enveloppe. Mais la Corse doit continuer à se battre, doit être vigilante, doit continuer à communiquer de façon à montrer qu'elle existe et à montrer que le savoir-faire de ses vignerons.
4: Et ce sera l'objet d'un autre entretien un peu plus tard. Merci François Franceschi d'avoir été notre invité ce matin.
5: Merci à vous, Patrick, et bonne journée.
4: Et bonne
5: Je vais me coucher.
4: Et bonne fin de vendange aussi.
5: Merci à vous.
0: Le CIVC, incarné par son président François Frances, qui conseille interprofessionnel des vins de Corse en pleine vendange.
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0: Et il sera question aujourd'hui du soutien scolaire. Et oui, la rentrée approche, on vous le rabâche depuis quelques jours maintenant. Giuliano Poggioli, fondateur d'Aiuto Imparare Ajaccio, répondra à toutes vos questions sur le sujet. Il sera au micro de Michael Andreani à 9h.
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0: Traqué, piégé, chassé, isolé, la stratégie d'une araignée australienne.
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0: Aujourd'hui, Fabrice, vous nous guidez dans les forêts tropicales du nord-est du pays, où vit une petite araignée experte en battue nocturne à coups de catapulte.
1: Du côté de l'Australie, effectivement, en l'occurrence, on est avec une araignée du genre Propostyra, sa proie préférée, on la connaît, c'est une fourmi verte arboricole.
0: C'est ce qui vous a plu, j'en suis sûr.
1: Mais parce que quand il y a des fourmis, je ne suis pas loin. Cette fourmi est abondante autour d'elle là-bas, sauf qu'elle est extrêmement agressive. Vous allez comprendre que c'est important, elle est coriace. Et surtout, elle se déplace toujours en colonie, prête à bondir, tout ensemble, sur le premier agresseur venu.
0: Tout le défi pour votre araignée Propostyra est donc de réussir à isoler notre fameuse fourmi de sa piste, et donc du reste de sa troupe, sans avoir à se jeter directement sur elle.
1: Et c'est ça, et pour le coup, elle a inventé, on le précisait, un redoutable système de catapulte naturelle. Je vous explique. La nuit, elle passe en général plusieurs heures à construire un savant petit cône composé d'une cinquantaine de fils de soie tendus, réunis près du sol et discrètement reliés à sa toile principale installée plus haut.

0: Corelle est stratège. Elle attend cette araignée que sa fourmi piégée se fatigue parce qu'elle pourrait sinon être dangereuse par rapport à des mandibules qui pourraient l'atteindre. Elle va se fatiguer, donc elle l'attend tranquillement. Elle va d'ailleurs, cette fourmi, s'empêtrer dans la toile. Puis l'araignée va s'en rapprocher au bon moment, l'emmailloter soigneusement. Et c'est là qu'elle pourra tranquillement passer à table.
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0: Adriano Celentano, Fabrice, pour vous remercier de votre venue. On se retrouve demain matin.
1: Je vous souhaite un bon forum et puis je souhaite surtout une bonne journée à nos auditeurs.
0: Merci beaucoup Fabrice Fenouillère dans nos studios chaque matin entre 7 et 8. Et puis la nouveauté également de la rentrée, c'est un forum à trois têtes. Camille Parsi qui est déjà là dans nos studios, Alex Anthony qui nous rejoint et moi-même. 8 heures exactement, place à l'actu. Et c'est avec
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0: La rentrée scolaire.

0: que l'on débute cette édition. Elle approche à grands pas, Camille, et c'est l'affluence au rayon fourniture.
1: Oui, et s'il vous reste encore des fournitures à glisser dans les cartables, bonne nouvelle, les achats vous coûteront un peu moins cher cette année. C'est ce qui ressort du panier de la rentrée de votre radio ici qu'on vous révèle aujourd'hui en partenariat avec le cabinet Nielsen IQ. Le ticket de caisse moyen affiche 134,17 euros, soit 1,85 euros de moins que l'an dernier. Légère baisse côté prix du matériel scolaire, mais qu'en est-il côté budget des parents? Notre reporter Mathieu Bourigny, lui aussi, est allé faire un tour en rayon à la recherche des bonnes affaires à Bastia.
2: Et oui, pourquoi pas reprendre le chemin de l'école. Entre cahiers, cartables et stabilos, dans le magasin où je me trouvais, au sud de Bastia, c'était l'effervescence. Stéphane, le responsable du point de vente.
3: On sent que le pouvoir d'achat a une grosse importance cette année, que la prime a été versée et depuis on a une hausse de fréquentation de 30%, mais que les clients viennent de loin. On peut avoir des clients qui viennent de Corté ou de la Plaine, donc ils font de la route et ils prennent tout un ensemble de fournitures.
2: Beaucoup de parents affairés dans les rayons, évidemment. Et si le prix du panier de la rentrée a légèrement baissé en ce qui concerne le budget pour la plupart cette année, pas de prise de tête.
4: Je laisse mon fils choisir, voilà, je ne vais pas faire dépenser un peu plus, mais qu'il soit content de ce qu'il a. Après, je n'ai pas de limite, vraiment.
5: Personnellement, je ne me mets pas de budget. On lui achète vraiment ce qu'il a besoin. On n'a pas mis de budget cette année.
6: Ça a un coût, mais bon, non, on n'a pas trop de budget. On prendra ce qu'il faut. De toute façon, s'il le faut, on achète.
2: Pas forcément de limite, donc, mais la prudence de mise, car la dépense finale en général est conséquente.
7: Pour tous les deux, je pense qu'on va être aux alentours, une fois qu'on aura fini, à peu près 300 euros. Une belle dépense.
8: Ah, ou j'en ai au moins pour 150 à 200 euros par enfant. En général, quand on prend aussi les cartables, je vais bien voir arriver à la caisse.
2: Après ces dépenses, les parents espèrent un retour sur investissement avec deux bonnes notes apportées par leurs enfants.
1: Mathieu Bourigny pour ce reportage et autres nouveautés de la rentrée à partir de mardi prochain. Certaines entreprises seront dans l'obligation de recevoir et d'émettre des facturations électroniques. Du côté des PME, petites et moyennes entreprises, un délai supplémentaire est accordé dans le détail jusqu'au 1er septembre 2027, Émeline Trogno.
9: Oui, car le passage à la facturation électronique va se dérouler en deux temps. À partir du 1er septembre, dans un premier temps, toutes les entreprises qui payent de la TVA, de la taxe sur la valeur ajoutée, devront être capables de recevoir des factures électroniques. Et dans un second temps, elles devront également savoir émettre leurs factures de façon dématérialisée. Mais le gouvernement a choisi d'octroyer 12 mois supplémentaires aux PME, aux petites et moyennes entreprises. Comment expliquer ce délai? Eh bien, prenons le cas d'un artisan, par exemple, qui travaille seul et qui n'a pas de comptable, il pourra utiliser ce délai pour se former pendant quelques heures, que ce soit en présentiel ou en visioconférence. D'ici les 12 prochains mois, la transition aux factures électroniques devrait être effective, et ce, pour toutes les tailles d'entreprise.
1: Explication signée Émeline Trogno.
0: Ces factures-là, en revanche, explosent, Camille. Celles liées au prix de l'essence, reparties à la hausse depuis quelques semaines.
1: Oui, conséquence de la situation géopolitique au Moyen-Orient, avec la fermeture du détroit d'Ormuz. Le cours du pétrole continue de flamber et ça se répercute directement en côté consommateur à la pompe. En Corse, où l'approvisionnement se fait par voie maritime, le sans-plomb a repassé au-dessus de la barre des 2 euros le litre, montant qui atteint 2,25 euros pour le diesel. Situation qui contraint de nombreux automobilistes à s'adapter, pour Joseph Bouledou.
10: Alors en tout, ça vous fera 31,91 euros.
11: Un montant en caisse loin de celui que va payer Andrea, étudiant.
10: Le plein, il a 225 euros là.
11: Son 4x4 consomme du 18 litres au 100.
10: Ah bah oui, ça fait un trou dans le budget. Là où on pourrait se faire plaisir autre part, ça part dans le gasoil. Parce qu'en plus, moi, c'est mon véhicule de tous les jours.
11: Ça change vos habitudes?
10: Oui, on fait plus attention, oui, bien sûr. Et comment on conduit aussi. Ouais, voilà, sur des longs trajets, on va faire un peu plus attention.
11: Alors que la saison estivale, propice aux sorties, n'est pas finie et que la rentrée approche, certains modifient leurs habitudes, comme Héloïse.
12: Ça nous arrive par exemple de sortir à plusieurs, de faire du covoiturage entre amis. On doit aller au resto, on se retrouve quelque part, on passe prendre des amis. Et on essaye de covoiturer principalement.
11: Vous covoiturez, mais est-ce que par exemple vous allez aller moins au resto ou moins au café?
12: Alors pas à cause du prix de l'essence, c'est plutôt globalement à cause des prix en général.
11: Une augmentation des prix du quotidien qui est aussi impactée par la flambée des prix du carburant. Emmanuel Kéritch est gérant des transports La Casinquese. Il pilote une flotte de 70 camions. Il résume bien la mécanique. Impacté en amont par la hausse de ses propres fournisseurs, carburant, camions, transport maritime, il applique une surcharge combustible sur les transports occasionnels.
13: Lorsque le gasoil augmente, en général, il y a un peu tout qui augmente derrière. Ce qui est malheureux, c'est qu'au final, c'est le consommateur qui paye les pots cassés, quoi.
11: Et rien n'indique pour l'instant une accalmie sur les prix. Les tensions entre Washington et Téhéran se poursuivent.
1: Paul-Joseph Bouladou, et on prend des nouvelles des incendies. Le feu à Ajaccio entre le stade Timitsolo et la centrale du Vatsio, qui s'était déclaré hier vers 17h, était fixé dans la soirée. Il a tout de même parcouru 6000 mètres carrés à proximité d'habitations, heureusement sans faire plus de dégâts. Alat, à feu également maîtrisé, après avoir parcouru 11 hectares de maquis entre lundi soir et mardi. Plus de 60 pompiers mobilisés au plus fort des flammes, 200 personnes évacuées spontanément et jusqu'à 350 foyers privés d'électricité hier encore. Dans la matinée, un câble électrique serait à l'origine de l'incendie.
0: Enfin, ils sont 57 à avoir fait leur tout premier pas sur la plage de Côte.
1: Mais oui, 57 tortillons nés hier. Leur nid avait été repéré au début du mois par des curieux et depuis, il était suivi par le parc à Coupoulat. Le lieu de ponte, lui, a été sécurisé. Ces bébés tortues kawan sont protégés par une petite cage et elle sera enlevée dans les jours à venir avant de les relâcher en mer. Les scientifiques, en attendant, font des relevés. Objectif, mesurer l'impact du réchauffement climatique sur l'espèce. Et selon Pierre Moisson, le directeur du parc à Coupoulat, ces naissances sont une première sur cette plage.
14: C'est la première fois, apparemment, d'après les gens qui habitent Côte, c'est la première fois qu'il y en a une qui vient pondre. C'est une femelle sauvage qu'on connaissait pas du tout. On l'a constaté le 8, puisqu'il y a des promeneurs qui se sont baladés dans la nuit du 7 au 8 sur la plage de Santana à Côte, là, et qui nous ont envoyé une photo de la tortue. Donc le 8, on est allé avec l'équipe d'Acoupoulat pour essayer de savoir si oui ou non la tortue avait bien pondu, parce que les traces étaient bien visibles, mais on ne savait pas du tout si oui ou non elle avait pondu. Et une fois qu'on a trouvé le nid et les œufs, eh ben on les a protégés en collaboration avec la mairie de Côte, qui nous a fourni les barrières nécessaires. Et nous, on a pu mettre notre petite cloche grillagée qui permet en fait aux petits de sortir en toute sécurité et aux nids de ne pas être prédatés par les sangliers, les corneilles ou autres.
1: Et si vous voulez voir à quoi ressemblent ces bébés tortues, bien sûr, on vous a mis une vidéo, c'est à retrouver sur notre site ici RCFM.
0: Mais oui, et c'est la mignonnerie du jour.
1: Absolument.
0: Camille. Tout à l'heure. On vous retrouve pour le complément de forum juste après la météo.
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0: Et il fait chaud dès le petit matin. 21 degrés à Aulette à 7h, 23 à Santa Severa, 24 à Bastia Bonifacio, Porto Vecchio et déjà 25 à Alistro. La température de l'eau aussi est élevée, 26,9 avec une mer peu agitée du côté de la Révélate. À Calvi, la mer est belle à Alistro et il fait 28,3 degrés. 28 degrés pour Bonifacio avec une mer agitée et au large d'Ajaccio également 27,1. Pourquoi cette mer s'agite-t-elle? Eh bien parce qu'il y a un vent d'est assez fort dans l'extrême sud, puis le Nebbio en fin de journée. Côté ciel, la couleur est mitigée ce matin, on a quelques passages nuageux également en journée, mais le soleil devrait l'emporter et gagner la bataille du ciel. Enfin, côté thermomètre, 25 à 28 sont annoncés dans les villages de montagne. On prévoit 27 à 31 sur le littoral, mais sur la façade ouest, ce sera plus chaud, avec des maximales comprises entre 32 et 35. Le thermomètre affiche 28 à 32 dans l'intérieur.
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0: Et prévoyez demain une journée étouffante, j'allais dire, avec la même typologie au niveau de la couleur du ciel. Soleil et passage de nuages en journée. Ce qui change, c'est le vent. Il sera irrégulier, mais majoritairement, ce sera du sirocco qui nous enverra un air chaud. Notamment, la façade ouest va subir 39 à 40 degrés entre Ajaccio et le Valinco. On prévoit même de dépasser les 40 degrés dans le Sartenais. Forum Le Complément, c'est le retour de cette chronique proposée par Camille Parsi avec des éléments de réponse aujourd'hui, Camille, par rapport à notre auditrice et son appel, c'était Claudie.
1: Oui, Claudie qui habite Ajaccio et s'interroge face à la multiplication de son domicile, notamment à l'entrée de la ville.
18: Je voudrais savoir pourquoi il y a de plus en plus d'SDF sur le cours Napoléon à Ajaccio. Qui les fait venir et je voudrais qu'on me pose cette question. Mais comment ils font pour venir vu qui n'ont pas d'argent en plus, hein. Il faut les voir, c'est des malheureux. Mais moi, c'est de pire en pire. Il y a 3 mois, j'ai été à Nice, et Ajaccio devient comme Nice, hein. Alors voilà, c'est juste une question. Comment ça se fait qu'ils arrivent comme ça, qu'ils puissent avoir de l'argent pour les bateaux? Alors voilà, ça serait ma question. Comment ils peuvent arriver, ces gens-là?
1: Bon, déjà, ce qu'on peut dire à Claudie, c'est qu'a priori, personne ne fait venir ses sans-abri à Ajaccio. Il n'y a pas d'organisation qui paie leurs billets ou de mains invisibles qui les guiderait vers là. Mais c'est plutôt une tendance de fond. Sur le terrain, en tout cas, les associations le confirment. Le turnover est plutôt limité. Ça fonctionne plutôt par cycle que par vague d'arrivée organisée. Du côté de la Croix-Rouge, par exemple, on note un peu plus de personnes originaires d'Europe de l'Est qu'auparavant, notamment de Roumanie. Mais on les trouve particulièrement en périphérie d'Ajaccio. Mais globalement, les chiffres, eux, restent stables. Environ 300 personnes sans domicile à Ajaccio. Le centre de l'Alba de la Croix-Rouge à Mezzavia, par exemple, en accueille une trentaine chaque nuit. Mais cette tendance n'est pas spécifique à Ajaccio. À Bastia, par exemple, l'association Afratelan, ça le confirme, elle a vu son activité bondir ces dernières années. Et parmi les plus de 1000 personnes qu'elle accompagne environ par an, plus d'un tiers viennent du continent. À l'échelle nationale aussi, d'ailleurs, les chiffres explosent. Selon l'INSEE, aujourd'hui en France, on compte près de 350 000 personnes sans domicile. Un chiffre qui a plus que doublé en 10 ans.
0: Qu'est-ce qui est mis en place, Camille, face à cette situation?
1: Alors, il y a plusieurs dispositifs qui existent. D'abord, bien sûr, l'hébergement d'urgence. Des centres comme l'Alba, ouverts toute l'année. Des associations aussi comme la Fraternité du Partage. La ville, la CAPA, la police, les associations qui se coordonnent aussi sur le terrain pour partager les constats. Au total, sur l'île, on trouve 101 places d'hébergement d'urgence. Mais là où le bât blesse, c'est que l'activité des associations qui assurent une partie de ces places d'urgence régulièrement est menacée, faute de financement. À Ajaccio, on peut noter aussi que depuis quelques années, il y a un arrêté anti-mendicité qui est pris pour la saison estivale. Cela concerne notamment les zones les plus fréquentées de la ville pour protéger riverains et touristes, mesure qui, là non plus, ne fait pas l'unanimité, notamment du côté des associations. Alors, des réponses, bien sûr, existent, mais le faute de solutions pérennes, notamment en ce qui concerne le logement, on risque de voir les sans-abri continuer à affluer encore un moment sur le cours Napoléon-Ajaccio.
0: Camille Parsi, merci pour ces explications.
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0: 8 heures passées de 12 minutes, Camille Parsi, Alex Antonini, Bruno Rignière, Idoumé Mourati et moi-même pour vous proposer votre forum de ce mercredi jusqu'à 9h. Vous avez la parole, ne vous privez pas de la prendre au 04 95 32 2222, un numéro qui vous relie au standard, un numéro également que vous pouvez enregistrer via WhatsApp pour vos vocaux, pour vos messages écrits. Et puis si vous préférez l'anonymat de l'écrit, n'hésitez pas à passer par la page Facebook d'ICI RCFM. Votre radio recueille vos témoignages sur la messagerie de Facebook et puis nous lisons évidemment vos messages à l'attention de tous. Alex Antonini, quoi de neuf aujourd'hui dans l'actu?
21: Moi, plusieurs choses.
0: Quels seraient les sujets?
21: On peut parler de la rentrée, bien entendu, ça s'approche à grands pas pour tout le monde. Bon, c'est déjà le cas pour nous, mais les prix des fournitures hein, qui visiblement sont en baisse hein, selon une enquête du réseau ICI, une légère baisse tout de même d'un euro à peu près. En revanche, le prix du carburant, lui, continue d'augmenter, même si on a eu cette petite accalmie au cours de l'été, ça remonte en flèche. On peut parler également du vin, tant qu'à faire, c'était l'invité de la rédaction ce matin. Si vous voulez discuter un petit peu de vin, c'est toujours un plaisir.
0: Peut-être que vous avez même participé à des vendanges.
21: Pas encore, mais ça aussi, ça serait un plaisir, pourquoi pas. Et puis, bien sûr, vous le disiez au cours de votre météo, cette vague, nouvelle vague hein, de chaleur qui approche à grands pas. C'est demain matin, un coup de sirocco va souffler sur la Corse avec d'importantes températures. Là aussi, si vous voulez en témoigner, il n'y a aucun souci. La parole est à vous. En tout cas, nous, on vous attend.
0: Échanger, pourquoi pas, vos bons plans, vos conseils en la matière. Dans l'actu, il y a aussi, hélas, la disparition à l'âge de 80 ans hier de notre Dolly Parton internationale que je vous propose d'écouter en ouverture de forum.

0: Petite merveille, petite pépite de la musique de Dolly Parton sur RCFM qui vous laisse sans voix, hein, chers amis.
1: Quel romantisme, Isabelle, j'ai envie de vous dire.
0: Non, mais c'est vrai que remettre au goût du jour une chanson que l'on a peut-être pour certains connue à travers l'interprétation de Whitney Houston ou la bande originale de Bodyguard. Là, on a eu voilà, un moment suspendu, Camille et moi, avec l'arrivée de Kevin Costner convoqué dans notre cerveau. Eh bien, c'est Dolly Parton, voilà. Et ça, ça vaut le coup quand même de l'écouter. Si vous voulez participer, même si vous avez été touché, ému par cette jolie voix, n'hésitez pas à décrocher votre téléphone. La voix d'ange du Tennessee, qui fait désormais écho au paradis, qu'elle ne vous laisse pas sans voix et que vous puissiez vous exprimer. Trois possibilités pour le faire, des canaux différents, Messenger sur Facebook, le traditionnel standard de la radio ou bien le groupe WhatsApp.

Zativant avec le groupe Sparter à 8h22. Vous n'êtes pas très nombreux pour le moment à vous manifester, alors vous nous laissez de l'espace pour vous parler du Relais Rose qui a besoin de vous. Oui, le 10 octobre, pendant que certaines et certains courront au jour du Cap Corse, une autre équipe sera tout aussi essentielle à la réalisation de ce défi, c'est celle des bénévoles. Parce que derrière chaque kilomètre de ce Relais Rose, il y a des sourires, des encouragements, des mains tendues et aussi quelques bouteilles d'eau. Donc beaucoup de personnes qui donnent un petit peu de leur temps pour faire vivre cette grande aventure solidaire. Alors le Relais Rose cherche des signaleurs pour sécuriser le parcours, des bénévoles pour les ravitaillements dans le cap, d'autres pour la zone d'arrivée, et enfin des troisièmes pour aider sur l'espace de la soirée. Quelques heures, une demi-journée, la journée entière, chaque minute sera précieuse. Il suffira d'avoir envie de faire partie de l'aventure et de mettre votre énergie au service de cette belle cause pour vous manifester. Le Relais Rose, donc, ce sont des coureurs, mais aussi et surtout une immense équipe. Alors, si vous voulez le vivre de l'intérieur cette année, ce 10 octobre 2026 dans le Cap Corse, devenez bénévole du Relais Rose et contactez l'équipe en message privé. Vous retrouvez évidemment sur la page Facebook du Relais Rose, l'ensemble des coordonnées.

0: Mina à 8h40. Vous nous rejoignez dans le forum. La nouveauté, c'est que nous sommes trois à vous accueillir au 04 95 32 2222. Patrick souhaite s'exprimer. Bonjour, vous êtes à Sauta, Patrick.
1: Oui, bonjour tout le monde. Je vais donner mon mécontentement concernant EDF. En plein mois d'août, avec des chaleurs caniculaires, hier matin à 8h24, 11h36, hein, j'habite un petit hameau de la commune de Sauta, et pour des travaux, soi-disant, je ne conteste pas coupure EDF. Or, il pourrait se passer de faire ça en plein mois d'août.
0: Il y a eu sur le réseau, effectivement, des baisses, des coupures.
1: Non, pas des baisses, coupures.
0: Et les deux, il y a eu les deux. Il y a eu les deux pas mal de fois cet été.
1: Nous, on a eu une coupure franche de 8h à 11h. En plein mois d'août, bonjour les frigos. Il faut peut-être qu'arrêter de nous prendre pour des idiots, EDF. Parce qu'en plein mois d'août, je veux bien, s'il y avait une tempête, d'accord. Hein, je ne sais pas ce qu'il y a eu, je ne suis pas sur le réseau, mais ils auraient pu faire autrement. Hein.
0: On sait, Patrick, qu'EDF mène des campagnes de sensibilisation, et notamment sur les moments tendus de l'été, puisque c'est le confort d'été, désormais, qui prend le pas en termes de consommation d'énergie par rapport au confort d'hiver et à la chaleur que l'on demande d'avoir, effectivement, dans le creux de l'hiver. Mène des campagnes de communication pour notamment différer tout ce qui peut l'être à la nuit. Mais en effet, il y a de fortes consommations. Est-ce qu'on doit les corréler ou pas, ces demandes d'énergie
1: coupures? On est en train de noyer le poisson. Je ne sais pas ce qui s'est passé, sauf que on était averti le 30 juillet qu'il y aurait coupure. Coupure de quoi?
0: Ah, si vous avez été averti, c'est peut-être qu'il y a eu des travaux qui ont été effectués.
1: Je veux bien, non, d'accord, mais il faut arrêter de les prévoir un 25 juillet.
2: Oui.
0: Peut-être, j'imagine
1: non,
0: que...
1: Excusez-moi, je vais rester courtois, parce que de manière, on nous prend pour des idiots, comme on dit.
0: Non, mais Patrick, ce que je veux vous dire, c'est que je ne vois pas un quelconque dirigeant se dire, on le programme le 25 juillet, ça va être un bon choix, si l'urgence n'est pas là pour que le calendrier l'impose. A priori.
1: Il pourrait peut-être communiquer en disant quelle urgence c'était.
0: Pour que ce soit peut-être plus entendable, effectivement.
1: C'est des travaux programmés, on peut éviter de programmer en plein mois d'août ou en plein mois de juillet par des températures caniculaires. C'est tout ce que j'ai à dire hier.
0: Eh bien, vous l'avez dit, Patrick, peut-être aura-t-on des réactions, qui sait, des gens qui iront dans...
1: Mon frigo est monté à plus de 16, je peux jeter ce que j'ai dedans. Moi, à plus de 16, je ne consomme plus les yaourts.
0: Combien de temps, Patrick, vous nous avez dit?
1: 3 heures,
0: oui. Bon, sans l'ouvrir, a priori, ça tient à l'intérieur d'un frigo. Oui, mais il ne faut pas l'ouvrir régulièrement.
1: Ça, c'est la rengaine, c'est la lésienne de DF, sans ouvrir. Je suis désolé, les gens cuisinent, moi je cuisine, donc mon frigo, je vais l'ouvrir pour cuisiner. Je n'ai pas cuisiné entre 11h et midi. Je n'ai pas le temps. Et sans compter les restaurateurs, sur Sauta ou sur Beaurivre, que le livreur est arrivé, heureusement que le patron était présent. Si le livreur passe un peu avant, qu'il laisse tout dehors, il peut tout jeter.
0: En effet, Patrick.
1: Voilà.
0: Merci de nous avoir alertés sur ce sujet. Voilà. Peut-être que les dirigeants d'EDF souhaiteront s'exprimer, nous expliquer le motif des travaux, le pourquoi de ces programmations.
1: Tous ces administrations, ils ont toujours une excuse. J'ai été dans l'administration. Donc, toutes ces administrations, ils ont toujours une excuse. Voilà. Bonne journée à vous.
0: Bonne journée, Patrick. Au revoir. Les coups de gueule dans votre forum, mais aussi les remerciements, ceux de Michel qui arrive depuis Luciana. Bienvenue, Michel.
3: Bonjour à tout le monde.
0: Bonjour.
3: Écoutez, moi je voudrais remercier le 4e étage du service de neurochirurgie de l'hôpital de Bastia.
0: C'est précis.
3: Parce que ma fille a été hospitalisée pendant un mois.
0: Oui.
3: D'abord elle a été opérée, puis après elle a été réopérée pendant un mois, une personne adulte handicapée. Donc je suis restée avec elle nuit et jour, j'ai dormi à l'hôpital avec elle.
0: Et vous avez pu constater combien il fonctionnait bien, ce service?
3: Ah, écoutez, ce service, on n'a rien à dire, rien. Que ça va des neurochirurgiens, en passant par les infirmiers, les aides-soignants, les agents de service, tout le monde est aux petits soins, très gentil. Je n'ai jamais entendu un mot de travers. Que du bien, que des choses pour nous faire plaisir et pour qu'on se sente bien. Et ma fille a été sortie d'un problème très grave. Et vraiment, je ne les remercierai jamais assez.
0: Mais écoutez, ça fait du bien d'entendre des témoignages positifs. Ah, oui. Aussi, Michel, votre fille est rentrée depuis à la maison?
3: Oui, oui, elle rentre à la maison, tout va très bien, tout c'est bien remis en place. Pourtant, ça a été quelque chose de très grave. Elle est passée aussi par les urgences, par la réanimation, et tous ces services sont vraiment au top. Alors, quand on entend souvent critiquer l'hôpital de Bastia, ben écoutez, moi j'y ai vécu un mois avec les soignants, et je peux vous dire qu'ils sont là vraiment aux petits soins.
0: Et vous leur tirez votre
3: très
0: chapeau.
3: Très efficace. Et très performant.
0: Merci Michel pour ce témoignage.
3: Voilà. Après, si vous permettez, je voudrais dire un petit mot pour le docteur Nimus qui était otorino aussi à l'hôpital de Bastia.
0: ORL, oui, oui.
3: ORL, qui, bon, pour des raisons personnelles, il n'est plus là. Mais il nous a suivis aussi pendant très longtemps et je voudrais lui dire un petit bonjour. On le regrette beaucoup.
0: Voilà. Merci Michel.
3: De rien.
0: À bientôt.
3: Allez, bonne journée à
0: excellente
3: tous.
0: Journée. Le forum de ce mercredi, c'est encore un petit quart d'heure de libre antenne au 04 95 32 22 22. Eh oh, on n'avait pas dit qu'on faisait attention à l'eau.
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0: Vocaux déposés à l'antenne que l'on écoute intégralement. Vous avez la possibilité d'enregistrer le numéro du standard sur WhatsApp et de nous laisser vos impressions, témoignages, remarques, questions, coups de gueule ou coups de cœur, sans oublier les remerciements. Ça passera dans le forum, tout comme vos messages écrits sur Messenger et vos réactions collectées par Bruno au standard en direct.

Michel Polnareff. Porna. Une virgule forum, peut-être. Un message de Pasquale via WhatsApp. Je suis effarée par le comportement des propriétaires de chiens et de chevaux sur les plages de sable de la Marana et de la Kazinka. Ces animaux sont promenés et baignés avec les êtres humains. Les conditions d'hygiène, de salubrité et de sécurité sont bafouées, nous dit-il. Aucune interdiction ni intervention sur ces espaces publics. Des comportements jugés irrespectueux par Pasquale et qui sont source de conflits entre les propriétaires d'animaux et les baigneurs. Le domaine public doit être géré et réglementé. Quant à l'éducation des hommes, c'est certainement encore plus difficile. Poeragur, ces gars, conclut-il. Si vous voulez réagir, si vous aussi vous avez été incommodé, ou si au contraire vous êtes coutumier de la balade avec vos animaux de compagnie, je ne parle pas des chevaux, hein, c'est quand même plus difficile à transporter dans une voiture, n'hésitez pas à décrocher votre téléphone et à nous dire ce que vous pensez, pourquoi pas, de ce sujet. Quant à Christelle, elle nous envoie une toute petite phrase simple et agréable. Belle Arientrada a ouvoro, ravie de vous retrouver. Si vous souhaitez participer, donc le WhatsApp que je viens de lire, le Messenger de la radio, la page ICI RCFM à votre service et le standard où vous accueille Bruno Rinière.

0: Radio Gaga, chanté par Queen. Et on pouvait s'en douter, les messages, les propos de Pasquale font réagir Martine qui nous téléphone à propos des animaux sur les plages de la Marana et de la Kazinka. Bonjour Martine.
1: Oui, bonjour. Voilà, bon, j'ai pris un petit peu votre émission en vol. Mais bon, toujours est-il que bon, moi, j'encourage les gens à aller justement sortir leurs animaux, que ce soit sur les plages ou autre chose. Bon, ils font partie quand même de la famille.
0: Ça ne vous dérange pas que des chiens, par exemple, côtoient des baigneurs, aillent se baigner également, à proximité des enfants, éventuellement fassent leurs besoins, parce que j'imagine que dans le prolongement des problèmes d'hygiène, de salubrité et de sécurité, c'est ce à quoi pensait Pasquale.
1: Ben, vous savez, je pense qu'on n'est pas au courant des gens qui pissent dans l'eau. Mm-hmm. Du coup, on les besoin sur la plage. Hein. Donc, si on va tout regarder, je pense que on serait peut-être même plus sale que des animaux, qui ne sont pas plus sales que l'homme. Et moi, je pense aussi et surtout qu'il faut féliciter ces propriétaires qui sortent leurs chiens avec eux au lieu de les laisser dans les maisons ou dans des cages, des abris en plein soleil. Enfin, je veux dire, et puis, je vois pas trop le lien qu'il y a aux pauvres Corses.
0: C'est un point de vue, Martine.
1: Après... Non, je veux dire, on est en Corse, on n'est pas mieux.
0: Ah oui, dans ce sens-là, oui.
1: On n'est pas mieux qu'autre part. Hein.
2: Après,
1: moi, je suis étonnée que quelqu'un s'excite pour ce problème, alors qu'en fait, je crois qu'il faudrait encourager tous les propriétaires d'animaux à sortir leurs chiens pour faire les activités que font les humains.
2: Oui, c'est une bonne initiative, ça, Martine. Mais enfin, notez également qu'il y a, certaines plages hein, sur le continent, comme en Corse, qui interdisent. Hein, ce sont les communes hein, qui posent un arrêté, qui interdisent donc les animaux, donc que ce soit les chiens ou d'autres espèces, bien entendu. Et c'est donc parfois interdit selon les plages où l'on se situe. C'est des arrêtés qui sont pris généralement entre la mi-juin et la mi-septembre pour éviter justement...
0: Pour ne pas que se côtoient baigneurs et animaux.
2: Exactement.
1: Et dans les phases touristiques, on veut que tout soit à l'œil et nickel. Alors si on va aller avec un tuba voir tous les touristes qui font pipi et les enfants qui font caca sur les plages, alors qu'on ne sort plus. Hein.
0: Oui, Martine, peut-être qu'y a-t-il entre les deux, c'est-à-dire l'encouragement à aller sur les plages et l'encouragement à sortir des maisons pour ne pas tenir en laisse et enfermer les animaux de compagnie, un terrain à trouver, intermédiaire, on va dire. On va être obligé de se séparer parce qu'il nous reste moins de 30 secondes pour accueillir François. On espère que ça suffira pour des remerciements, François. Bonjour.
3: Oui, ça va suffire, je pense.
0: On vous écoute.
3: Au Bognorme,
0: salude.
3: Alors, et où il y a Tritida, c'est l'élette de l'Assemblée de Gorsia qui fait un travail spropositato. Et un ami qui a une magagna, travaille à taille, elle et son collaborateur. Mais seulement, il voulait avoir un petit repos, comme on dit en français, un rimprovero. 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
0: Buona giornata. 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Dans quelques instants, il sera question du soutien scolaire. Ça approche avec nos invités dans les experts. Pour le moment, place à l'actu. Camille Parsi, en Corse, les viticulteurs en première ligne face au changement climatique.
4: Et oui, des étés caniculaires, des sécheresses récurrentes, conséquences de moins en moins.

0: d'eau et des vendanges de plus en plus précoces. C'est le cas au Clos Fornay, il y a en pleine orientale du côté de Talonne, vignoble exploité par José Vanucci. Malgré tout, elle espère que la production sera bonne, que ce soit en quantité ou en qualité cette année. Écoutez-la au micro de Patrick Vinciguer.
1: Ce qui sauve le millésime, en tout cas sur mon terroir, c'est qu'on a eu quand même un hiver pluvieux, un printemps pluvieux. Donc il y a des réserves en eau dans le sol. Moi, je me refuse pour le moment à irriguer. Il faut aider la vigne plutôt à s'adapter à ce changement climatique et pas la biberonner au goutte à goutte, puisque l'eau va être une ressource rare également et à partager. Et puis, quoi vous dire, c'est surtout des millésimes qui sont épuisants parce qu'on commence tôt. Donc, ce qui veut dire que tout le calendrier qui précède l'activité de récolte, lui, n'a pas changé, c'est-à-dire que vous êtes en pleine saison commerciale. Et ce sont en plus des vendanges très ramassées. Moi, j'ai plusieurs cépages corps sur le domaine. Tout le cycle est très ramassé, c'est-à-dire que vous vous retrouvez dans des contraintes de devoir ramasser très vite beaucoup de choses en même temps. Donc, ce sont des vendanges très, très denses.
0: L'adaptation des vignes face au réchauffement climatique, on en parlait aussi ce matin avec François Frances, qui est le président du Conseil interprofessionnel des vins de Corse. Son interview, il était l'invité de la rédaction, son interview est à retrouver en intégralité sur notre site ici RCFM. La rentrée elle, scolaire approche à grands pas, plus que quelques jours et bonne nouvelle, les achats vous coûteront un peu moins cher cette année. C'est ce qui ressort du panier de la rentrée de votre radio ici, qu'on vous révèle aujourd'hui, réalisé en partenariat avec le cabinet Nielsen IQ. On y a glissé 29 produits, stylo, copie double, classeur et le ticket de caisse moyen affiche 134,17 €, soit 1,85 € de moins que l'an dernier. Dans le détail, un cartable coûte en moyenne 1 € de moins que l'année passée, un paquet de 12 feutres de coloriage moins 46 centimes, un trieur moins 32 centimes par rapport à l'année dernière. Des baisses qui s'expliquent notamment par le fait que les négociations entre distributeurs et fournisseurs se sont faites avant le début de la guerre en Iran. Et puis autre nouveauté, cette rentrée à partir de mardi, toutes les entreprises qui paient la TVA devront être en capacité de recevoir et d'émettre des facturations électroniques. Objectif affiché par le gouvernement, lutter contre la fraude et simplifier ses obligations déclaratives. Du côté des PME, petites et moyennes entreprises, un délai supplémentaire est accordé jusqu'au 1er septembre 2027. Une marge supplémentaire qui peut être la bienvenue, Emeline Trogno.
2: Depuis plusieurs mois déjà, Valérie Morel repousse le passage aux facturations électroniques, car cette libraire est un peu
3: vieille école, donc j'aime bien avoir mes factures papier et puis voilà, faire mes classements et mon archivage.
2: Mais dès le début de la semaine prochaine, un rendez-vous est calé avec son comptable.
3: J'ai peut-être 50 fournisseurs que je vais devoir renseigner, mettre en lien avec ma plateforme. Je vois pas bien l'intérêt, surtout pour mon commerce. Après, peut-être que ça pourra éviter certaines fraudes et autres. Néanmoins, je pense que c'est un contrôle de plus.
2: De son côté, Pasquine Coat est maître artisan en dorure et encadrement. Elle a suivi une formation dès le mois de mai.
4: Si vous avez des fournisseurs mais qui ont une grosse capacité, eux passent forcément à la facturation électronique. Donc moi aussi. Et moi, comme je travaille quand même avec des musées, des mairies, etc., j'étais quand même obligée.
2: Elle s'est tournée vers la chambre du commerce et de l'artisanat.
4: On n'était pas nombreux en fait, parce que je pense que les gens n'étaient pas tellement au courant finalement. Quand vous êtes aidé par la CMA ou la CCI pour les commerçants, ça pose pas un problème. Ce qu'il y a, c'est que les gens, en définitive, n'ont pas le réflexe de se rapprocher de ces institutions qui sont pourtant très, très utiles.
2: D'ici le 1er septembre 2027, il reste tout de même un délai de 12 mois au PME pour se plier à la facturation électronique.
0: Des précisions signées Emeline Trogno. Et puis, tu as un anniversaire au programme aujourd'hui, notre magazine de la rédaction, les 60 ans du GFCA Handball, ce club créé en 1965 et une histoire marquée par une décennie dorée dans l'élite professionnelle de 1997 à 2006. Aujourd'hui, le club en National 1 mise sur la formation des jeunes dans un contexte budgétaire très contraint. Avec ses 200 licenciés, la structure ne réunit pas le budget de 800 000 € nécessaires pour la fédération afin d'accéder au palier supérieur. Mais des passionnés maintiennent vivante la flamme rouge et bleue. Malgré ce contexte, les 60 ans du GFCA Hand, c'est donc le thème de notre magazine de la rédaction. C'est à retrouver dès midi 8. 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Et enfin, c'est une première sur la plage de Kodj à la naissance de 57 bébés tortues, des tortillons qui ont fait leur tout premier pas sur la plage. Le nid avait été repéré au début du mois par des curieux. Depuis, il était suivi par le parc à Kupulat. Le lieu de ponte a été sécurisé. Les scientifiques vont d'abord faire quelques relevés avant de les relâcher en mer. Objectif, mesurer l'impact du réchauffement climatique sur l'espèce. Et on vous a mis une vidéo de ces bébés tortues. C'est à retrouver sur notre site ici RCFM.
5: Bonjour Camille.
0: Bonjour Michael.
5: Ravi de vous retrouver. L'actualité reviendra avec Alexandre Antonini à 10h et 11h. Nous, on se dit à demain.
0: C'est ça, à demain, Michael.
5: Très belle journée.
0: À vous aussi.
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5: Encore et toujours la vigilance jaune canicule qui est en vigueur sur l'ensemble de l'île. Côté ciel, en Corse du Sud tout d'abord. C'est une belle journée qui s'annonce. Les quelques nuages du petit matin cèdent rapidement à la place de l'âge d'éclaircie. L'après-midi promet d'être très bien ensoleillé. On retrouve en seconde partie de journée un vent d'est assez fort sur l'extrême sud. Température maximale sur le 2A, 32 à 35 degrés, 29 sur le relief. Et puis en Haute-Corse, la matinée est partagée entre passages nuageux et éclaircies, mais peu à peu, ces dernières s'élargissent et l'après-midi bénéficie d'un soleil généreux. L'après-midi jusqu'en début de soirée, nous aurons un vent d'est à sud-est généralement modéré et des températures oscillant entre 29 et 32 degrés, 27 en montagne. Dans quelques instants, les experts, ça démarre dans 3 minutes. On parlera soutien scolaire à l'approche de la rentrée scolaire avec la structure Ayutuamparir. Voici Atala Chinareda.

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2: Bonjour à toutes et à tous et soyez les bienvenus dans votre émission Les Experts, réalisée aujourd'hui par Stéphane Casalong, tandis que Bruno Rignieri est au standard. À l'approche de la rentrée, les familles se posent souvent la même question. Quel accompagnement proposer à son enfant? Remise à niveau, aide aux devoirs, préparation d'un examen, méthode de travail ou recherche de davantage d'autonomie? Les besoins ne sont pas les mêmes pour tout le monde. Pour en parler, nous recevons Giuliano Poggioli d'Aiuto a Imparare, cette structure basée à Ajaccio qui accompagne les élèves et les familles dans leurs différents parcours. Si vous voulez intervenir, n'hésitez pas, appelez-nous 04 95 32 22 22. Composez ce numéro également si vous voulez passer par l'appli WhatsApp pour vos messages écrits et vos messages vocaux. Écrits et vocaux que vous pouvez également laisser via la page Facebook ICI RCFM et le compte Messenger. C'est parti.
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2: Giuliano Poggioli, buongiorno.
3: Salut, Michael.
2: Avant même de parler de soutien scolaire, comment identifier précisément le besoin d'un élève? Est-ce d'abord une question de résultat ou faut-il regarder plus largement sa méthode de travail, son organisation et sa confiance?
3: Alors, de très bons points, tout à fait. Pour pouvoir cibler réellement le type de soutien, je dirais, dont aurait besoin tel ou tel élève, il faut établir au préalable une sorte de diagnostic. Parce que soutien scolaire, ça peut représenter plusieurs définitions. Et déjà, tous les paramètres que tu as cités, on doit les prendre en compte, et d'autres également. Si on cherche simplement à rajouter du travail à des élèves, certains qui peuvent être un peu en échec et qui pourtant travaillent, on risque à un moment donné de simplement les fatiguer sans pour autant avoir de vrais résultats derrière. Donc pour établir ce diagnostic, il faut connaître en fait l'élève réel, si je puis dire. Pas l'élève simplement au travers des notes. Parce que on peut avoir une note, la même pour plusieurs élèves, pour des raisons différentes. Donc il va y avoir cette approche-là déjà, ça on va le sentir très vite, effectivement la confiance en soi. C'est-à-dire, on va le voir directement, l'élève à qui on peut poser la même question 2-3 fois de suite, l'élève qui va connaître la réponse et qui, tout de même, va hésiter à répondre. Parce que si ça lui vient, en fait l'automatisme qui s'est créé là, si ça lui vient spontanément, l'élève bloque parce qu'il se dit « si ça me vient naturellement, c'est faux ». Donc il va y avoir ce point de confiance-là qui est un des premiers qu'on remarque, par contre, souvent, est un des derniers qu'on arrive réellement à traiter. Les notes vont être, bien sûr, un indicateur. Ça, c'est sûr. Mais un indicateur seulement. Ce n'est pas une fin en soi. Donc, avoir les notes, ça va nous permettre de voir un peu par quoi est passé l'élève, ce qu'il a traversé, où on se situe actuellement. Mais à partir de ces notes-là, on ne doit pas établir une idée ou se convaincre que la situation se situe plus ou moins à tel endroit dans telle ou telle matière, c'est juste, on va dire, où placer le curseur. Il va y avoir la méthodologie, ça c'est le cas très fréquent, aujourd'hui plus qu'hier, c'est un autre débat, mais on entend souvent cet argument-là de « il n'a pas de méthode de travail ». Donc la méthodologie aussi, c'est quelque chose qui se construit à longue date, donc c'est sur du moyen, voire du long terme. Et après, on va voir également la régularité, on va chercher la régularité, parce que le travail scolaire, c'est le travail tout court, et à un moment donné, même si on peut perfectionner des détails par-ci, par-là, le premier point, le point capital, c'est être régulier.
2: La régularité, effectivement, c'est la clé. Un élève qui veut simplement progresser et un autre qui doit combler des lacunes importantes ne peuvent évidemment pas bénéficier du même accompagnement, ça va de soi. Comment est-ce qu'on adapte son approche?
3: Alors, c'est ça. Déjà, on va avoir l'élève qui a des lacunes plus ou moins ciblées. L'élève qui a des fragilités, on va faire la distinction entre les deux. Mais après, on peut avoir simplement un élève qui veut un peu se challenger. Si on ajoute à ça l'élève qui, en fait, a un problème de méthode de façon générale, l'élève qui a un manque de confiance, ou l'élève qui peut cumuler certains de ces points, on a beaucoup de profils. pour cibler, pour justement adapter notre approche, on a plusieurs méthodes. Si l'on sait que l'élève a donc des lacunes précises, à un moment donné, des lacunes, donc concrètement, qu'est-ce que c'est ? Ben, l'élève est passé en cinquième, admettons, mais en fait, on sait que en sixième, ou en CM2, ou en CM1, des trois années qui, par exemple, forment un cycle. Donc, à un moment donné, on sait que quand on construit un cycle, c'est sur celui-ci que le cycle d'après va reposer. Mmh. Évidemment que si on commence à mettre du poids sur une fondation qui est un peu bancale, tout risque de tomber. Donc, il faut arrêter à ce moment-là de suivre artificiellement, si je puis dire, le cursus, les années. C'est-à-dire que peut-être que l'élève de 5e, si les lacunes sont ciblées dans du calcul posé, il faut se dire, même si l'année de 5e continue d'avancer, s'arrêter et prendre le temps pendant une certaine période, régulièrement encore une fois, de travailler 20 minutes des notions qui viennent du CM2. Mmh. Si l'élève a des fragilités, c'est là qu'on va vraiment éviter l'amalgame, c'est que les fragilités... on revient sur l'exemple du calcul posé, l'élève sait le faire. Le problème, c'est qu'on se dit, ouais, mais autant on revient dans 2 semaines, il ne sait plus. Pourtant, il savait. Ça, à ce moment-là, c'est que ce n'est pas consolidé, je dirais. Cet élève-là, ce qui est plus intéressant, c'est de chercher des moyens mémotechniques qui vont rapidement le réinsérer dans la notion qu'il doit mobiliser. À ce moment-là, en fait, on va verbaliser la méthode et on va se servir d'une petite métaphore, de tous les moyens qu'on peut connaître, que nos parents ont connus, que nos grands-parents ont connus, qu'on connaîtra à l'avenir, pour en fait avoir une sorte de justement de trigger, de déclencheur sur telle ou telle notion fragile. Avec ça, il faudra effectivement retravailler de façon espacée. On sait qu'il y a des courbes un peu de mémoire, de rappel, instaurer de temps en temps des retours sur ces notions-là, jusqu'à ce que la fragilité semble s'effacer. Et après, c'est vrai qu'on va avoir l'élève qui veut un peu se challenger aussi. Donc l'élève qui veut se challenger, l'élève qui va venir demander du soutien, pas forcément parce que il est dans une situation fâcheuse ou problématique, mais parce que il a une affinité avec une matière ou même un chapitre, ça peut arriver. Cet élève-là, c'est autre chose. On va déjà s'assurer qu'effectivement la base en question est solide sur tous les points, c'est-à-dire que on va varier les types d'exercices, on va le mettre dans des contextes un peu pièges, et au fur et à mesure, en fait, on l'habitue à la notion dans toutes les situations, dans tous les environnements imaginables.
4: Donc ça permet là aussi effectivement de jauger le tout, et on sent que l'approche est particulièrement intéressante. On va continuer d'en parler avec Giuliano Poggioli pour la structure Aiuto Imparare. À la rentrée scolaire approche, vous voulez peut-être remettre vos enfants dans le bain, tout simplement, ou déjà s'il y avait des lacunes précédemment, essayer de les combler pour repartir sur des bases solides. Alors appelez-nous, venez témoigner, 04 95 32 22 22, Messenger via RCFM, la page Facebook, et puis WhatsApp également. Voici Michel Delpech.

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2: Je vous rappelle que nous sommes avec Giuliano Poggioli, fondateur de la structure Aiuto Imparare à Ajaccio. On parle soutien scolaire. Appelez-nous 04 95 32 22 22. Écrivez-nous via Messenger sur Facebook et via WhatsApp. Pour certains jeunes, l'objectif, c'est surtout retrouver des bases solides. Comment est-ce qu'on construit une remise à niveau sans donner à l'élève le sentiment qu'il est entre guillemets en retard?
3: Délicat, enfin, très pertinent comme question, et justement, hein, c'est comme c'est pertinent, c'est complexe. Sur ce point-là, si on peut dire, on va chercher en fait à tirer avantage du contexte actuel. Je m'explique. Si on regarde bien les attentes aujourd'hui, si on prend par exemple, ben voilà, on va parler de la rentrée 2026-2027, c'est celle qui arrive. On est là ensemble pour ça, justement. Il nous est rappelé sans cesse dans les communications liées à l'éducation nationale, à ses différents satellites, que c'est une rentrée, par exemple, cela va être une rentrée de consolidation, pas de réforme. Notamment pour les amener CM1, CM2, 6e, 5e. Donc, c'est-à-dire que c'est une année sur laquelle on veut revenir, par exemple, sur du renfort en maths, en français. Et ce renfort-là, il signifie quoi? Il signifie que les notions principales, mais qui sont en fait un peu les notions qu'on associe, nous, aux premières années, aux primaires ou au début du collège, ben en fait, on les positionne différemment. Autrement dit, un élève qui va même se retrouver vers la fin du collège va se retrouver, même dans son programme, à reprendre les opérations les plus classiques, à savoir de l'addition, de la soustraction, de la multiplication, de la division. Forcément, quand on remet ça un peu au centre, ça nous permet de montrer très largement aux élèves que ça ne signifie pas que l'élève est en retard. C'est-à-dire que l'élève qui est en quatrième ou en troisième va reprendre dans tous les cas les opérations. L'élève n'aura même pas vraiment à se dire, si je reprends les opérations que je faisais à la fin du primaire, il y a quelque chose qui cloche, donc ma confiance va chuter, mes résultats également, parce qu'on sait que c'est un cercle vicieux. Donc la construction, elle se fait là. C'est s'adapter au contexte actuel et faire comprendre que les notions qu'on a vues jeunes sont justement parmi les notions charnières et que ça devrait être, et j'espère que ça le redeviendra, naturel de les travailler tout le long de notre cursus, collège et lycée compris.
2: Il y a aussi, Giuliano, la question de la méthode de travail. Apprendre à apprendre, prendre des notes, mémoriser, s'organiser. À quel moment est-ce que ça devient plus important que le contenu des cours?
3: Alors, si on devait établir une sorte de période, effectivement, on serait tenté de dire à partir du collège. Pourquoi? Parce que si on regarde bien, le primaire, on va l'associer justement à l'origine aux fondations. Puis arrive le collège, la sixième, où on sait que on a un peu plus d'heures de cours. On a des matières supplémentaires.
2: On n'a plus à mettre une maîtresse, mais des professeurs.
3: C'est ça, tout à fait. On va associer une personne, des fois deux selon le contexte, mais en général, une personne a une matière. On va changer de matière plusieurs fois dans la journée. Donc, en fait, c'est des paramètres qui nous montrent bien que on est censé développer une certaine adaptabilité, une certaine, donc, autonomie. Si l'on doit s'adapter, chaque individu doit le faire, chaque élève doit le faire, ça signifie également c'est une autonomie de chaque élève. Donc, c'est plus ou moins à partir du collège, c'est vrai. Et ce passage-là, on le constate aujourd'hui, ne se passe plus de la même façon pour une très grande majorité des élèves. C'est pour ça qu'on parle de manque d'autonomie, manque de méthode de travail, ce qu'on disait tout à l'heure, Michael. Et sur ce profil d'élève-là, il faut chercher, alors c'est très bien dit, hein, c'est le terme, voire même le leitmotiv, c'est apprendre à apprendre, voire réapprendre à apprendre. C'est-à-dire être capable de se positionner avec l'élève de façon à, quand par exemple il aura maîtrisé une notion, comme on en parlait avant, après une lacune ou après une fragilité, être capable de le responsabiliser ou du moins de lui laisser un espace pour qu'il puisse traiter cette notion-là petit à petit sans avoir besoin d'un accompagnant, d'un adulte ou simplement d'une autre personne.
2: Aujourd'hui, le par cœur, c'est terminé.
3: Alors, c'est terminé. C'est vrai qu'on a, on s'en rappelle même nous, hein. On s'en rappelle même nous par rapport à notre génération. Alors, c'est terminé. On voit que c'est, le par cœur n'a jamais été, il faut le dire au début, la meilleure méthode de rétention d'informations. Attention, quand on apprend par cœur, c'est déjà une partie du travail qui est fait. Mais si l'on regarde, si on suit certaines études, le par cœur en soi, ce n'est pas la manière optimale, on dira, de retenir une leçon. C'est simplement que pendant des générations, c'était une méthode qui au moins se mettait plus assez facilement en place. Voilà. Du coup, c'était pratique. Aujourd'hui, c'est plus le cas. Donc, on a deux missions. Savoir un peu réparer cette relation vis-à-vis du par cœur, mais en même temps chercher des alternatives qui, on le sait, sont bénéfiques aux élèves. Je pensais notamment travailler en groupe. Travailler en groupe, on sait que le cerveau retient bien mieux quand on va travailler à plusieurs. Et à cela, on peut même ajouter justement un paramètre, c'est cette mission de devoir restituer nous-mêmes une partie de l'apprentissage à un copain ou une copine. On sait également que quand le cerveau doit enregistrer une information, puis la mobiliser afin de la rendre pour la justement l'enseigner, en fait, quelque part, à un autre individu, il ancre d'autant plus la dite information. Donc, un juste milieu entre soigner un peu le par cœur et aller au-delà.
2: Giuliano Poggioli est toujours avec nous à Youth en Paris. C'est la structure qu'il a fondée à Ajaccio pour, bien entendu, venir en aide à ceux qui ont besoin d'un soutien scolaire à différentes étapes d'ailleurs de la scolarité. N'hésitez pas à nous appeler et à nous écrire. Voici Bruno Mars.

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6: Les experts avec Giuliano Poggioli pour la structure Aiuto Imparir, structure de soutien scolaire basée à Ajaccio et qui ouvrira très bientôt ses portes à Bastia. C'est une très bonne nouvelle pour accompagner le public bastiais. Giuliano, certains parents cherchent une aide ponctuelle pour leurs enfants, d'autres envisagent un accompagnement sur toute l'année. Quelle durée est réellement pertinente selon l'objectif fixé?
7: Alors, quelque part, vous nous donnez la réponse directement, hein, puisque c'est l'objectif qui va en fait venir définir, déterminer la dite durée. C'est-à-dire que si nous prenons par exemple un élève, nous le disions, qui travaille déjà beaucoup en termes de volume, mais qui donc pêche plutôt dans sa façon de travailler. Donc, un élève qui aurait besoin d'apprendre à apprendre. À ce moment-là, on va être sur une durée plus ou moins longue, parce que si, mettons, l'élève est en, je dirais, en troisième, si l'élève est en troisième et que, malgré ses efforts, son travail acharné en fin de journée, sur ses temps de repos, les résultats ne sont pas en rendez-vous, à ce moment-là, le travail à fournir sur la méthode de travail, sur sa façon d'apprendre, va être d'une certaine manière proportionnelle à la durée justement de labeur des années précédentes où il s'est efforcé d'essayer sans y parvenir. Étant donné qu'on aura derrière une échéance avec la fin du collège et notamment le brevet, nous savons que sur une année comme la troisième, dans ce cas de figure-là, prétendra un soutien toute l'année, ça ne sera pas de trop. Après, quel soutien, ça ne signifie pas forcément tous les heures, une heure, deux heures accompagnées, ajoutées à du travail personnel à la maison. Peut-être que au fur et à mesure de l'année, en franchissant des paliers, on pourra réduire ou jouer justement avec ce volume d'accompagnement en fonction des notions à travailler sur le moment même. Mais on sait que l'année va être quand même une année pivot. En revanche, si on se retrouve avec un élève qui réussit de façon générale, ou du moins se retrouve avec des résultats satisfaisants, comprenez bien, Michael, un résultat satisfaisant, pas uniquement les notes, c'est le rapport à l'enseignement, la façon de travailler, la solidité un peu de ses acquis, et qu'il, pour des raisons diverses et variées, bloque sur un chapitre ou sur une matière pendant un temps, il faut éviter deux extrêmes. C'est-à-dire que oui, on ne doit pas chercher, que ça soit en septembre après, à attendre 4 mois, 5 mois pour faire appel à quelqu'un s'il y a un problème. En revanche, ça va aussi dans l'autre sens. Si l'élève, jusque-là, a joué le jeu, a assuré justement sa part du contrat, mais que ça pêche sur une matière, sur une notion, chercher d'abord à voir si, en l'accompagnant nous-mêmes parents, on ne parvient pas à la débloquer. Autrement, faire appel à quelqu'un pour un travail spécifique sur cette leçon-là. Si le souci est réglé, pourquoi irions-nous chercher du volume supplémentaire de travail, puisqu'on le sait que les enfants sont tout de même à un âge où, même si on cherche à leur expliquer du travail supplémentaire, ils ont l'impression que c'est quelque part presque un peu une
6: sanction.
7: Une sanction. C'est ça. Donc, même si on parvient à leur expliquer que ce n'est pas ça, ils vont le ressentir comme ça. Si on provoque ce sentiment-là chez des élèves, qui plus est des enfants qui ont l'impression d'avoir accompli leur tâche jusqu'à maintenant, il va y avoir une sorte de sentiment un peu presque, des fois, d'injustice, et on risque ensuite de perdre un peu le fil avec l'élève. Donc, durée variable en fonction du profil, et ça, c'est des choses, encore une fois, on revient là-dessus, qu'on établit avec cette sorte de diagnostic pédagogique.
6: Question qui me vient à l'esprit, comment éviter que le soutien scolaire crée une forme de dépendance à l'adulte, entre guillemets, alors que l'objectif devrait être justement de rendre progressivement l'élève autonome?
7: Alors c'est le point, parce que si... D'une certaine manière, on essaye de débarrasser un peu le cocon familial, le foyer, de tous les conflits naissants un peu autour des devoirs, et en même temps de responsabiliser, de rendre autonome, on le disait, les enfants à des âges différents, mais qu'en fait, on ne fait que déplacer cette dépendance, on règle pas le souci. Voilà. Tout ça, honnêtement, entre nous, hein, va dépendre de l'approche, de la personne vers qui on se tourne. Disons-le franchement, quand les parents viennent me voir, je fais comprendre très vite que moi, au plus vite, l'élève n'a plus besoin de venir chez moi, au mieux c'est. Donc, il faut que dans le travail, dès le début de ce diagnostic pédagogique et des exercices qui s'en suivront, la démarche, l'approche soit tournée justement vers reprise des lacunes, consolidation des fragilités, challenge selon l'élève, et surtout méthode de travail. Parce qu'en fait, tout simplement, un élève qui comprend mieux ce qu'il est en train d'apprendre, ce qu'il est en train de manipuler, mécaniquement, c'est un élève qui a moins besoin d'un tiers.
6: Donc là aussi, on gagne forcément après en autonomie, ça va de soi. Pour un collégien, un lycéen, Julien, qui prépare un examen, est-ce qu'il faut commencer à travailler spécifiquement cet objectif très tôt ou on peut mettre en place une préparation quelques semaines avant? On a tendance à penser que c'est quand même mieux de s'y prendre un peu plus à l'avance.
7: Alors, on parle là d'examen, Michael, tu voulais dire...
6: Collège, brevet, lycée, bac.
7: Alors... il faut s'y prendre en avance. Il faut s'y prendre en avance, c'est vrai. Nous allons prendre un exemple pour le brevet. Ça vaudra ensuite pour le bac. Le type d'exercice au brevet, le type d'exercice au bac, encore plus au brevet, d'ailleurs, va être complètement différent des types d'exercices qu'on peut retrouver dans des contrôles des évaluations standards pendant l'année. Donc, si nous prenons un élève qui est en troisième, que on doit le préparer les fonctions en mathématiques, où l'on doit le préparer pour l'examen, c'est que il a besoin de connaître sa notion sur les fonctions. Mais il a besoin également de s'habituer à mobiliser ses connaissances sur les fonctions sur le type d'exercice prévu au brevet. Donc, dans tous les cas, il nous faut garder en objectif moyen ou long terme, ça dépend, l'examen qui va arriver, l'échéance qui arrive. Si on commence à suivre l'élève de troisième au milieu de l'année de troisième, toute proportion gardée, ce n'est pas trop de commencer déjà à parler du brevet et à s'entraîner sur des exercices type brevet. Si nous avons l'élève qui va passer le bac, même combat. L'avantage d'avoir plus de temps, c'est que on peut le faire progressivement et ne pas être sur une approche agressive de par la date butoir qui avoisine.
6: Oui, forcément, parce que travailler dans l'urgence, ce n'est pas toujours bon là aussi selon les profils, on peut le comprendre. Est-ce qu'il y a parfois un mélange de difficultés? Des difficultés qui ne sont pas uniquement scolaires, donc on a parlé du manque de confiance, du découragement, la difficulté à se concentrer, la mauvaise organisation. Vous arrivez aussi à intervenir dans ce champ de compétences ou vous restez quand même sur le scolaire stricto sensu?
7: Alors, le scolaire stricto sensu signifie aller au-delà du scolaire. En fait, le paradoxe, s'il n'en est pas, est là. C'est que un enfant, ou par définition un individu en train de se construire, pour mobiliser des compétences plus ou moins acquises, va passer par des filtres internes qu'on va définir comme manque de confiance, méthode de travail, ce genre de choses-là. Donc, s'en tenir uniquement, comme le ferait quelque part, je dis une bêtise, mais en soi une approche par intelligence artificielle, par exemple, ce n'est que faire une partie du travail. Par contre, ce qui est vrai, c'est qu'à un moment, on ne peut pas s'improviser toutes les casquettes. On peut déceler au fur et à mesure des points justement d'accroche qui nécessiteraient des interventions supplémentaires à la nôtre, mais si tel est le cas et que ces points se maintiennent, même quand l'élève reprend confiance, gagne en autonomie, nous, notre mission, c'est mon point de vue, c'est d'en référer aux responsables de l'enfant, aux parents, à la famille.
6: Est-ce que vous associez les parents au parcours, justement? Quelle est leur place entre deux séances d'accompagnement?
7: Tout à fait. Le soutien scolaire, ça signifie soutenir les enfants directement, ça signifie soutenir les parents indirectement. À un moment donné, si un élève avec ses responsables viennent nous voir, avec ses parents, c'est que, d'une certaine manière, les parents nous disent, de façon plus ou moins claire, nous avons réalisé que sur ce point-là, l'enfant, nous-mêmes, nous aurions besoin d'être accompagnés, nous en faisons justement appel à vous. Donc, quand nous allons recevoir un élève pour une heure, deux heures par semaine, notre but, c'est de faciliter, c'est de donner une trajectoire à l'élève. Cette trajectoire-là, on va la définir avec l'élève, on va la définir avec les parents, mais c'est une trajectoire qui va être à suivre à la maison également. On le répète, notre but, c'est de pas de déplacer la dépendance. Donc, les parents vont être très rapidement intégrés avec des débriefings à la fin des heures, des points plus ou moins réguliers selon justement le suivi que l'on assure avec l'élève, de manière à leur donner des pistes, à échanger pour avoir des retours également de leur part sur comment ça se passe quand certaines choses ont été justement mises en place à la maison et à l'école. Donc tout à fait, c'est un triptyque, hein, les enfants, les parents et nous-mêmes.
6: Dernier mot, peut-être si un parent nous écoute ce matin, un enfant, puisque c'est pas encore la rentrée, il a besoin d'un accompagnement, j'ai besoin de me faire accompagner, quels sont les premiers éléments qu'il doit observer pour prendre la bonne décision, le parent, là, alors qu'on approche de la rentrée?
7: Alors, quels sont les premiers éléments que le parent doit justement observer, Michael, avant qu'on rentre?
6: Oui.
7: C'est ça. Alors, qui connaîtra mieux l'enfant à un moment donné que les parents. Donc c'est-à-dire que pour moi la rentrée, l'image que je donne très souvent aux parents, c'est que c'est comme si on démarrait une course. À un moment donné, que l'élève soit un peu meilleur que les autres, un peu moins bon que les autres, peu importe. Si au moment où on est censé attendre que retentisse le coup de sifflet pour le départ, l'élève est pas en tenue, une chaussure oui, une chaussure non, et il se promène à côté du stade, on sait que quand ça va siffler, il va paniquer, il va partir dans tous les sens.
6: Oui.
7: À l'inverse, un élève, encore une fois, un peu meilleur, un peu moins bon, s'il est paré, échauffé, et qu'il est sur la ligne de départ, quand ça va siffler, il va partir, tout est plutôt, on va dire, positif pour, ou encourageant pour l'année. Les parents seront les premiers à réaliser si, juste avant la rentrée, leur enfant est plutôt déjà sur la ligne de départ en train d'attendre le sifflet ou s'il est encore en train de mettre les chaussettes à côté du stade. Mmh. Donc, il faut se fier à cette fibre parentale.
6: Et ne jamais négliger la deuxième période, hein, la deuxième mi-temps, qui des fois peut être prometteuse. Hein.
7: Tout à fait.
6: Julian Poggioli, merci d'avoir été avec nous.
7: Grazie, Michael.
6: Una buona giornata e a trois cipriste.
7: Altri tanti.
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0: Les collectes mobiles de l'établissement français du sang cette semaine. Il y en aura à Ajaccio toute la semaine à partir d'aujourd'hui sur la place Camping qui c'est de 9h à 14h. Ce sera également le cas demain en ce même lieu. Vendredi 10h, 18h, 15h, 18h, toujours place Camping qui est à Ajaccio. Samedi de 9h à 14h, dimanche de 9h à 13h, c'est donc au niveau du marché. À Bastia Place Saint-Nicolas, collecte mobile de l'EFS aujourd'hui et demain de 9h à 14h et puis à Borg au complexe sportif samedi de 14h30 à 19h.

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3: Et nous allons prendre des nouvelles du programme des Gérants de Doulogne aux alentours de 10h15. Arthur Solinas, buongiorno.
4: Buongiorno Migae, buongiorno a tutti. Ce matin, nous avons un rendez-vous au dojo ajaccien du club de l'Aïkidojo d'Ajaccio. Nous serons avec son responsable Stéphane Bravin et justement, nous allons aller à la découverte de ce club, de cette discipline et de toutes les valeurs que peut transmettre ce club ici, quartier Bodicione, tout au long de l'année.
3: Bravissimo. A ringraziarvi Arthur e a dopo.
4: A dopo.
3: Dans quelques instants, vous retrouverez le flash qui vous sera présenté par Alexandre Anthony et donc la suite de vos programmes avec de belles surprises qui vous seront réservées. Nous allons nous terminer cette heure en musique avec Stéphane Casalt. Voici Cerco.

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1: Il est comédien, humoriste et son personnage de Jeffou le Gnou ne laisse personne indifférent. Jean-François Perron est avec nous ce matin alors que sa tournée corse touche à sa fin avec encore 4 rendez-vous au théâtre de plein air de l'usine à Liège à Porto Vecchio. Eh ben, aujourd'hui, le 2, le 9 et le 16 septembre, ainsi qu'une date à Calvi à la salle de spectacle Calvi-Balagne le 12 septembre. Je pense donc je suis son spectacle écrit par Eric Fratici, l'email autodérision, humour et vérité brute. Bonjour Jean-François.
2: Et bonjour tout le monde, comment allez-vous ?
1: Bien, merci, et vous-même, avec tournée corse qui touche bientôt à sa fin, est-ce que vous tirez déjà un premier bilan de cet été après ces dates et ces publics différents ?
2: Un bilan, comment dire, tout est bon, hein, tout est très positif, hein, vraiment un accueil parfait, le monde était au rendez-vous. Voilà, j'ai fait mes salles, mes belles salles dans chaque endroit où j'ai été. Hein, c'était vraiment l'accueil, ça rit et ça pleure. Voilà, comme ce qui est prévu, quoi. Mmh. Tout va bien, vraiment tout va bien. Je demande juste que ça dure un peu. Voilà.
1: Ah ben, il y a pas de raison.
2: Il y a pas de raison. Non. C'est vrai. On continue sur la lancée là avec Porto Vecchio. Bon, mais là, ça fait déjà, c'est là où j'ai commencé. Les gens savent que l'été, je joue ici à domicile, donc ça c'est en permanence, mais je vais refaire dès que possible dans les villages pour l'été prochain un petit tour dans tous les villages. Là, j'en ai fait 10 cette année, et je pense en faire encore une dizaine l'an prochain, si ce n'est plus, parce qu'il faut y aller, quoi, voilà.
1: Bien
2: même
1: sûr.
2: Si c'est galère, si c'est en plein cagnard, en plein ci, en plein là, il n'y a pas les installations qu'il faut, on s'adapte, voilà, nous on est tout terrain.
1: D'accord.
2: On y va.
1: Vous avez joué dans des lieux et des configurations effectivement très différents. Ça change votre manière de jouer, ça, ou pas du tout ?
2: Oui, ça change ma manière de me préparer, surtout. Parce que c'est vrai que les gens, quand ils organisent un spectacle, ils pensent pas à l'essentiel, c'est-à-dire à ce qu'il y a derrière. Moi, ma mise en scène nécessite qu'on me voit pas avant.
1: Oui.
2: Donc, la plupart des lieux, c'est les toilettes sont à l'entrée du public, les loges sont au-dessus de l'appartement du restaurant, et il faut traverser tout pour pouvoir arriver derrière la scène. Donc voilà, ça c'est à chaque fois des adaptations un peu très très très particulières, mais bon, on y arrive à chaque fois. On étudie le terrain, je pars en repérage tout le temps. Les 10 fois où je jouais dans le village, je suis parti faire le tour des villages avant pour voir où j'allais jouer et comment j'allais jouer pour me préparer et pallier au fait qu'il manque des loges et des toilettes. Quoi.
1: Eh oui.
2: Ou le minimum, voilà. On pense pas souvent qu'un artiste derrière, ça se prépare, ça se maquille, ça se coiffe, ça s'habille, ça va aux toilettes, ça fait tout, ça vit, quoi. Ça boit, ça mange, voilà.
1: Oui, si j'osais.
2: C'est vrai qu'on n'y pense pas.
1: On n'y pense pas, c'est vrai. Si j'osais un petit trait d'humour pour ceux qui ont la référence qui remonte à plus de 20 ans, c'est les toilettes dans la cour, à gauche.
2: Et voilà, exactement. Là, c'est au fond, au milieu du public.
1: C'est vrai. Je pense donc que je suis Jean-François Perron et Jeffou le Gnou. C'est un spectacle, on l'a dit, très personnel, hein, notamment autour du corps, du regard des autres. Après plusieurs mois sur scène, est-ce que votre rapport à cette histoire aussi a évolué ?
2: Alors non, l'histoire n'évolue pas. Mon rapport avec le public est beaucoup plus détendu, c'est normal. Il était très tendu au début parce que je savais pas où j'allais et que le moindre oubli pouvait remettre en question le fait de pouvoir redémarrer à n'importe quel moment de la pièce. Aujourd'hui, après plus de 200 représentations, et je mets du temps, mais c'est comme ça les vieux, hein. Après plus de 200 représentations, j'ai plus de problème. Je sais où j'en suis, où je redémarre, et voilà, la moindre interruption ou la moindre interjection avec le public, ça me fait plus paniquer. Mais c'est vrai qu'au début, ma grande peur, c'était celle-là.
1: On peut
2: comprendre. Il n'y a jamais eu d'incident, mais voilà. À part quelques, des fois, des évanouissements, les pompiers qui réaniment les gens. Mais bon. Ça, c'était en Belgique et c'était sur le continent. Dans la salle, il y a eu plusieurs fois l'intervention des pompiers.
1: au Bast.
2: J'ai dit, ah oui, au Bast, voilà. Vous dites, qu'est-ce que j'ai fait pour évanouir quelqu'un, quand même?
1: Comme quoi, oui. La puissance de Jeffou le Gnou n'est plus à démontrer. Hein.
2: Voilà, bon, c'était dû surtout aux salles surchauffées. Et... oui. Et une grande chaleur dans les salles.
1: Oui, oui. Effectivement. Il reste encore plusieurs occasions donc, de découvrir Jeffou le Gnou en Corse, on l'a dit, Porto Vecchio.
2: Oui, cet hiver aussi, hein, je pense. Là, j'ai normalement Cargès le 11 décembre.
1: C'est bien.
2: On va réessayer Bastia et Ajaccio autour de cette date, trouver une salle, parce que le problème, c'est de trouver des salles.
1: Oui.
2: Et qui vous fasse des prix corrects, quoi. Ils croient tous que je suis riche. Non, je ne suis pas riche. J'arrive, je veux bien jouer, mais après, voilà. Il faut pas que, des fois, les salles sont plus chères que la recette. Alors, non, on peut pas, à un moment donné, voilà. Là, c'est Calvi et Cargès, c'est fait. Maintenant, il faut que je trouve Bastia et Ajaccio et retourner peut-être à Propriane, à certaines. On va voir comment.
1: Ben oui, on va suivre ça de très près. On suivra ça de très près, voilà. Sur vos réseaux sociaux, sur le site Jean-François Perron, toutattaché.com également pour les différentes dates. Merci beaucoup d'avoir été avec nous en direct sur RCFM ce matin.
2: Et c'est moi. Et rendez-vous à très vite alors, pour tout le monde.
1: À ciao, très ciao. Vite, merci. Après. Dans quelques instants, Arthur Solinas, on change de registre. Hein, on va parler à Aikido, juste après Ariette, à Kanta Popolo Gurtz.

0: 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On va parler arts martiaux ce matin, d'un art martial en particulier dans les Gironde d'Oulogne avec Arthur Solinas. Bonjour.
1: Bonjour Michael, bonjour à toutes et tous, très très heureux de pouvoir vous retrouver ce matin sur ici RCFM. Vous l'avez dit, on va parler d'un art martial, c'est l'Aïkidojo Ajaccio. Nous sommes quartier Bodicione, donc à Ajaccio, pour parler de ce club, de cette discipline, découvrir un peu tout ce que le club peut nous apprendre, nous faire découvrir. Stéphane Bravin, le président, le professeur aussi, est avec nous, bonjour.
2: Bonjour à tous.
1: Stéphane, que pouvons-nous dire tout d'abord sur cette discipline de l'aïkidojo? Ça nous vient quand même d'assez loin, d'Ajaccio, de la Corse, de manière plus large.
2: Oui, alors c'est une discipline japonaise qui date de l'an 700 à peu près de notre ère, et qui se nommait en fait Daitoryu, et qui faisait partie du clan Takeda, donc qui était les gardes du corps de l'empereur et un des plus gros clans et très réputé aussi au Japon par rapport aux arts guerriers. Et le fondateur d'Aïkido est un ancien disciple de Daitoryu, donc de Sokaku Takeda, et il a créé l'Aïkido par la suite, mais c'est très très proche.
1: C'était donc une discipline pour se défendre à la base.
2: À la base, c'était simplement un art guerrier. C'était sur le champ de bataille. Il n'y avait pas de défense. C'était attaque. Attaque, on survit, on écrase l'adversaire. Et l'aïkido descend de ça.
1: Hier, donc, il y a plus de 30 ans, vous découvrez cette discipline. Vous en devenez un très, très grand fan, un très, très grand passionné. Et puis, c'est un peu, finalement, cette discipline qui entre dans votre vie. Et elle ne vous quittera plus jamais.
2: Oui, effectivement, je commençais l'aïkido en 91.
1: J'ai bien fait de dire hier, du coup.
2: Voilà, c'était hier, ça ne me rajeunit pas. Et depuis, c'est vrai que j'ai été un peu, comme on dit, piqué par cette discipline. Et je suis vraiment, ouais, vraiment passionné. Vraiment passionné. Je fais beaucoup de stages à l'étranger, beaucoup de déplacements pour pratiquer, pour échanger et continuer à progresser.
1: Justement, Stéphane, il a fallu, je pense, durant toutes ces années, se former, apprendre, échanger. J'imagine que vous êtes passé par de nombreuses étapes, de nombreux échanges. Vous l'avez dit, vous avez voyagé pas mal pour la discipline. C'est quelque chose d'important aussi quand on veut transmettre la discipline à un plus large public, comme vous le faites aujourd'hui d'ailleurs.
2: Alors avant de penser transmission, je pensais d'abord à mon plaisir de pouvoir progresser, parce que je suis un peu quelqu'un d'iconoclaste et qui va toujours chercher l'excellence. Et à partir de là, j'ai vu différents sensei, etc., jusqu'au moment où je me suis arrêté sur celui qui me semblait être le plus apte, le plus proche de ce que faisait le fondateur et qui correspondait le plus à mon travail, en fait. Voilà.
1: Sylvain, bonjour.
3: Bonjour.
1: Vous êtes membre, ici, donc, à l'Aïkidojo Ajaccio. Vous êtes un élève de Stéphane Bravin. Vous êtes ceinture noire aussi. Vous n'avez pas commencé l'Aïkido hier, hein, vous, et c'est il y a quelques années aussi. Vous avez découvert cette discipline ailleurs.
3: C'est ça, tout à fait. Ça fait maintenant 13 ans que je pratique l'Aïkido. Et récemment, ces derniers mois, ces dernières années, j'ai commencé avec Stéphane, et c'est un petit peu la même histoire, c'est-à-dire que j'ai fait plusieurs écoles et je me suis arrêté sur celle-ci qui me paraissait un peu plus directe, à l'origine de tout ce que j'avais pu apprendre, et du coup qui m'a permis de redécouvrir ce que je faisais déjà depuis des années.
1: Michael, nous revenons dans une deuxième partie, toujours ici, quartier Bodicione à Ajaccio. On aura l'occasion notamment de parler de la philosophie, hein, de ce club de l'Aïkidojo à Ajaccio, et on verra qu'ils y tiennent particulièrement à rester dans la manière la plus traditionnelle possible.
0: Merci beaucoup Arthur, on se retrouve effectivement dans quelques instants avec votre invité. À tout de suite, voici David Bowie et Life on Mars.

0: Life on Mars, c'était David Bowie sur RCFM. L'aïkido à l'honneur dans les Girondoulogne avec vous, Arthur Solina, c'est votre invité.
1: Oui, Michael, nous sommes de retour avec nos deux invités, Sylvain et puis Stéphane. Stéphane qui est le président du club, qui est le grand professeur. Est-ce qu'on dit comme ça d'ailleurs, Stéphane? Professeur?
2: On dit plutôt dojo show. C'est le responsable du dojo en japonais.
1: Si on peut revenir aussi sur cette idée de dojo, on en profite, nous y sommes aujourd'hui, nous sommes devant. Qu'est-ce que c'est le dojo?
2: Alors, le dojo, c'est le lieu de la transmission de la voie. Le do, c'est la voie en japonais, donc le chemin initiatique, le chemin de progression, le chemin que l'on fait. Et le jo, en fait, c'est l'endroit, c'est le site où on transmet.
1: Stéphane, nous allons parler de la philosophie du club, une philosophie bien ancrée dans la manière traditionnelle. Vous avez voulu, dès le début, rester fidèle un peu aux idées principales de cette discipline.
2: Effectivement, nous descendons de l'école directe du fondateur, qui était dirigée par Saito Sensei, qui était son principal disciple, et qui est d'ailleurs le gardien de l'aïkido traditionnel. Et nous cherchons à coller au maximum à cet esprit, c'est-à-dire à rester dans la tradition de l'enseignement, dans la rigueur de l'enseignement, des gestes, des échanges entre personnes, en fait, tel que ça se fait au Japon.
1: Sylvain, vous qui avez un peu bourlingué dans la discipline, on peut dire, c'est vrai que c'est ce club particulièrement à cette volonté propre de rester dans le droit fil traditionnel de l'aïkido.
3: Alors, ce qui m'a intéressé dans cette tradition-là que véhicule Stéphane, c'est le retour aux origines et aux mouvements tels qu'ils étaient à l'origine et qui, à mon sens, sont plus efficaces. Parce que l'aïkido, aujourd'hui, a énormément évolué. Et on peut voir, même sur Internet ou dans pas mal de vidéos, des maîtres qui ont retravaillé des mouvements et qui les ont un petit peu rendu inefficace, à mon humble avis. Et donc on souffre un petit peu de cette image-là aujourd'hui. Et ce que j'ai trouvé ici, c'est justement cette image de danse ou de chorégraphie qui a été gommée. Et on se retrouve avec des mouvements plus simples, plus rapprochés, plus efficaces, à mon sens. Ce qui rend la pratique plus pure, je dirais.
1: Stéphane, on peut retrouver donc une pratique avec armes et sans armes. Expliquons tout, parce que c'est pas des armes comme on peut penser, hein, ça c'est clair.
2: Alors effectivement, on va travailler avec le sabre en bois. C'est pas courant dans la rue de croiser des gens avec des sabres en bois, ni avec un bâton. Mais justement, dans la notion d'efficacité de notre art martial, du moins de notre pratique à nous, nous apprenons des principes fondamentaux. Et il y a 5-6 principes fondamentaux, et tout tourne autour de ces principes. C'est-à-dire que tout ce qu'on va étudier aux armes, on va le retrouver à main nue, et inversement. Et ce qui fait, c'est que les armes permettent d'avoir l'appréhension de la distance. Donc ça permet de gérer différentes distances. Ça permet de pouvoir gérer également les notions de stress, les notions d'intention. C'est-à-dire que quand on a une arme, si on se focalise sur l'arme, forcément, on se fait blesser. Moi, je me rappelle d'un film qui est bourré d'erreurs historiques qui s'appelle Le Dernier Samouraï. Il y a un moment, il y a une vérité qui sort quand ils sont dans le pré, qu'il est avec le bâton, enfin avec Tom Cruise qui prend le sabre pour la première fois. Il se fait taper dessus plusieurs fois. Et il y a le fils du grand maître là qui dit « Mais pas penser arme, ça c'est une vérité. »
1: Si on peut parler du club aussi, Stéphane, combien aujourd'hui de licenciés comptez-vous ici à Ajaccio et quelle tranche d'âge?
2: Alors, on est une vingtaine de licenciés et ça va en gros de l'adolescence à la retraite.
1: Sylvain, il y a quelque chose aussi à rappeler, c'est que ce n'est pas une compétition. Ça ne vous a jamais manqué, le fait de ne pas être en compétition dans votre discipline, par exemple?
3: J'ai commencé l'aïkido à la suite d'une période de ma vie un petit peu compliquée où justement il y avait cette histoire de compétition, d'être le meilleur. Et je suis arrivé à une certaine saturation dans ma vie à ce moment-là. Et l'aïkido m'a montré en fait une autre voie, une autre façon de pouvoir évoluer sans forcément se confronter à un adversaire en permanence. Et donc c'est justement ça que je suis venu chercher là. On évolue toujours, on s'améliore, mais sans chercher à détruire celui qu'on a en face. Et c'est ça qui, pour moi, était un principe de vie que j'avais envie d'appliquer et de conceptualiser au quotidien.
1: Stéphane, c'est aussi le sens aussi de la démarche. Pour vous même, la compétition pourrait balayer complètement l'art martial et la façon traditionnelle que vous voulez porter.
2: À mon sens, la compétition fonctionne avec un système de points. Et à partir de là, on va favoriser plus facilement certaines techniques qui vont rapporter plus de points que d'autres. Donc ce qui fait, c'est que l'art, petit à petit, va, je dirais, entre guillemets, s'appauvrir, puisqu'on va se focaliser sur les techniques, on va en oublier d'autres. La différence qu'il y a de l'aïkido, tel que nous pratiquons dans notre école, c'est qu'on n'apprend pas une technique pour une technique. On apprend une technique pour des principes fondamentaux qu'on va pouvoir retranscrire dans toutes les techniques. Et là, il y a la grande différence. Et c'est de là où on peut parler un petit peu, je dirais, entre guillemets, d'efficacité. Parce que qu'est-ce qui est efficace aujourd'hui en cas de conflit réel dans la rue ? Pour l'interrogation.
1: Et on rappelle aussi que la plus grande victoire, c'est d'échapper à la violence, Stéphane.
2: La plus grande victoire, c'est de ne pas combattre. D'arriver à apaiser la chose avant qu'il y ait le combat.
1: Michael, c'est toute une philosophie ce matin dans nos Durandolone à la découverte de cette belle découverte de l'aïkidojo. Et je crois qu'on va se retrouver d'ici quelques instants pour déjà aborder ensemble cette dernière partie de nos Durandolone.
0: Bien volontiers, Arthur, et oui, à tout de suite.
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0: Avec pas mal de belles choses qui se passent près de chez vous. N'hésitez pas d'ailleurs, si vous voulez participer à cet agenda, à nous écrire via WhatsApp par exemple, ou via la page Facebook ici RCFM et le compte Messenger. On voulait surtout parler aujourd'hui d'un événement qui se poursuit, c'est le Setembrino Itavagna qui a démarré hier avec une très belle soirée blues. C'était à Taluizulac. Direction ce soir Perugase Ueti avec deux formations françaises à 21h. Mago tout d'abord, suivi de Patkala et le Super Mojo.
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0: Mazeran Paez, Féline en Tertier FM. Dernière partie des Gérants de Boulogne avec Arthur Solina. Nous sommes toujours à Ajaccio pour parler Aïkido.
1: Oui, Michael, dernière partie, vous l'avez dit, nous sommes toujours aussi avec Stéphane Bravin, le président du club donc de l'Aïkido Dojo Ajaccio. Vous êtes cinquième dan, Stéphane, et si là aussi on peut expliquer à nos fidèles auditeurs qu'est-ce que ça correspond, ces différents niveaux.
2: Alors, ces différents niveaux sont des évaluations, je dirais, un petit peu techniques et aussi de cheminement. Tous les grades qu'il y a commencent vraiment à partir du Shodan, donc le premier Dan, puisque le Sho, ça veut dire les fondamentaux en japonais. Dans la calligraphie, ça symbolise ça. Donc, on commence vraiment la pratique à partir du premier Dan. Et ensuite, deuxième Dan, on valide tous les acquis petit à petit, jusqu'à très, très fluide. Et la fin de l'apprentissage technique, c'est le cinquième Dan. Et ensuite, on va passer dans la compréhension, etc., et dans la transmission. Donc, ça, c'est pour le sixième Dan. J'ai encore un petit peu le temps.
1: Encore quelques années.
2: Oui, encore. Si tout va bien, 3-4 ans, mais on n'est pas pressé, on s'en fout à ce niveau-là.
1: Sylvain, vous aussi, vous avez peut-être un dan en préparation ou on se laisse encore le temps de se régaler ici au dojo quartier Bodichon avec Stéphane.
3: Alors pour ma part, j'ai la ceinture noire, donc le premier dan. Ça va faire 3 ans que je l'ai, donc je prends mon temps, disons. Mais oui, là cette année, si tout va bien, j'aurai mon deuxième dan prêt, tout chaud et bien autour de la taille.
1: Stéphane, c'est motivant aussi peut-être de pouvoir préparer un élève à évoluer un peu plus dans la discipline.
2: Alors, d'une part, c'est motivant parce que transmettre, c'est apprendre. Ça, c'est une certitude. Mais il y a aussi ce côté de se dire, voilà, on commence à avoir de plus en plus de gradés, donc ça dégénère une autre dynamique. Ça dégénère une autre dynamique et ça, c'est très intéressant.
1: Sylvain, parler peut-être de l'activité que peut faire ressortir ce sport. C'est assez physique ou c'est plutôt un sport tranquille où on ne transpire pas trop?
3: Alors, pour ma part, tout le monde peut y trouver son compte. C'est pour ça qu'on peut pratiquer à tout âge. Donc, on peut y mettre l'intensité qu'on veut. Maintenant, de manière purement personnelle, effectivement, j'aime mettre de l'intensité. J'aime, quand je me déplace ici pour mes 2 heures d'entraînement, je veux sentir mon corps, je veux sentir mes muscles, etc. Donc, effectivement, ça peut être une pratique qui peut être très intensive, transpirante, comme vous le dites. J'essore mon kimono à chaque fin de séance. Mais c'est pour ça que je suis là. J'aime sentir mon corps et j'aime le pousser. Et c'est une des choses qui fait que je reviens semaine après semaine, parce que c'est ça qui fait que je me sens bien au quotidien une fois que j'ai pratiqué avec autant d'intensité.
1: Stéphane, la rentrée sportive approche aussi. Si vous pouvez nous transmettre quelques dates importantes, quelques dates clés pour cette nouvelle année 2026-2027.
2: Bien, déjà la rentrée aura lieu le deuxième lundi de septembre. Et ensuite, le 26 septembre, le samedi après-midi, nous faisons une journée porte ouverte au dojo, de manière à ce que les gens puissent d'une part découvrir la discipline, mais aussi notre beau dojo traditionnel.
1: C'était peut-être aussi un rêve d'avoir votre dojo.
2: Ah oui, ça c'est un rêve depuis très très très longtemps, parce que mon sensei qui était à Rennes avait son dojo traditionnel un peu calqué sur le modèle de celui de Saito Sensei au Japon, et pratiquer là donnait une autre énergie de travail, une autre intensité dans le travail qu'on n'a pas quand on va pratiquer dans un gymnase, parce que là c'est vraiment un lieu qui est vraiment consacré à ça, c'est magique quoi.
1: Vous êtes ouvert tous les jours une fois la rentrée lancée, ou il y a des soirs d'entraînement bien planifiés?
2: Alors, il y a des soirs bien planifiés, c'est tous les lundis soirs et jeudis soirs, de 19h à 21h. Voilà, en tout, il y a 4 cours d'une heure.
1: Sylvain, Stéphane, merci d'avoir été avec nous ce matin dans notre Gérants de Boulogne sur RCFM pour nous avoir fait découvrir donc cette belle discipline de l'aïkido jo. Peut-être à très bientôt.
3: À très bientôt, oui, avec grand plaisir.
2: Merci Arthur, et à très bientôt.
1: Voilà, Michael, peut-être que vous pourrez vous aussi tenter l'expérience de l'aïkido ici, quartier Bodichon, à Ajaccio.
0: Qui sait? Qui sait, pourquoi pas? On dit ça maille.
4: Bah 8. Merci beaucoup Arthur. On se dit à très bientôt.
1: À lundi prochain pour notre Gérants de Boulogne, si tout va bien. Et puis j'aurai le plaisir donc d'être à l'antenne dès vendredi matin pour vous remplacer, mon cher Michael.
0: Avec plaisir. À Vennes et à Louny, pas les Gérants de Boulogne. Dans quelques instants, Evelyne Fontana dans RIP et on parlera de la fée chocolat, Viviane. Qu'est-ce que c'est? Eh bien, vous le saurez juste après les Simple Minds et Mandela Day.

0: 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Suite de nos portraits de producteurs et d'exposants d'Henri Huppé avec une nouvelle rencontre gourmande durant un marché d'été avec Viviane, la pâtissière du hameau de Camp Poislourd, et elle est au micro d'Evelyne Fontane.
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3: Moi, j'ai toujours aimé faire des gâteaux chez moi, dans ma maison. Et puis, quand j'ai voulu changer c'est une reconversion professionnelle, la pâtisserie. Donc, je me demandais qu'est-ce qui pourrait marcher au village et qui pourrait me faire gagner ma vie. Et donc, j'ai pensé que ce serait bien de faire quelque chose qui se mange, parce que c'est vrai que c'est ce qui est bien. Et j'avais donc le choix entre la cuisine et la pâtisserie. Et naturellement, je suis allée vers la pâtisserie parce que c'était plus dans mes... c'était plus ce qui m'attirait, en fait. Voilà, moi je suis quelqu'un qui a besoin de précision dans ce que je fais, donc la pâtisserie m'attirait davantage que la cuisine encore.
4: Vous travaillez à la balance, pas à Bichetao,
3: tout est pesé, oui, c'est assez rigolo d'ailleurs, parce que des fois je fais des interventions chez des gens, et quand j'arrive chez eux, ils n'ont pas de balance, je dis non mais attendez, moi j'en ai une, parce que je ne peux pas, c'est pas possible.
4: C'est l'outil indispensable.
3: Ah oui, la balance, oui, il y a besoin, oui, c'est vrai, vous savez, quand vous êtes invité chez quelqu'un des fois, et puis quand je vais chez mon frère par exemple, et puis il me dit, fais-nous un gâteau, et puis j'ai l'impression de travailler avec des jouets d'enfants en fait, dans sa maison, alors que voilà, il faut du matériel pour faire de la pâtisserie, c'est indispensable.
4: Le plaisir que vous avez le plus fort quand vous travaillez, est-ce qu'il y a une matière, est-ce qu'il y a un ingrédient que vous adorez intégrer dans vos créations? Est-ce qu'il y a vraiment quelque chose où c'est votre petite Madeleine de Proust à vous?
3: Ah, moi, je les aime tous, les ingrédients. Moi, ce que j'aime, c'est surtout les choses que je peux avoir d'ici qui me parlent. La noisette, le citron. Vous voyez, mon plaisir, c'est d'aller acheter mes citrons l'hiver chez les vieux du village pour pouvoir mettre tout ça en pré. C'est ce que les grandes préparations, je vous disais. Par exemple, les citrons, j'achète l'hiver et ils sont stockés pour pouvoir faire les tartes au citron l'été avec. C'est le village un petit peu. C'est l'odeur de les parfums du village qui reviennent. Après, je vais chercher ma noisette à Tchervionne et la châtaigne, c'est mon compagnon qui va à la foire de la châtaigne pour me ramener de la farine de châtaigne. Voilà, il y a vraiment ces produits-là que j'aime travailler. Et puis surtout, dans ma pâtisserie, j'ai fait le choix un peu politique d'utiliser certains ingrédients par rapport à leur provenance. Par exemple, j'utilise des œufs bio parce que je veux pas que les poules soient maltraitées. J'utilise plutôt de la farine bio parce que j'ai pas envie qu'on disperse des engrais partout et des pesticides. Donc voilà, c'est le choix d'une pâtisserie. La pâtisserie un peu éco-responsable, parce que quand on devient professionnel, on utilise beaucoup d'ingrédients d'un coup. Et donc utiliser des œufs et puis se dire ces œufs, c'est des jeux soutien à la maltraitance, ça ne me convenait pas, donc il fallait que... Après, c'est pas entièrement bio, mais il y a une démarche un peu politique par rapport à ça.
0: RIP avec Evelyne Fontane, à retrouver en intégralité aujourd'hui à 13h et à 20h. Voici le groupe Tiardi Luna et l'Antigua Zurgente.

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3: Dans quelques instants, le flash avec Alexandre Antonini à 11h tout pile. Et puis votre jeu Indouina. Appelez-nous d'ores et déjà 04 95 32 22 22. On attend trois joueurs ou joueuses. Voici Lana Del Rey, Video Games.

0: Mais ça va pas aller là.
1: Virin Gradjesai, Alex, bonne journée et à demain.
0: Ave, dachi.
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1: Le temps est beau aujourd'hui sur la Corse du Sud. Il y avait quelques petits nuages au petit matin, mais ceux-ci ont cédé rapidement la place quand même à de belles éclaircies. L'après-midi pourrait être également bien ensoleillé. On retrouvera en seconde partie de journée un vent d'est assez fort sur l'extrême sud. Des températures maximales entre 32 et 35 degrés, 29 sur le relief. Je vous rappelle qu'on est toujours en vigilance jaune canicule sur toute la Corse. En Haute-Corse, les nuages présents en matinée, là aussi, se font de plus en plus discrets au fil du temps. L'après-midi jusqu'en début de soirée, le vent est à l'est, sud-est, souvent modéré. Et pour ce qui est des températures, 29 à 32 degrés sont attendus sur le département, 27 en montagne.
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1: À vos téléphones, on joue ensemble 04 95 32 22 22 pour Indouina. Trois places à prendre. Venez jouer avec nous, on va bien s'amuser. Cock Robin pour Les Souvenirs, Just Around the Corner.

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1: Bonjour à toutes et à tous et bienvenue sur RCFM. On joue ensemble jusqu'à 11h30 avec Stéphane Casalanga qui réalise cette émission et Bruno Rinieri qui vous accueille au standard au 04 95 32 22 22. Vous avez chacun une série de 6 questions. La 1 à 5 valent 1 point à chaque fois en cas de bonne réponse. La dernière en vaut 2. Et avant ça, il y a un extrait musical, un artiste, une artiste, une chanson à retrouver pour prendre 2 points. Et vous repartez cette semaine encore avec le très beau lot RCFM composé, si vous plaît, d'une chaise, d'une serviette de plage, d'une gourde, d'un sac de randonnée et d'un éventail. On joint l'utile à l'agréable, encore une fois. C'est parti.
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1: Bonjour Aurélie.
2: Bonjour.
1: Ça va bien aujourd'hui?
2: Ça va.
1: Alors, est-ce que c'était bien, Pat Patrouille, le film?
2: Ah oui, magnifique. On s'est régalé.
1: Ah, vous voyez.
2: Super, ouais, vraiment, vraiment beau film et en plus le cinéma est pas mal du tout.
1: Ah oui, vous avez testé, on le rappelle, le Cube hein, en région bastiaise. Donc, belle structure, bien installée dans les sièges, super, le son, l'image.
2: Ouais, tout au top, ouais. Ouais, franchement, ouais, les sièges, on a de l'espace, en plus il s'allonge un peu, donc vraiment bien.
1: Ah, le top, le top. Bon, donc toute la famille était contente alors?
2: Ah oui, ouais.
1: Bon. Super. Allez, je vous propose avant le questionnaire de retrouver un extrait musical, le titre de la chanson et le nom du groupe. On y va ?
2: Allez, on y va.

0: Alors, une idée ?
1: Épo ?
0: Non. C'est antérieur à Épo. D'ailleurs, cette chanson, Épo n'existait pas encore quand cette chanson est sortie en 2013.
1: D'accord, mais je
0: ne sais
1: pas du tout c'était qui.
0: C'était Canto Popolo Gorsu qui chantait Altrimenti. Ah. C'était sur l'album des 40 ans du groupe. Qui était du même nom. C'est pas grave, c'est pas grave. Allez, il reste le questionnaire. Est-ce qu'on y va, Aurélie ?
1: Allez, on y va.
0: Quel artiste a reçu le plus de victoires de la musique ? Mathieu Chédid, Michel Polnareff ou Mylène Farmer ?
1: Chédid.
0: Exactement. Quel youtubeur s'est fait connaître dès 2007 pour ses déguisements et pour piéger des inconnus dans la rue ? Cyprien, Michou ou Rémi Gaillard ?
1: Rémi Gaillard.
0: Exact. Quel est le jour de la fête nationale espagnole ? Le 1er mai, le 12 octobre ou le 19 décembre ?
1: Le 12 octobre.
0: C'est une bonne réponse. Quelle est la vitesse du son dans l'air ? Environ, hein. 54 mètres par seconde, 340 mètres par seconde ou 520 mètres par seconde ?
1: 520.
0: C'est un peu trop. Quelle chanteuse a fait ses premiers pas d'actrice dans le film La famille Bélier ? Zaz, Camélia Jordana ou Louane ?
1: Louane.
0: Exact. Et pour deux points, quelle fable de La Fontaine possède la phrase suivante ? On a souvent besoin d'un plus petit que soi. Le corbeau et le renard, le lion et le rat ou le rat et l'éléphant ?
1: Le lion et le rat.
0: Excellente réponse, Aurélie. 6 points. Bravo.
1: Comme hier,
0: eh oui, encore. C'est 340 mètres par seconde, la vitesse du son dans l'air environ. Voilà, juste pour la précision.
1: Ouais.
0: Mais sinon, encore une fois, très joli score. On verra si ça suffit. Merci.
1: Merci à vous, bonne journée.
0: Excellente journée Aurélie, au revoir.
1: Au revoir.
0: Dans quelques instants, un nouveau joueur, une nouvelle joueuse, qui sait ? Ce sera peut-être vous, 04 95 32 22 22. On se retrouve juste après Germaine Cogne, Amor et Sin Amore.

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1: Marie-Josée, bonjour.
2: Bonjour, ça va?
1: Ça va bien, merci, et vous?
2: Eh ben, on fait aller, hein, faut bien. Hein.
1: Bien entendu. Qu'avez-vous prévu de faire aujourd'hui?
2: Aujourd'hui, c'est après-midi loto.
1: Ah oui, c'est vrai que je m'en souviens maintenant que vous m'aviez dit que vous faisiez pas mal de loto toute l'année. Hein.
2: Oui, c'est ça. Ben, on passe notre temps. Hein.
1: Et vous gagnez de temps en temps?
2: Eh bien sûr qu'on gagne. Eh. Et puis si on ne gagne pas, on passe une bonne journée.
1: Bien sûr. Bien sûr. Voilà. Vous avez le souvenir du plus gros lot que vous ayez jamais remporté à un loto?
2: Oui, mais je ne le dis pas.
1: Alors c'était un très très gros lot, ça veut dire ça. Bon d'accord, allez, on n'ira pas plus loin. Allez, voilà. Par contre, il faudra répondre à mes questions au moins pour le jeu, sinon...
2: Bah, on va essayer, de toute façon...
1: Sinon, il n'y a pas de point.
2: Écoutez, hier, si vous saviez hier, alors j'ai répondu à toutes les questions presque. Mais là, je ne sais pas.
1: On va voir. Je vous propose de retrouver d'abord une chanteuse et une chanson, on y va.
2: Allez, on y va, allez.

0: Alors ?
1: Non. Je sais, mais je ne vois pas qui c'est.
0: Eh, ça a bientôt 30 ans, cette histoire. Hein. C'est dingue de se le dire. Hein. Britney Spears avec Baby One More Time.
1: Eh oui, voilà. Mais qu'est-ce que c'est pas grave. Allez, on apprend tout le téléphone. Allez, c'est comme ça. Hein.
0: Sigour. Allez, les questions, voilà. On y va ?
1: Alors, allons-y.
0: En 2008, quel joueur français a été battu par Novak Djokovic en finale de l'Open d'Australie ? On parle de tennis. Arnaud Clément, oui. Richard Gasquet ou Joe Wilfried Tsonga ?
1: On va dire
0: Tonga. Oui, c'est ça. Oui.
1: Ah, ben, ça va.
0: À quel pays le Groenland est-il rattaché ? Le Groenland appartient à la Norvège, à l'Islande ou au Danemark ?
1: Que vous avez dit, de ?
0: Le Groenland, ça appartient à la Norvège, à l'Islande ou au Danemark ?
1: Je sais pas. Je vais dire Danemark.
0: Oui, c'est ça. Quelle est la distance la plus petite entre la France continentale et la Corse ? 126 km, 164 km ou 201 km ?
1: On va mettre au 201, allez.
0: C'est un peu trop. À l'échelle de la planète, quel est le pourcentage de personnes aux yeux bleus d'après vous ? 10%, 20% ou 30% ?
1: 20%.
0: Un peu trop. Lequel de ces lieux Guillaume le Conquérant a-t-il fondé en l'an 1060 ? Le palais des ducs de Bourgogne, le château de Balleroy ou le château de Caen ?
1: Le premier, c'était quoi, vous avez dit ?
0: Le palais des ducs de Bourgogne, le premier.
1: Allez, mettez celui-là, allez.
0: Non. Et enfin, mais pour deux points, quelle est la bonne abréviation du mot « messieurs » en français ? MRS, ME ou MM ?
1: Messieurs. Mais messieurs, c'est MRS.
0: Eh non. Oh. MM en français, la bonne abréviation. Deux M avec un point.
1: Ah, deux M en messieurs.
0: Eh, pour dire messieurs, il y a le monsieur et les messieurs.
1: Ah, ok, excusez-moi.
0: C'est pas grave, ça fait deux points.
1: C'est pas grave, allez, on recommencera.
0: Merci, cher Marie-Jo, bonne journée.
1: Merci, bonne journée.
0: À bientôt, au revoir. Merci. Dans quelques instants, un ou une dernière candidate pour notre jeu Indouina. On tenait à rendre hommage à cette chanteuse country, une véritable reine dans son registre. On parle bien sûr de Dolly Parton. Dolly Parton qui nous a quittés hier à l'âge de 80 ans. Elle ne les faisait pas. Hein. D'ailleurs, c'était une force de la nature. Voici l'un de ses plus grands tubes qu'il a fait connaître dans le monde entier. Jolene.

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1: Nous accueillons pour terminer notre jeu Indouina, Pierre, bonjour. Allô ?
2: Bonjour !
1: Bonjour, comment allez-vous ?
2: Mais tout va bien, on est en Corse.
1: Vous êtes où en Corse ? Dans le Cap, non ?
2: Dans le Cap, patrimonio, mais un Barbagio, en fait Barbagioba.
1: D'accord, sinon vous êtes d'où à la base ?
2: Luxembourg.
1: Du Luxembourg, d'accord. Qu'est-ce qui vous a amené jusqu'à chez nous ? Juste les vacances, la famille ?
2: Les deux.
1: Les deux.
2: Les deux, en fait les deux. On vient depuis... écoutez, on a démarré notre pèlerinage.
1: Oui.
2: 2004. Mon épouse n'avait pas raison. 2004, on est arrivé et on l'a commencé par le Cap.
1: Oui.
2: Et naturellement, on a sillonné un peu tout le pays pendant des années, donc ça fait quand même. Et on a repris, comment dire, un peu placé nos valises ici.
1: Bien, eh bien, très bon
2: Saint-Laurent,
1: choix.
2: Saint-Laurent, Patrimonio, tous les gens que vous, Mickaël, vous connaissez. Voilà.
1: Eh ben c'est top, Pierre.
2: Je reste un peu ému.
1: Voilà. J'entends, ouais, j'entends ça. Mais écoutez, nous on est ravis de vous accueillir sur cette antenne et pour jouer, on va vous proposer avant le questionnaire de retrouver un chanteur français et la chanson qu'il interprète. Est-ce que vous êtes prêts ?
2: On est.
1: Alors on y va.

0: Alors ?
1: Voilà, à l'antenne, tu ne comprends pas. Ah ! Comme ça au téléphone, pardon. Vous m'avez compris, Mickaël.
0: Vous n'avez pas entendu bien la chanson. Allez, et tentez quelque chose, tentez quelque chose.
1: Saute, avec le chapeau et qui saute, avec sa guitare, comme un... Non, bon, on passe. Allez.
0: C'était Christophe Maé avec C'est ma terre.
1: Voilà, voilà.
0: C'est pas grave, allez, on y va pour les questions.
1: Yes.
0: De quelle région française est originaire le cochon de race cunoir ? Bretagne, Limousin ou Lorraine ?
1: Cunoir, je dirais Lorraine.
0: Non, dommage. Après avoir passé la commune de Bocognano, sur le territoire de quelle commune de Haute-Corse pénétrez-vous ? Vivario, Venaco ou Rioentose ?
1: Venaco.
0: Non, dommage. Des pieds à la tête, combien de muscles squelettiques le corps humain compte-t-il ? Plus de 300, plus de 500 ou plus de 700 ?
1: 500.
0: Exact. En quelle année le jeu Fort Boyard a-t-il été diffusé à la télé française pour la première fois ? En 90, en 91 ou en 92 ?
1: 90, je dirais.
0: C'est ça. Qu'est-ce qu'un Noélandre ? Un laurier rose ? Une personne généreuse ou un grand pont ?
1: Un laurier rose.
0: Exact. Quel nom désigne un carrefour où vous tournez en passant devant le véhicule qui fait face ? Un carrefour à la française, à l'italienne ou à l'indonésienne ?
1: Allez, on va dire à l'indonésienne.
0: C'est exact. Et enfin, à qui doit-on la phrase « Je pense donc je suis » ? Descartes, Platon ou Aristote ?
1: Descartes.
0: Oui. 1, 2, 3, 4, 5, 6, vous êtes à égalité avec Aurélie. Ça veut dire qu'il faut procéder à un tirage au sort.
1: On va faire ça. Et au bon plus. Alors, je vous explique, Mika.
0: Oui.
1: Je suis là avec mon épouse, sa petite sœur, et surtout le neveu et notre chienne, qui s'appelle Rascas.
0: Oui.
1: En honneur à un restaurant.
0: Oui.
1: Que vous connaissez. Mmh. Et Antoine, tu viens ? Non, il va vous dire bonjour, simplement.
2: Bonjour.
1: Il a 7 ans, il commence à apprendre le français, parce qu'il parle français, très bien l'allemand, mais il est là. Voilà.
0: Non, mais écoutez, on le salue. Donc, tirage au sort, plouf-plouf.fr, qui d'Aurélie ou de Pierre repart avec le lot RCFM ? Nous allons le savoir tout de suite, c'est... Aurélie, je suis désolé, Pierre. Navré.
1: Non, pour moi, c'est un plaisir.
0: Eh bien, vous reviendrez peut-être.
1: Merci.
0: Merci à vous. Andréa. Avec grand plaisir. Je vous dis à très bientôt, Pierre. Merci à vous et à votre famille.
1: Ciao,
0: au plaisir. Merci. Bravo à Aurélie, donc, qui repart avec le lot RCFM, serviette de plage, chaise, gourde, sac de randonnée et éventail. J'ai été ravi de jouer encore avec vous aujourd'hui. On se retrouve demain pour de nouvelles aventures. Dans une minute, Cécilia Cantelli nous rejoint pour Qui Piace.
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0: Cécilia Cantelli, bonjour.
6: Bonjour Mickaël, Andréane.
0: En forme.
6: Très en forme, je vous remercie toujours pour Qui Piace, c'est dans le titre, on se fait plaisir. Et puis l'autre plaisir, ce sera de vous retrouver demain à partir de 9h.
0: Oui, bien entendu. Et est-ce qu'on est déjà plus ou moins au fourneau là pour ce nouveau
6: coup de Qui Piace ? Là, on est au taquet, on a notre chef qui nous a prévu de jolies boissons et puis nos auditeurs qui nous régalent toujours, de plus en plus, j'ai envie de dire, à chaque fois. Donc on a de quoi manger, rassurez-vous.
0: Bon, ben je m'inquiète pas. Je m'inquiète jamais.
6: Merci Mickaël.
0: Beaucoup. À demain.
6: À demain. Et oui, aujourd'hui encore, ben, que du plaisir. C'est dans le titre. Notre chef et sa recette. Mon petit défait du frigo. Je vous préviens, aujourd'hui c'est la dèche, mais j'ai quand même réussi à vous faire une jolie recette. Mais vous allez faire mieux, comme moi j'en suis sûre. Qui piège après Patrick Diapoli à Mio Isola.

0: C'était Patrizia Polia Mio Isola.
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0: Bienvenue à vous dans ce rendez-vous plaisir de la fin de matinée. Et oui, on est avec Hugo, la réalisation, Bruno au standard. Et à cette heure-ci, on commence à avoir faim. Alors autant faire bien les choses, que vous soyez en train de terminer un dossier, de courir entre deux rendez-vous, ou déjà en train d'imaginer ce qui va finir dans votre assiette. Restez avec nous, on passe en cuisine. Aujourd'hui encore, on va d'abord chercher l'inspiration du côté de Bastia avec Anthony Duigé, le chef de la Petite Véenne. Une recette à lui avec ses astuces et ces petits détails qui peuvent faire la différence. Bref, de quoi repartir avec une vraie bonne idée à tester chez vous. Et après le chef, on laisse une partie de menu au hasard, direction le frigo de Kipiaget, avec quelques ingrédients que je vous ai sortis du placard aujourd'hui encore. Et à partir de là, vous faites ce que vous voulez de tout ça. On vous propose la recette, mais vous pouvez parfaitement changer à votre guise et d'imaginer mieux. Je ne doute pas que vous allez y arriver. Et pour rappel, toutes les recettes de la semaine, enfin tous les participants, participent au tirage au sort vendredi. Vous pourrez encore plus cuisiner puisque 150 euros de Corsica colis vous attendent. Donc là, il y a de quoi faire. Frigo, chef, un peu de hasard, beaucoup de gourmandise. Votre mercredi commence. Bienvenue dans Kipiaget.
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0: Et pour notre chef aujourd'hui, il est question d'hydratation tout en gourmandise et bon pour la santé.
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0: La cuisine se met en effervescence dans Kipiaget. Ça va sentir bon et surtout, on va se régaler avec la recette du jour qui va aussi nous faire du bien. On est toujours avec Anthony Duigé, de la Petite Véenne. C'est notre chef de la semaine. Bonjour Anthony.
2: Comment ça va?
0: Ça va toujours. On a hâte d'entendre cette recette du jour. Et on part sur un jus aujourd'hui. Alors, pour les auditeurs qui nous entendent, qui ne connaissent pas, à la Petite Véenne, on fait souvent des jus. Ils changent d'ailleurs, hein, d'un jour à l'autre. Ça fait partie intégrante de la philosophie de votre établissement.
2: Oui, c'est vrai qu'on l'a instauré dès le départ. Donc, on a instauré le jus du jour et le thé glacé du jour. Ça a été un bon tremplin parce que les gens, ils ont adhéré de suite.
0: Et ouais.
2: Parce que souvent, quand on va dans n'importe quel établissement, c'est toujours ou le jus d'orange pressé.
0: C'est ça.
2: Ou le citron pressé. Et si on fait un peu le tour dans les grandes villes, il y a toujours un endroit où on peut boire un jus différent.
0: Ouais.
2: Je veux dire, on a une carte des jus. Donc, quand on a lancé ça dans le centre-ville, les gens, ils ont adhéré direct.
0: Mais oui. Et alors là, aujourd'hui, on parle détox. Mais ça ne veut pas dire que ce ne sera pas bon. Parce que des fois, on parle détox, on dit, moi, je vais boire de l'herbe. Pas du tout.
2: Non,
0: on peut
2: non,
0: prendre
2: non,
0: du détox
2: non, non,
0: en se faisant plaisir.
2: Bien sûr. Donc moi, je vais vous en donner plusieurs. Ceux qui marchent le plus à la BN, je dirais que c'est le vert. Donc on prend de la pomme granny
0: pour les bien acidulé.
2: Ouais, bien acidulé pour les auditeurs. Il va falloir un extracteur de jus. Je suis désolé.
0: Ouais, bon, c'est quand même assez courant
2: voilà.
0: Maintenant.
2: Donc on se prend pomme granny. On en prend 4 parce qu'on va le faire à la maison. On se prend un citron jaune.
0: Ouais.
2: D'accord. Alors on va trancher les extrémités du citron.
0: D'accord.
2: On va l'éplucher grossièrement.
0: Un peu comme quand on prend les suprêmes.
2: Ouais, voilà, parce que moi, j'aime quand même laisser un peu cette petite peau, parce qu'elle va apporter quand même un côté...
0: Donc le zeste et pas le ziste, c'est ça? Ou les deux?
2: Ouais, les deux. On peut laisser, on va trancher que les extrémités, et quand on va trancher dans l'arrondi, on va quand même avoir des petites parties jaunes qui vont rester.
0: Okay.
2: On les laisse.
0: Okay.
2: On les laisse. Dessus, on va rajouter un demi-concombre.
0: Ok, fraîcheur.
2: Voilà,
0: encore.
2: Fraîcheur. Alors, maintenant, il y a le gingembre qui rentre en compte. Donc, comme on est à la maison, vraiment un petit morceau parce que c'est hyper puissant.
0: Ça arrache, hein.
2: Voilà, c'est hyper puissant.
0: Ça peut arracher pour
2: ça. Ça peut arracher. Maintenant, ceux qui adorent le gingembre, allez-y.
0: Oui, on se fait plaisir.
2: Ah oui, allez-y. Ça va vraiment être au goût. Mm. Donc, ça, c'est vraiment un incontournable. Après, pour le rendre plus joli, plus esthétique. Il y a une betterave que les gens ne connaissent pas peut-être forcément, c'est la betterave shoja. C'est une betterave rose et blanche.
0: Ah, elle fait des cercles.
2: Tout à fait.
0: Et elle est très sucrée celle-là.
2: Souvent, on s'en sert en déco.
0: Ouais, c'est ça.
2: Pour apporter un petit truc dans l'assiette. Mais en jus, c'est quand même exceptionnel. Et en plus, ça va lui apporter une couleur rose, très girly.
0: Ouais, c'est clair, hein. Très Barbie.
2: Très Barbie. Et on aura quand même ce côté terreux, mais beaucoup moins prononcé qu'une betterave traditionnelle.
0: Ouais, ouais, ça fait très acidulé, là aussi très sucré, voilà. Hein, cette betterave-là. Donc on mélange tout ça dans l'extracteur.
2: On mélange tout ça et ça marche hyper bien. Après, un que j'affectionne énormément, ça va être ananas, pomme granny,
0: okay.
2: Citron, gingembre. Là, de préférence, citron vert.
0: Ça va mieux avec...
2: Ça va mieux aller avec l'ananas. Et après, de toute façon, quand on fait un jus, je pense qu'il n'y a pas de bonne ou de mauvaise manière. Je pense qu'il faut juste faire des associations logiques.
0: Ouais.
2: Tout simplement, avoir un peu de temps.
0: Ouais, le temps.
2: Pas être pressé, voilà, c'est pas une orange pressée. Donc, il y en a qui vont être de l'école, j'épluche. Il y en a qui vont être dans l'école,
0: c'est
2: trop pressé, on laisse tout. Normalement, si on a un super extracteur de jus, c'est prévu pour tout laisser.
0: Oui, ça se sépare, voilà. En fait, pour les auditeurs qui ne sauraient pas. Il y a le jus et la chair et les peaux qui sortent dans notre sens.
2: Ne me mélangez pas la banane comme ça, parce qu'on ne sait jamais,
0: oui,
2: ça
0: oui.
2: Fait de la pâte, d'accord. Et tout ce qui va être agrumé, épluchez-le.
0: Ouais, pour pas que...
2: Voilà, parce que sinon, vous allez dire à la benne, il nous donne des recettes, mais...
0: Ah bah bonjour.
2: Ouais, mais
0: merci.
2: C'est pas possible, c'est pas lui qui fait les jus.
0: C'était un poisson d'avril avant l'heure. Et ça, en plus, pour le coup, le jus, ça peut être le matin, ça peut être en, entre guillemets, apéro, en soft, comme on dit.
2: Oui.
0: Donc, tout au long de la journée. Hein.
2: Après, si vous avez un extracteur de jus quand même conséquent, vous pouvez vous le prévoir et le garder pendant 2 jours. Ça pose pas de problème.
0: Non,
2: vous allez avoir des séparations qui se créent. Il suffit juste de le secouer.
0: C'est un petit dépôt.
2: Ouais, voilà. C'est des séparations qui se créent et c'est tout.
0: On profite de ces jus faits maison. Merci, Anthony.
2: Avec
0: on se retrouve
2: plaisir.
0: Demain pour une nouvelle recette. Ça sera... de la volaille. Demain, on a hâte de vous retrouver.
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0: Et donc, retour du chef de la petite veine. Demain, après la fraîcheur, demain, un petit plat. Bon, entrée, vous verrez ça. On continue après Rita Franklin.

0: La grande Aretha Franklin avec Think et Keep Your Jay, c'est peu dire. Et vous le savez, c'est le temps d'ouvrir le frigo. Aujourd'hui, j'ai pas grand chose, mais de quoi faire. J'ai quelques pêches, du fromage frais, quelques tranches de jambon cru et il me reste du pain de campagne. Après, le pain de votre choix, bien sûr. Et avec tout ça, eh bien, je vous propose une tartine sucrée salée qui sent encore bon l'été. Et vu les températures, en plus, c'est très frais. Tout d'abord, vous prenez votre pain, donc pain de campagne, pain blanc, pain aux graines, pain aux fruits secs, pardon. Faites selon ce que vous avez déjà et selon ce que vous aimez. On met un petit filet d'huile d'olive dans sa poêle et on fait griller ce pain jusqu'à ce qu'il soit bien doré, bien croustillant à votre goût. Et puis l'huile d'olive, ça reste quand même gourmand. Pendant ce temps-là, on prend nos pêches, on les coupe en quartiers. On les remet, elles aussi, dans une poêle. Alors là, on va faire une petite exception à la règle de notre cuisine méditerranéenne, puisque à la place de mettre de l'huile d'olive pour faire cuire nos pêches, puisque oui, on va les faire cuire, une noisette de beurre. N'y allez pas à fond, on n'est pas là pour choper du cholestérol non plus, donc voilà. Mais on les fait revenir dans un peu de beurre, ça va venir dorer, être très gourmand, minute par minute, juste assez pour les faire légèrement dorer, et ressortir du coup leur côté sucré, forcément. Place à l'assemblage. On prend donc ces tartines qu'on a bien fait griller dans l'huile d'olive. On ajoute une bonne couche de fromage frais, une fois de plus celui de votre choix. Quelques tranches de jambon cru. Et puis, nos pêches encore tièdes. On les met, voilà, plus ou moins selon votre humeur du jour. Et si on veut faire un petit bonus, si on a encore quelques petites choses qui traînent dans le placard, un petit filet de miel, quelques noix concassées. Et si vous avez peut-être du thym ou du romarin, hein, enfin tout ce qui vous passe sous la main et qui vous donnera ce côté fraîcheur. Donc on a du croustillant, du crémeux, il y a le salé du jambon, la pêche qui est légèrement caramélisée, le petit côté sucré avec le miel. Franchement, avec ce qui traîne dans le frigo, on est plutôt pas mal. Mais vous connaissez la règle, maintenant, c'est à vous de jouer. Vous remplacez les ingrédients, vous ajoutez ce que vous voulez, vous partez sur totalement autre chose et vous me challengez, vous me proposez votre recette du jour au 04 95 32 22 22. Vous pouvez aussi décider de participer via notre WhatsApp. Bruno, il gère tout ça du côté du standard. Et puis n'oubliez pas, vendredi, on fera un grand tirage au sort avec toutes les personnes qui nous ont donné leurs recettes. Donc, à vos tabliers, on attend votre petite recette. Le temps d'écouter Étienne Daou, mon manège à moi.
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0: La reprise de Mon manège à moi, signée Étienne Dao. Juste avant de l'écouter, je vous ai challengé avec la recette du frigo du jour.
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0: Alors, ma recette, elle était sucrée-salée. C'est aussi le cas de la vôtre, Chantal. Bonjour.
2: C'est ça. Bonjour, Cécilia. Bonjour à tous.
0: Comment vous
2: Eh, j'aime bien votre temps, hein.
0: Oui, yeah. Alors, ascoltez-moi.
2: Alors, regarde à vos autres, là. Oui. Un taboulé pour 4 personnes. Mm-hmm. Voilà, c'est une recette, c'est sucré-salé, hein. Voilà, il y en a qui aiment, d'autres moins. Bah, écoutez, moi, j'aime bien cette recette pour l'été, là, c'est très frais.
0: Et oui, et puis il faut goûter. Voilà. Quand on ne goûte pas, on ne peut pas dire si
2: on goûte. Ben oui, hein. Donc, je vous donne les ingrédients.
0: Bien sûr.
2: Alors, 2 verres de graines de couscous, voilà, oui. Pour le taboulé. Hein. Donc, 2 verres d'eau.
0: Oui.
2: Ça, c'est pour 4 personnes. Hein.
0: Tout à fait.
2: Voilà. 1 demi-melon.
0: Mm-hmm.
2: 1 petit paquet de raisins secs.
0: Oui.
2: 1 concombre.
0: Mm-hmm.
2: 2 tomates.
0: Oui.
2: 10 feuilles de menthe.
0: D'accord.
2: Voilà, pour pas fumer, hein. 2 cuillères à soupe d'huile d'olive,
0: mm-hmm.
2: 1 paquet d'olives noires démoyautées.
0: Ah, c'est mieux, oui.
2: Et vertes aussi. Donc 2 paquets, un noir et un vert démoyautés.
0: Très bien.
2: Voilà. 1 pincée de sel.
0: Ouais.
2: Et 1 citron.
0: Ça, c'est noté.
2: Voilà, ça, ce sont les ingrédients qu'on a, je ferai toujours au frigo. Et puis, quand on va préparer la recette, on essaye d'acheter au bar avant.
0: Oui, on prévoit un petit peu.
2: Voilà. Donc, on commence dans un saladier. Vous versez les 2 graines, les graines de couscous.
0: Mm-hmm.
2: Voilà. Donc, on rajoute les 2 verres d'eau.
0: Ouais.
2: Bouillante, hein, l'eau pour qu'elle soit bouillante,
0: bien
2: pour
0: sûr.
2: Préparer le taboulé.
0: Pour
2: hein.
0: Que ça prenne voilà. Bien, que ça gonfle. Là,
2: voilà, et on laisse gonfler.
0: Ouais.
2: Voilà, 5 à 10 minutes, hein, le temps que ça gonfle, et puis voilà, qu'on puisse après le préparer. Donc, ensuite, on rajoute le demi-melon.
0: D'accord.
2: En petits carrés.
0: Super.
2: Voilà. Le paquet de raisins secs qu'on a au préalable laissé tremper.
0: Ah, donc on réhydrate un peu le raisin, en fait.
2: Voilà, c'est ça. Donc, en 4 minutes, on laisse, oui, sinon il est sec. Bon, souvent, il est un peu moins sec, mais s'il est vraiment sec, il faut vraiment le laisser imbiber, donc. Hein.
0: Et ça, on fait quoi? Dans de l'eau? Dans un petit peu?
2: Oui, dans un peu d'eau.
0: Dans un peu d'eau, tout simplement. Hein,
2: oui,
0: très bien.
2: Importe, même 10 minutes avant, ça suffit. Hein. Voilà. Après, le concombre, donc épluché et coupé en rondelles.
0: Oui.
2: Voilà. Les 2 tomates coupées en petits carrés.
0: Mm-hmm.
2: Donc, on rajoute après 2 paquets d'olives noires, vertes. Voilà. Les feuilles de menthe coupées en lamelles avec les ciseaux. Vous les découpez et vous les mélangez.
0: Oui.
2: 2 cuillères à soupe d'huile d'olive.
0: Eh oui, indispensable.
2: Voilà. Le citron pressé,
0: mm-hmm.
2: Voilà, et oubliez, faut pas oublier, 1 pincée de sel.
0: Ah, toujours, pour relever tout ça.
2: Oui,
0: hein.
2: Voilà, bien sûr. Donc, voilà, le taboulé est prêt, on remue le tout.
0: Ouais.
2: Et on met au frigo.
0: Oui, voilà, on laisse un petit peu...
2: et on mange bien frais.
0: Voilà, on laisse
2: bien
0: un petit
2: le taboulé,
0: peu...
2: Le taboulé, qu'il soit quand même un peu frais. Hein.
0: Les saveurs bien voilà. Se mélanger. Et oui, voilà. C'est vrai que c'est frais, voilà, ça passe voilà. Bien.
2: Allora, buon appetito.
0: Anche a voi, ringrazio.
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0: Ah, sempre. Sempre un pezzo
2: di un frutto e andrà così.
0: E fa tutta la giornata.
2: Basterà.
0: Eh bien, merci beaucoup Chantal. On se régale avec cette recette.
2: Bene a tutti.
0: E a prossima. Merci
2: beaucoup. Allez, a prossima. Bye.
0: C'est vrai que le taboulé avec ces températures, ça passe toujours. Et puis alors, cette version sucrée-salée... Magnifique. On part de l'écho d'ici, après Zaz, et on ira. Vous êtes bien dans Kipiaget.

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1: Quelles sont les spécialités du magasin?
2: Tout y met, il fait moins soupe. Déjà que ça, mais, pénouche, qui vêtu, il fait moins soupe, tout y met. Ça, on dit, yo, il, on a eu lasagne, il a gagné l'ogne au roche, ou. 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
1: Quelle est votre manière à disparaître au stro travail, au dinko?
0: Alors, au niveau de la boucherie, on dira que c'est un peu plus en jouit. Yel, au guidier, au moment de la rue, tu du haut, on dira. 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
1: E j'allais dire, il n'y a personne qui se positionne sur l'administratif.
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1: Écho d'ici à retrouver en podcast sur le site et l'application RCFM, bien sûr. Bon appétit si vous passez à table et il est midi. L'heure de retrouver le journal d'Hélène Battini. Bonjour Hélène.
3: Bonjour Cécilia, bonjour à tous.
1: Et les auditeurs l'ont sans doute constaté, il fait et va encore faire très chaud.
3: La vigilance canicule de Météo France se poursuit, niveau jaune, mais des hausses de température sont attendues demain et vendredi chez nous, 35 jusqu'à 36 degrés localement. Un épisode de chaleur qui sera couplé demain à une pollution atmosphérique, des poussières désertiques en provenance du Sahara et de l'Afrique du Nord. Sont attendus dès ce soir.
1: Des étés caniculaires qui ont des conséquences sur la nature également.
3: Et sur les cultures, la viticulture, comme l'ensemble de l'agriculture, fait face à un véritable dérèglement climatique. Premier effet, les vendanges précoces, mais aussi l'apparition d'un nouveau parasite qui inquiète. Comment s'adapter à ces fortes chaleurs? Des ajustements sont nécessaires, nous dit José Vanucci du Clos Forné, Lyon Plaine Orientale, du côté de Talonne. Et on l'écoute, jointe par Patrick Vinchiguer.
4: N'irriguant pas, j'essaye d'aider le plus ma vigne à avoir des racines qui vont chercher loin dans le sol la ressource hydrique qui peut venir à manquer. On ne rogne plus, rogner c'est couper le couvert végétal. On laisse des pores retombants pour protéger les raisins de la chaleur. Donc on peut faire des micro-ajustements hein, jusqu'à ce que ça soit plus tenable. C'est un fort alamo quand même, le réchauffement climatique. On a de nouveaux pathogènes qui arrivent tous les ans. En Corse, on est sous le joug d'un nouveau fléau qui s'appelle la cicadelle africaine, qui était un parasite qu'on ne connaissait pas il y a plusieurs années, qui détruit le feuillage. Et donc, vous avez des feuilles qui ne peuvent plus porter les raisins au bout de leur maturité. Donc, on tient comme on peut.
3: Et on en parlait avec François Franceschi, le président du Conseil interprofessionnel des vins de Corse. Ce mercredi, il est notre invité à retrouver en podcast.
1: À 6 jours de la rentrée, les rayons de fourniture ne désemplissent pas. Et ce n'est pas uniquement dû à la climatisation dans les magasins.
3: Le prix du panier de la rentrée, en effet, est en légère baisse par rapport à celui de 2025. Selon ici le bureau d'études économiques Nielsen IQ, 134,17 € contre 136,02 € l'année dernière. Une inflation des produits scolaires contenue donc dans les magasins et même une petite baisse sur tout type de marque et de produits. Mathieu Bourigne, vous en avez profité pour chercher vos fournitures et

0: peut-être retourner en classe.
1: Et oui, pourquoi pas reprendre le chemin de l'école. Entre cahiers, cartables et stabilos, dans le magasin où je me trouvais, au sud de Bastia, c'était l'effervescence. Stéphane, le responsable du point de vente.
2: On sent que le pouvoir d'achat a une grosse importance cette année, que la prime a été versée et depuis on a une hausse de fréquentation de 30%, mais que les clients viennent de loin. On peut avoir des clients qui viennent de Corté ou de la Plaine, donc ils font de la route et ils prennent tout un ensemble de fournitures.
1: Beaucoup de parents affairés dans les rayons, évidemment. Si le prix du panier de la rentrée a légèrement baissé, en ce qui concerne le budget pour la plupart cette année, pas de prise de tête.
3: Je laisse mon fils choisir, je vais pas. Je préfère dépenser un peu plus, mais qu'il soit content de ce qu'il a. Après, j'ai pas de limite, vraiment.
4: Personnellement, je ne mets pas de budget. On lui achète vraiment ce qu'il a besoin. On n'a pas mis de budget cette année.
5: Ça a un coût, mais non, on n'a pas trop de budget. On prendra ce qu'il faut. De toute façon, s'il le faut, on achète.
1: Pas forcément de limite, donc, mais la prudence de mise, car la dépense finale en général est conséquente.
6: Pour tous les deux, je pense qu'on va être aux alentours une fois qu'on aura fini, à peu près 300 €. Une belle dépense.
7: Oh, j'en ai au moins pour 150 à 200 euros par enfant, en général, quand on prend aussi les cartables. Je vais bien voir arriver à la caisse.
1: Après ces dépenses, les parents espèrent un retour sur investissement avec de bonnes notes apportées par leurs enfants.
0: En revanche, constat inverse à la pompe.
8: Pas de baisse, non, bien au contraire. La situation géopolitique au Moyen-Orient depuis fin février, dans le cadre du conflit États-Unis-Israël qui les oppose à l'Iran, a provoqué donc une flambée des cours qui se retrouve en effet directement dans nos stations essence. En Corse, où l'approvisionnement se fait depuis le continent, par voie maritime, le sans-plomb tutoie, voire dépasse les 2 euros le litre. 2,25 euros pour le diesel, une hausse qui touche particulier comme professionnel. Exemple à Bastia, Dominique Milleli, directeur pédagogique de l'auto-école du même nom, forme ses élèves sur 11 véhicules et il voit sa marge fondre à chaque leçon.
9: La hausse malheureusement durable des prix du carburant pèse sur la rentabilité. Donc pour nous, c'est un manque à gagner. On l'a évalué entre 1 et 2 euros par leçon de conduite.
10: Qui coûte combien ?
9: 45 euros de l'heure. Alors c'est un peu, lorsque le prix à la pompe augmente, la marge réalisée sur chaque leçon de conduite diminue mécaniquement. Donc malheureusement, la hausse carburant dure depuis quelques mois par rapport au contexte géopolitique, on dira. Donc on est en train de se poser la question, faut-il augmenter le prix des leçons de conduite ? Et je pense qu'à court terme, sans doute, il y aura une augmentation. Je pense dès le 1er octobre prochain, malheureusement. Ah, le budget essence, avant le problème géopolitique, il était d'environ 3 000 euros par mois. Donc c'est un poste important d'exploitation. Et là, on est passé à 4 000 euros. Voilà, donc les charges d'exploitation augmentant mécaniquement, il va falloir augmenter malheureusement le prix des leçons de conduite.
0: Une interview signée Paul-Joseph Bouladou.
11: En attendant de meilleurs résultats, les entreprises sont soumises à de nouvelles obligations.
8: Dès mardi prochain, toutes celles qui paient de la TVA devront être en capacité de recevoir et d'émettre des facturations électroniques. Lutter contre la fraude, simplifier ses obligations déclaratives, voici les objectifs affichés par le gouvernement. Du côté des PME, petites et moyennes entreprises, un délai supplémentaire est accordé jusqu'au 1er septembre 2027, une marge supplémentaire qui peut être la bienvenue, surtout ici, Emeline Trogneau.
12: Depuis plusieurs mois déjà, Valérie Morel repousse le passage aux facturations électroniques, car cette libraire est un peu...
13: vieille école, donc j'aime bien avoir mes factures papier, et puis voilà, faire mes classements et mon archivage.
12: Mais dès le début de la semaine prochaine, un rendez-vous est calé avec son comptable.
13: J'ai peut-être 50 fournisseurs que je vais devoir renseigner, mettre en lien avec ma plateforme. Je vois pas bien l'intérêt, surtout pour mon commerce. Après, peut-être que ça pourra éviter certaines fraudes et autres. Néanmoins, je pense que c'est un contrôle de plus.
12: De son côté, Pasquine Coate est maître artisan en dorure et encadrement. Elle a suivi une formation dès le mois de mai.
14: Si vous avez des fournisseurs mais qui ont une grosse capacité, eux passent forcément la facturation électronique, donc moi aussi. Et moi, comme je travaille quand même avec des musées, des mairies, etc., j'étais quand même obligée.
12: Elle s'est tournée vers la chambre du commerce et de l'artisanat.
14: On n'était pas nombreux, en fait, parce que je pense que les gens n'étaient pas tellement au courant, finalement. Quand vous êtes aidé par la CMA ou la CCI pour les commerçants, ça pose pas un problème. S'il y a, c'est que les gens, en définitive, n'ont pas le réflexe de se rapprocher de ces institutions qui sont pourtant très très utiles.
12: D'ici le 1er septembre 2027, il reste tout de même un délai de 12 mois aux PME pour se plier à la facturation électronique.
8: Place à votre magazine de la rédaction, le GFCA Handball souffle ses 60 bougies cette année. Paolo Antosquarcini nous raconte l'histoire du club.
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15: Bonjour à toutes et à tous. Au programme de notre magazine de la rédaction aujourd'hui, un anniversaire. Le GFC Handball souffle cette année ses 60 bougies. Un club né en 1965, marqué par une décennie dorée dans l'élite entre la fin des années 90 et 2000. Aujourd'hui, aux portes du monde professionnel, mais nous verrons comment ces passionnés maintiennent vivante la flamme rouge et bleue dans un contexte budgétaire toujours plus contraint. Pour en parler, nous avons le plaisir de recevoir dans nos studios ajacciens le président du GFC Handball, ancien joueur professionnel, François-Xavier Paul, bonjour.
16: Bonjour.
15: Il a suivi en tant que journaliste sportif les heures de gloire du club et continue de le suivre avec passion. Jean-Luc Pietri, bonjour.
17: Bonjour, Paul Ampos.
15: C'est la Bible du GFC à Andes, ancien joueur, manager et archiviste officiel des Gaziers. Pierre Pietri, bonjour.
18: Salut.
15: Chers auditeurs, rentrez avec nous sur le terrain des passionnés. Stéphane Casalonga est dans les cages. Lui, il réalise cette émission. Le magazine de la rédaction spéciale 60 ans du GFC à Andes, c'est parti. On parlera dans une belle première partie de l'historique du club et dans une deuxième de l'actualité de ces 10 dernières années. Alors tout d'abord, je vais m'adresser à vous, Pierre Pietri, vous qui êtes le garant de la mémoire du club. La section du GFCA naît en 1965 à l'origine pour participer au premier championnat de Corse. Et 4 ans plus tard, en 69, le club est champion de Corse. C'est à partir de là vraiment que le Gazélec a pris son envol.
19: L'envol, on peut le mettre sous l'égide d'Ange Casanouve qui voulait toujours au GFCA créer un club omnisport corporatif. Et donc, il voulait que les agents s'installent dans différentes sections.
15: Ça, c'est au début des années 60. Hein.
19: Début des années 60, mais je dirais qu'il faut tirer le coup de chapeau au HAC, qui est le premier club civil de notre histoire. Oui. Et ensuite, il a un peu agi comme une locomotive. Et tous les jeunes qui étaient au lycée Fay surtout, mais dans d'autres lycées, ont voulu, après la pratique scolaire, entrer dans une pratique civile. Et donc, à Ajaccio, surtout à Ajaccio, on s'est structuré en plusieurs clubs. Au départ, il y avait 5 clubs à Ajaccio en 1965, ce qui est énorme. Et donc, chacun, au départ, jouait tranquillement des matchs. Bien sûr, il n'y avait pas de salle. Des matchs contre des équipages qui arrivaient, il n'y avait pas de matchs civils, c'est des matchs amicaux, élèves, professeurs, contre ceux de la BAN d'Asprit, enfin voilà. Et c'est né grâce d'ailleurs à tous ces profs de gym qui habitaient tout près d'ici au parc Cunéo, hein, toute la bande que nous avons tous connue, du moins ceux de notre génération, les Tricots, les Luchons, les Chetots et compagnie.
15: Au début, le club se structure pour participer au championnat de Corse, et 4 ans plus tard, on voit que le club est champion, et dès 74, champion d'excellence régionale grâce notamment à des arrivées comme Jean-Pierre Panequin, Gaëtan Janin, Jean-Pierre Etcheverry. Là aussi, le GFCA a vraiment pris une autre tournure de loisir. On est vraiment passé sur un stade supérieur.
19: Oui, c'est vrai. Pour être précis, historiquement, nous sommes champions d'excellence régionale 72, mais nous ne pouvons pas accéder parce que nous n'avons pas de salle. Et ensuite, nous sommes redescendus, c'est ça qui était paradoxal, mais on ne va pas rentrer dans les détails. Nous sommes remontés donc en 74, et pour la première fois, nous avons découvert la National 3, qui exactement. À l'époque était le troisième niveau, donc la troisième division.
15: Pour la première fois dans l'histoire du handball Corse, oui, d'ailleurs. Oui. Après une décennie, vers le 16 avril 83, après une victoire à Marseille, la montée en N2, alors je vais m'adresser à vous, pour ça que Xavier Ripoll, vous, le jeune handballeur que vous étiez à l'époque, est-ce qu'à ce moment-là, vous imaginiez être professionnel un jour dans votre équipe de cœur?
16: Non, j'avais juste 10 ans.
15: Mais déjà le hand un peu dans les jambes.
16: Un petit peu, il y avait mes sœurs qui jouaient au HAC, justement, et c'est comme ça que je suis arrivé au handball, hein, puisque petit, j'allais accompagner mes sœurs, elles m'amenaient, j'étais sur le bord du terrain, je m'amusais avec des ballons, comme beaucoup de jeunes.
15: Mais est-ce qu'à ce moment-là, vous vous dites quand même, ce club qui monte à N3, N2, il va finir un jour professionnel et je pourrais...
16: Non, jamais, jamais. Déjà... Le GFCA, oui, c'était notre club, hein, parce que quand on avait le GFCA, c'était énorme. C'était un jeu pour moi. En plus, j'étais beaucoup au village. Je venais de temps en temps. C'était pas.
15: On parlait pas de monde professionnel à l'époque.
16: Pas du tout, pas du tout. Le hand, bon, je faisais un peu de foot, j'ai fait de la gymnastique, je faisais un peu de motocross. Je touchais à tout, mais franchement, sans me passionner vraiment à tous ces sports. J'étais hyper actif. Il fallait que je me dépense. J'ai fait aussi un peu de natation. Et du coup, ben voilà, un jour, on est passé, on m'a dit, dit, ah, pourquoi tu te mettrais pas dans l'équipe avec les minimes? Et puis voilà, j'ai pris ma première licence au WAC.
15: En quelle année?
16: C'était en 83 ou 84.
15: Et justement, à la fin de ces années 80, il y a un tournant, Jean-Luc Pietre, en 1990, avec Jan Bastny, ancien international tchèque, qui rejoint le GFCA en tant qu'entraîneur jusqu'en 2004. Vous, qui avez commencé à suivre dans ces années-là, pour notamment le Provençal, avec aux côtés de Jean-Philippe Carolage, que nous saluons, est-ce que ce tournant, journalistiquement parlant, vous l'avez ressenti, vous l'avez vécu?
17: À la fin des années 90, avec justement l'arrivée de Yann, ça a été la personne qui a marqué véritablement le club.
15: Qu'est-ce qu'il a apporté de plus?
17: Il a apporté déjà de la rigueur. L'arrivée de Yann Bastny, elle a remis un peu d'ordre dans cette maison. En tous les cas, de la rigueur tchèque. Il est arrivé avec des valeurs et des principes. Et ça a été vraiment sportivement un tournant pour le Gazélec. Oui.
15: Pierre Pietri, vous étiez pas loin, vous étiez le manager de cette équipe à cette période. Et puis, en 94-95, petite apothéose déjà, c'est la montée en National 1, titre de champion de France de National 2. Ces années, vous, comment vous les avez vécues de l'intérieur?
19: J'ai une formule qui résume tout. Je dis que la base de notre succès, en plus de l'arrivée et du professionnalisme de Yann, c'est le talent tchèque et la langue corse.
15: Ah, pourquoi?
19: Parce que nous avions une force sur le terrain, une détermination, mais il nous manquait du talent. Et les Tchèques sont arrivés, les Tchèques sont des joueurs très gentils. Et ils ont vu, en arrivant en Corse, des joueurs qui prenaient un peu pour des fous parce que nous allions au-delà de ce qu'ils pratiquaient.
15: Vous regardez François-Xavier Ripoll, là.
19: Je le regarde, je pense à lui, mais je pense à beaucoup, beaucoup, beaucoup d'autres. C'est ça. Et je pense que l'alliage des deux a fait qu'on s'est retrouvé à une grosse équipe.
15: Ensuite, en 96-97, là, vous accédez, le GFCA Hand accède au monde professionnel, champion de France de N1. La deuxième division, on entre dans une décennie dorée. François-Xavier Ripoll, vous, à ce moment-là, où étiez-vous?
16: J'étais dans le groupe, mais franchement, je ne savais même pas ce que c'était la D2.
15: Au moment de l'accession, est-ce qu'il y a eu un moment où vous avez réalisé on est passé du monde de copains au monde professionnel?
16: Pour moi, pas du tout, parce que mes copains, ils étaient toujours. Ce sport, je l'ai toujours pris pour un amusement. Pour moi, c'était un plaisir, c'était un loisir. Je me suis battu pour avoir ma place, mais je n'ai jamais pris jamais de contrat pro. Je l'ai toujours pris pour moi comme un plaisir. C'était avant tout un plaisir. Une bande de copains, Jean-François, Colonne, Christophe Jeanne, Patrick Mondologne, Vincent Lanfranc, ces joueurs-là, Stéphane Carl, c'est des joueurs avec qui j'ai commencé le handball quand j'avais 10-12 ans, Greg Dabouze. Et on a passé ces échelons, on s'est régalé, mais c'est vrai qu'il y avait Yann qui a mené beaucoup de rigueur, mais c'était toujours de l'amusement, du plaisir, avant tout.
15: Jean-Luc Pietre, lorsque un club corse comme le GCA accède au monde professionnel, comment ça a été perçu à l'époque, sur les terrains, par la presse aussi?
17: On était tous derrière, parce que justement, il y avait cette fibre insulaire, et c'était très très important pour nous. Et puis, avec du recul aujourd'hui, on se rend compte, en effet, que le GFC Handball a été peut-être la seule équipe qui a évolué au plus haut niveau de la hiérarchie sportive dans les sports co avec autant d'insulaires. Je me souviens de cette photo de l'effectif de la saison en D1 avec 7 à 8 joueurs corses ajacciens formés au Gazélec qui étaient tous sauf des faire-valoir, c'est-à-dire que c'était des titulaires en puissance. En tous les cas, c'était des gens qui comptaient sur le banc. Et ben nous, c'était très important parce qu'on avait une marque de fabrique, une marque de reconnaissance dans laquelle on s'y retrouvait en effet.
15: Après l'accession en D2 vient l'apothéose, la saison 99-2000, champion de D2 contre Aix-en-Provence et la montée en D1. François-Xavier Ripoll, si je vous dis le 10 mars 2000, qu'est-ce que ça évoque pour vous? Selon certains observateurs, je salue Jean-Philippe Carolage, on parle d'un des plus beaux matchs de l'histoire du GC Hand contre Montpellier.
16: Oui, je sais.
15: Exactement.
16: La magagne.
15: Le champion, 7 champions du monde quand même dans l'effectif, qui est tenu en échec au Rossigny par le Gazélec. Résultat 22-22 avec une égalisation à la dernière minute de Montpellier. Ce match, racontez-le nous, François-Xavier Ripoll.
16: Je vais donner la parole à Pierre, parce que déjà de parler de soi-même, c'est compliqué. J'ai pas trop envie. Et moi, je le vivais sur le terrain. J'étais concentré. Bon, j'ai lu les articles, j'ai vu le film du match. Mais je pense que...
15: Mais sur le terrain, parce qu'on affronte 7 champions du monde quand même, avec cette amie formée au club. C'est quand même incroyable.
16: Après, vous me connaissez un peu, je suis un peu fou, je suis un peu dans l'excès. Pour nous, c'était quelque chose d'énorme parce que on affrontait des champions du monde. Ils venaient d'être champions du monde peut-être 10 jours avant, je crois. C'était leur premier match après leur titre. Dans l'équipe, il y avait aussi le Suédois qui jouait l'aile gauche. Franck De Jo, qui était vice-champion du monde. Et je crois qu'à droite, il y avait le Tunisien qui avait fini 3e. Bon, pour nous, on était en Corse. Je me rappelle, ils avaient mis une banderole. Bienvenue, les champions du monde, un truc comme ça. On l'a arraché. Voilà, on voulait pas entendre parler de ça. Mais je pense que pour le résumé du match, je pense que Pierre, c'est la meilleure personne pour raconter.
15: Alors, Pierre,
16: parce que...
15: vous qui êtes le monsieur archive du club, cette archive-là, vous la gardez, je pense, sur le haut de l'étagère.
19: Oui, au haut de l'étagère et au fond de la mémoire. Et puisqu'il veut pas parler de lui, je vais parler de lui. Je me rappelle qu'il avait débuté en défense et tenait un petit joueur qui s'appelle Jérôme Fernandez, qui est le meilleur buteur de l'histoire de D1 de l'équipe de France. Et pendant 10 minutes, il a été monté dessus comme un chien sur un os. Et sans prendre 2 minutes, ce qui me faisait plaisir parce que beaucoup de gens disaient que François-Xavier allait plus que nécessaire, alors qu'il était toujours droit face, dur, mais face au joueur. Et au bout de 10 minutes, Patrice Canaillet fait sortir Jérôme Fernandez, parce que Jérôme Fernandez ne s'en sortait pas de la défense de François-Xavier. C'est un hommage que je veux lui rendre, parce que on met en avant les joueurs qui viennent de l'extérieur, mais moi j'ai plutôt tendance à mettre en avant les joueurs de chez nous.
15: Cette saison 99-2000, Jean-Luc Piètre est qualifié d'historique. Pourquoi ?
17: Ben parce que justement, il y a cet aboutissement, il y a cette consécration au bout, et puis moi aussi je m'en souviens de ce match, hein. je voulais quand même y revenir parce que je relatais pour le Provençal et j'ai encore en mémoire cette dernière action. On a quand même une balle, on est à plus 1, on gagne, le match est quasiment terminé, il reste quelques secondes et Christophe Djiani a le ballon en main, c'est pas n'importe qui avec de l'expérience et Didier Dinard commet une faute grossière qui n'est pas sanctionnée, ballon récupéré et c'est Anctil qui part au but, qui n'a pas le temps d'aller à la zone parce que on est au buzzer et il arme une frappe désespérée, un tir désespéré qui surprend l'excellent Pepa Kucherka à 12 mètres je crois, le tir qui de venu de nulle part et ils égalisent vraiment sur le buzzer. C'est un match qu'on doit gagner parce que dans la partie, on mène de 6 ou 7 buts, Pierre, je crois, hein, ah oui. Plus. Hein. Parce que c'était quelque chose, on était sur une autre planète. Voilà, non, c'est un aboutissement. On savait qu'après, par la suite, ça allait être compliqué.
19: Une formule importante, elle est de Jérôme Fernandez dans un magazine qui s'appelait End Zone, qui disait, ce jour-là, nous avons pensé jouer contre 12 Suédois. Parce que on était à leur niveau. Et ils s'attendaient à tout sauf à ça.
15: Et justement, par la suite, alors il y a une descente en D2 à cause d'un but au goal average. Et puis la saison d'après, une remontée en D1, cette fois-ci grâce au goal average. Cette tension permanente, François-Xavier Ripoll, entre une montée en D1, descente en D2, remontée en D1, dans le vestiaire, comment elle se vivait ?
16: D1, D2, N1, N2, on voulait gagner. On descend, l'objectif, je sais même pas s'il était de remonter, mais voilà, on jouait... Il fallait gagner. On savait qu'on était dur à battre à la maison. Je crois qu'on a dû rester 2 ou 3 saisons invaincus à Ajaccio. Je crois que c'est ça, Pierre. Voilà, ça fait que moi, personnellement, je le prenais comme ça. Je le prenais comme un plaisir. Le plaisir de gagner, d'affronter des équipes, essayer de les impressionner aussi bien sur le physique, dans le regard, même dans le jeu. Mais bon, j'étais pas très technique, on va dire. Mais c'était, franchement, c'était plutôt un amusement avec une bande de copains.
15: Bon, malheureusement, toutes les bonnes choses ont une fin. La saison 2006-2007 marque beaucoup. Beaucoup de départs et une période noire avec une première descente en N1, puis en N2, puis en N3. Pierre Pietri, vous qui avez tout connu avec le GFC Hand, comment analysez-vous cette période un peu noire où le GFC Hand a enchaîné les descentes?
19: Il y a beaucoup de gens qui parlent de fin de cycle, ce n'était pas le cas. C'est surtout fin et manque d'argent.
15: Ça a commencé déjà, les problèmes financiers.
19: Ça a commencé après la deuxième descente en seconde division. Au niveau du Hand, à l'époque, c'était pas aussi structuré que maintenant. C'était le sportif qui prenait le pas sur le financier. Vous gagnez, vous montez. Maintenant, vous gagnez, vous montez pas. Parce qu'il faut l'argent pour monter. Donc
15: après.
19: Nous, on a réussi à faire un exploit avec peu de moyens et faire venir, grâce à Jan Bachny, des joueurs qui venaient de République tchèque qui étaient extraordinaires. Et puis, peu à peu, on s'est aperçu que chaque année, on perdait de l'argent. On arrivait à trouver des sponsors au dernier moment. Et puis, l'ancien président, Loulou Pérez, à un moment donné, a dit, on peut plus. Et puis, on a une fois sauver les meubles, deux fois, et puis après, au bout de 3-4 années en D2, et bien, petit à petit, on dégringolait dans le classement jusqu'à descendre. Et à partir de ce moment-là, j'ai eu l'impression que, un, l'équipe dirigeante a baissé les bras. Il faut le dire, Loulou en avait marre, il voulait passer le relais, qu'il a réussi à passer en seulement en 2009. Oui. Mais on a eu 3 années de suite la descente, c'était la catastrophe.
15: Et en 2009, vous l'avez dit, hein, le changement d'air, l'arrivée de Michel Nicolas qui prend la présidence, et Yann Bachny également de retour, jusqu'en 2015, et les 50 ans du GFC Hand qui marquent un tournant.
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15: Un magazine de la rédaction d'RCFM consacré aux 60 ans du GFCA Handball. Après avoir parlé de l'historique, on va parler de l'actualité de ces 10 dernières années. Alors, François-Xavier Ripoll, en juin 2015, vous prenez la présidence du GFCA. Aujourd'hui, le club compte plus de 200 licenciés, évoluant en National 1. Écoutez cette interview réalisée en octobre dernier, qui résume vos contraintes et vos ambitions.
16: Le problème aujourd'hui, il est financier. À part la saison dernière où on finit 8e parce qu'on a joué à fond la Coupe de France, on perd en demi-finale. Les années précédentes, on finit toujours dans le top 3. Et on avait accès au niveau supérieur. Aujourd'hui, dans le milieu du handball, c'est pas la place qui compte, c'est les finances. Si tu amènes pas un budget, tu ne peux pas accéder au niveau supérieur. Du coup, qu'est-ce qu'on s'est dit? On va former et on va faire avec les nôtres. Pas arriver plus tard avec quelqu'un qui est capable de lâcher un peu d'argent. Je pense qu'à Ajaccio ou en Corse, on peut trouver. Si demain on arrive, serait-ce à avoir 150 000 euros, on pourra passer le cap. Et avec nos jeunes, c'est-à-dire que ça éviterait de recruter sur le continent. C'est aussi la politique du GFCA. Alors, il en faut. Mais le GFCA, il a toujours été là grâce aux valeurs des jeunes insulaires qui ont pu amener quelque chose dans la formation et dans le jeu.
15: Alors tout d'abord, Xavier Ripoll, le côté financier, sans un budget d'environ 800 000 euros, il est impossible d'accéder au monde professionnel.
16: Effectivement, c'est un plafond. On a eu l'occasion d'accéder à ce niveau. Ils nous ont même inscrits dans la poule élite. J'avais dit, écoutez, oui, je veux bien, mais on va voir si on peut trouver l'argent. Bon, pendant 15 jours, 3 semaines, on a bataillé, on aurait pu. Mais j'avais des garanties que sur un an. Sur un an, c'est compliqué de bâtir quelque chose. On a préféré refuser la montée, rester en N1 et continuer à travailler comme on est en train de le faire. Et aujourd'hui, quand on voit des petits jeunes comme Charles-Antoine Pinel, 18 ans, Paco Nicolati, 19 ans, ça rentre dans le groupe. Aujourd'hui, ce sont des titulaires. Peut-être qu'en élite, ils n'auraient pas pu passer ce cap, on ne sait pas. Mais en tout cas, voilà, on continue notre travail et puis je pense que ça va payer, ça va finir par payer. Aujourd'hui, je pense que le club est sain. Quand on passe à la DNCG sur 48 clubs de N1, on passe dans les 10 premiers sans problème. Ça, je trouve que c'est énorme. Déjà, c'est une réussite pour nous. Après, pour le reste, comme je dis, ça viendra. Alors, je suis un peu frustré dans le sens où, quand je vois les sommes qu'on dépense pour le foot, alors que nous, 150 000 euros, on passerait le cap. Là, oui, c'est frustrant. Maintenant, nous, on continue à travailler, on forme nos jeunes et ça finira par payer.
15: Ce pari de la formation, Jean-Luc Petri, c'est aussi un peu l'ADN du GFCA, dans tous les sports, mais surtout dans le GFCA Hand. Est-ce que c'est la bonne méthode aujourd'hui de miser sur ces jeunes?
17: Tout à fait, notamment ici en Corse. Ça a toujours été la raison d'être et de vivre du Gazélec. Cette fibre insulaire, aujourd'hui, elle est d'autant plus indispensable qu'on est face à un contexte économique compliqué. Il faut faire preuve de patience. Le Gazélec revient quand même de loin. Et aujourd'hui, avec une situation qui s'est stabilisée au niveau financier, c'est vraiment, vraiment la base. Et bientôt, je pense qu'on pourra vraiment regarder devant. Mais pour l'instant, il faut être encore patient. Il faut faire le dos rond.
15: Et il y a une fin de cycle la saison dernière avec le départ de Gilles Franceschi, entraîneur emblématique, de Pierre-Marie Brunet également pour d'autres raisons professionnelles. Et l'arrivée également d'un ancien joueur du PSG, Christophe Pincer, qui est désormais à la tête de l'équipe première pour cette 12e année du GFCA en N1. Pierre Pietri, est-ce que vous voyez dans quelques années une remontée dans le monde professionnel?
19: Honnêtement, c'est difficile. C'est comme si vous me parliez de basket professionnel à Ajaccio. Ils auront le même problème que nous, le problème de l'argent.
15: C'est le nerf de la guerre aujourd'hui.
19: C'est le nerf de la guerre. Il n'y a que les sports où il faut moins d'argent pour accéder qui peuvent s'en sortir. Le hand, c'est devenu un sport avec ses 600 000 licenciés, il faut le savoir. Ça est devenu un sport où, malheureusement, il y a beaucoup de gens, le niveau est monté très haut, il y a des sponsors qui arrivent dans les clubs et forcément les petits clubs sans moyens resteront à ce niveau-là qui est déjà extraordinaire.
15: On arrive à la fin de ce magazine de la rédaction. Je voudrais vous poser une question à tous les trois. Alors on parle d'anniversaire, mais Xavier Ripoll, quel est le plus beau cadeau que vous a offert le GFC Handball?
16: Ce qui m'a apporté, que du bonheur. Je suis au club depuis 93. J'ai tout connu, toutes les montées. J'ai connu aussi toutes les descentes. Le bonheur, ce que ça a pu m'apporter, le GFC, vous pouvez pas vous imaginer. Et il m'a apporté aussi bien en sérénité, il m'a apporté dans ma vie, il m'a apporté aussi la chance de connaître des gens comme Pierre, comme Yann, comme Jean-Luc. C'est trop long à expliquer parce que j'ai été joueur, j'étais ce que j'étais, mais avec le temps, je m'aperçois aussi que je me suis fait beaucoup, beaucoup, beaucoup, beaucoup d'amis. On s'en rend pas compte, mais c'est énorme. Si quelqu'un un des deux peuvent en parler, parce que c'est, comme je vous le dis, c'est dur de parler de soi-même et c'est pas évident, hein, mais franchement, ça m'a apporté, je suis ému de vous en parler, mais ça m'a donné quelque chose d'énorme.
15: Jean-Luc Pietri.
17: Ben, moi, j'ai tout d'abord vibré depuis très longtemps grâce au Gazélec, quand j'allais au Pascal Rossine voir jouer Pierre, voir jouer Michel Nicolai, Alain Cazorla, des figures.
15: Qui est le joueur le plus capé avec 18
17: oui,
15: saisons,
17: des figures,
15: juste ça, devant Pierre Pietri, ouais, à 18 saisons. Hein.
17: Des figures tutélaires du Gazélec, donc on a vibré dans les tribunes, j'ai vibré sous ma plume aussi, parce que de relater les matchs du Gazélec pour le Provençal, c'était quelque chose d'exaltant, de passionnant, et puis aussi à travers les 10 années que j'ai passé à leur côté en tant que dirigeant, et puis maintenant, même si je suis jamais très très loin, on a cette volonté de regarder devant, parce qu'il y a un proverbe qui dit ne te retourne pas, c'est pas là où tu vas. Donc nous on regarde devant, mais tout en étant patient, tout en étant raisonnable, et ça a toujours été l'apanage du club. Voilà.
15: Pour boucler la boucle de ce magazine, on a commencé avec vous, on va finir avec vous, Pierre Pietri. Qu'est-ce que le GFC Handball vous a offert à vous?
19: Avant de vous expliquer ce qu'il m'a offert, je voudrais revenir sur un titre de Jean-Luc qu'il a écrit après un match lors de la montée. Il avait mis Pierre Pietri, du sang rouge et bleu. Je ne sais pas si tu te rappelles.
17: Oui, coule dans ses veines.
19: Oui, oui. Coule dans mes veines, ouais, c'est ça. Moi, ce qui m'a apporté, au-delà de ce qu'a dit François, qui est parfait, tout, mais encore plus que tout, puisque fidèle à sa politique, Ange Casanov m'a recruté. Donc, il m'a fait ma vie professionnelle, puisque j'ai été embauché à la CCAS grâce à lui. C'est pour ça que j'ai un respect éternel pour cet homme-là. Et donc, avec ce club que j'ai découvert en 65, puisque moi j'habitais 2 rue Mérimée, c'est à 2 pas du stade municipal, j'ai pris ma première licence en 1968, j'avais même pas 12 ans, et donc j'ai suivi mes idoles, et de jouer avec ensuite des Loulou Pérez, des Jacques Lagrange que je voyais quand j'étais tout petit, ça m'a, comme disait Nu, pas ému, mais rendu très fier. Donc le GFCA, forcément, c'est ma vie.
15: Et c'est déjà la fin du match, en tout cas de notre magazine de la rédaction. On rentre au vestiaire et on va remercier chaleureusement nos 3 invités. François-Xavier Ripoll, qui est le président du GFCA Hand, merci d'être venu. Pierre Pietri, vous avez été ancien joueur, archiviste du club aujourd'hui, merci beaucoup. Et Jean-Luc Pietri également, journaliste sportif, dirigeant et puis passionné du GFCA. Merci à tous les 3. Merci également à Camille Desvignes, notre stagiaire, pour sa grande aide. Et bien sûr à Jean-Philippe Carolage, une autre bible du GFC Hand. On rappelle que les festivités auront lieu au mois de septembre pour fêter comme il se doit ces 60 ans du GFC Handball. Stéphane Casalonga réalisait ce magazine de la rédaction, une émission à réécouter quand vous le souhaitez sur notre site internet. Arin Grazev à tutti.

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2: Bienvenue si vous nous rejoignez, il est 12h31.
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2: Alors on fait quoi en ce mercredi? Si vous avez envie de bouger, on a quelques idées sous le coude. On commence du côté de Miomo avec la tour génoise qui se visite. Et si vous passez dans ce secteur, c'est l'occasion de pousser la porte de ce monument qu'on connaît souvent de vue, mais pas beaucoup de l'intérieur. En Balagne, on change complètement d'ambiance. À 18h au parc de Saletsch à Lille-Rousse, on déroule le tapis rouge pour une heure de yoga pilates en plein air. Vous trouverez tout le matériel nécessaire sur place. Le cadre est plutôt bien choisi en plus, hein, de la verdure. La fin de journée qui arrive et une heure pour déconnecter un peu. On poursuit en Costa Verde à Perucasevetiu avec, pour rappel, c'est Amrine Ditawagne. Rendez-vous dès 19h aujourd'hui pour une nouvelle soirée du festival avec notamment Mako qui mélange hip-hop et sonorité diatonique bretonne. Une proposition assez inattendue et justement parfaite si vous avez envie de découvrir quelque chose de différent ce soir. Et puis enfin, direction le Cap Corse à 20h30, le petit festival de Porticciolo sort le grand écran, cinéma sous les étoiles avec le film Divine. Donc on s'installe dehors, la nuit tombe et la séance commence. Franchement, pour un mercredi soir d'été, on est plutôt bien. Voilà de quoi remplir votre mercredi sans trop réfléchir. Et nous, à présent, avant de retrouver notre invité du jour dans Qui piégeait, un petit hommage à Dolly Parton. Et oui, elle nous a quittés à 80 ans. Et c'est à We'll Always Love You qu'on va s'écouter, puisque figurez-vous que c'est elle qui a fait la version originale. Whitney Houston l'a repris bien plus tard, comme vous le savez. Et puis notre invité sera là dans Qui piégeait juste après.

0: Voilà pour notre hommage à Dolly Parton avec I Will Always Love You. Place à notre invité.
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0: De retour dans Qui piégeait, bienvenue si vous nous rejoignez à l'instant. Alors peut-être que ce matin, vous vous êtes levé de bonne humeur, c'est tout ce qu'on vous souhaite, avec un sommeil plutôt réparateur, un bon café, jusque-là tout va bien. Et puis là, on ouvre le téléphone, mauvaise nouvelle, des commentaires bien énervés. On arrive au travail, rebelote, quelqu'un qui râle. Bref, on voit le verre à moitié plein, ça tombe bien. Aujourd'hui, on va apprendre exactement à faire le contraire. Comment rester optimiste quand tout le monde râle? On en parle avec Joseph Agostini, psychanalyste et auteur, notre invité. Bonjour Joseph.
2: Bonjour Cécilia.
0: Merci d'être avec nous pour cette émission.
2: C'est un plaisir.
0: Alors justement,
2: piégé.
0: Bah, ça tombe très
2: ça
0: bien.
2: Tombe, c'est le cas de dire.
0: La question, voilà, on arrive tout de suite dans le vif du sujet. Comment ça se fait qu'on a tendance à se laisser comme ça, attraper par la mauvaise humeur des autres?
2: Mais vous savez, on fonctionne quand même par mimétisme, hein, depuis ce fameux stade du miroir dont la psychanalyse parle. C'est vrai qu'on s'adapte plus ou moins à nos interlocuteurs. Et quand, on va dire, le mood est mauvais, on a tendance à se fondre dans ce mood précisément. Et c'est très difficile d'être différent de l'autre, d'assumer ses convictions, de changer les choses. Et je dirais que notre tendance assez culturelle et pas naturelle, est une sorte de retour à la plainte. C'est irrésistible, la plainte.
0: Et j'allais dire justement, est-ce que c'est un petit peu en nous, profondément
2: C'est un pied total. Qu'est-ce que c'est jouissif de se plaindre? Parce que ça a deux avantages quand même. Le gros avantage, le premier, c'est que c'est l'autre qui a un problème, c'est pas nous. Alors ça, c'est génial.
0: On remet la faute sur les autres, quoi.
2: Ça, c'est génial.
3: On s'en lave les mains.
2: C'est ça, et puis surtout, on dit que c'est l'autre. C'est-à-dire qu'on va... vous savez, c'est le fameux triangle qui consiste à... Étant donné que nous sommes deux à nous plaindre de quelqu'un d'autre, nous sommes amis. Voilà,
0: on a
2: choisi notre ennemi. Donc, c'est avec délectation qu'on va dire, mais tu te rends compte, tu sais ce qu'il m'a fait, mais attends, tu sais pas tout, parce que il me l'a fait, mais attends, il m'a dit ça aussi. Ah bon? Non,
0: c'est
2: pas vrai.
0: En fait.
2: Voilà, c'est l'escalade. Voilà. Donc, ça, c'est très bien. Ça, c'est un gros avantage qui nous permet de nous soulager. Mais il n'y a pas que ça, c'est aussi anxiolytique, c'est-à-dire qu'il y a quelque chose d'une angoisse qui diminue à mesure que, on parle de de l'autre.
0: Vous voyez, on purge un peu finalement tout
2: c'est
0: ça.
2: Exactement. Vous m'avez enlevé le mot de la bouche. C'est une purge, c'est une sorte de décharge, et ça fait du bien. Et c'est dramatique parce que c'est très difficile de se débarrasser, par exemple, de la logique du bouc émissaire, en allant un peu plus loin, à une échelle plus grande, parce que ça sert à quelque chose. Il y a une dimension utilitaire de la plainte du bouc émissaire.
0: On retrouve un certain confort finalement à faire ça. Mais est-ce qu'en même temps on se tire pas une balle dans le pied?
2: Ah, mais c'est vrai, vous avez raison, parce que le con, c'est toujours l'autre, mais à un moment donné, ça arrive.
0: On est toujours le con de quelqu'un,
2: pour citer. Ça revient, si vous... Ben oui, tout à fait. Et c'est pour ça que l'intelligence, la créativité, l'humour, la générosité, la bienveillance sont des moteurs de notre humanité. Alors que la plainte, ça reste statique. Et puis, vous avez raison, c'est dangereux, parce qu'on peut retourner l'arme contre nous-mêmes.
0: Oui, c'est un cercle vicieux, vous l'avez dit exactement. Vous restez avec nous, on va vous retrouver dans quelques instants. Au passage, on rappelle que pour les personnes qui souhaiteraient travailler avec vous sur leur personnalité, vous êtes psychanalyste, je l'ai dit, maintenant on pourra le faire depuis Bastia.
2: Tout à fait, je suis psychologue clinicien, psychanalyste, et j'ouvre les téléconsultations. C'est vrai que mon cabinet est ailleurs, mais sur Bastia, je pourrais recevoir mes patients désormais. Je suis très contente de ça.
0: Et on vous retrouve aussi dans vos livres, je le rappelle.
2: Oui.
0: Vous restez avec nous, Joseph. On évoque donc on évoque l'optimisme avec vous en cette rentrée. On en a besoin. Qui piégeait se poursuit. Et juste avant de le retrouver, Joseph, Carlo Rocchi avec son célèbre Cordi Bandera.

0: Dans Petit Piégé, aujourd'hui, on parle d'optimiste. Et oui, pourquoi est-ce que ça va toujours mal? Comment ça se fait qu'on se laisse un petit peu entraîner par toutes ces choses qui nous embêtent et les autres? On en parle avec vous, Joseph Agostini. Je le rappelle, vous êtes psychanalyste et auteur. Et donc, on le disait, ça nous fait du bien de se plaindre. Et si on abuse un peu trop, ça peut revenir vers nous. Et j'ai envie de vous parler de quelque chose qui est très en vogue, les réseaux sociaux. Parce que là, pour le coup, en termes de miroir, c'est un miroir qui n'arrête pas, c'est-à-dire qu'il y a toute une pièce de miroir presque.
1: Oui, c'est vrai, et c'est très difficile d'utiliser les réseaux sociaux. D'ailleurs, je trouve qu'à l'école, on devrait davantage éduquer nos jeunes. L'éducation numérique, elle est à ses balbutiements. Il y a déjà quelques petits outils, mais ce n'est pas suffisant, parce qu'on sait que certains passent 10 à 12 heures sur les téléphones. Donc, bon, après, plutôt que d'être dans la plainte... Voilà. Bon, il faut s'en saisir, quoi. À un moment donné, on vit aussi avec le monde dans lequel on est, dans lequel on doit.
0: Ah, mais il faut s'adapter aussi.
1: Absolument. Hein. L'humanité, c'est avant tout l'adaptation. Mais comment s'y prendre pour qu'il soit plus intelligent numériquement parlant, quoi. C'est-à-dire que l'intelligence numérique, c'est vraiment quelque chose qui permet d'adopter un cercle vertueux aussi. C'est-à-dire de pouvoir s'informer davantage, de pouvoir avoir accès à des amis du monde entier, de pouvoir s'acculturer. Mais à condition qu'on puisse justement s'en saisir. C'est-à-dire qu'on ne soit pas dans le même, dans la répétition, dans des logiques algorithmiques qui nous enferment aussi, boucles.
0: Voilà. Oui, bien sûr.
1: Et effectivement, le danger est la fermeture d'esprit et une espèce d'autoconviction nauséabonde où on n'a jamais de contradicteur.
0: Oui.
1: Donc,
0: c'est si simple? Je ne parle même pas au cas par cas parce que c'est la personnalité de tous aussi. Mais en tant qu'être humain, prendre du recul sur les choses, est-ce que ça fait partie de notre nature ou est-ce que peut-être ça doit s'entraîner aussi parce que c'est un manque de recul de temps en temps qui nous plonge, hein?
1: Disons que je crois qu'il y a quelque chose de très ludique, il y a quelque chose de très divertissant dans la curiosité intellectuelle, dans l'envie de créer, dans l'envie... Donc, on peut facilement se jeter dedans. Oui. Mais malgré tout, c'est ce qu'on disait en début d'émission, l'humain a quand même tendance à vouloir se rassurer avec des choses qu'il connaît, à faire du même. Quoi. Faire du même, ça peut aboutir parfois à des logiques sclérosantes où il est question de dire et redire la même chose et puis de choisir un bouc émissaire et de ne pas en démordre. C'est le même de tout temps. Donc, il y a quelque chose d'assez fixe, au fond, qui est un piège. Parce que l'humanité est mouvante, elle est dans le progrès, dans la métamorphose perpétuelle, et l'humain mute. Et bon, alors je vais pas dire c'est tant mieux, parce qu'au fond,
0: c'est plus complexe que ça.
1: Voilà, on va pas tomber dans un optimisme béat, mais en tout cas, on peut pas dire non plus que ce soit que mal et terrible et angoissant. Absolument. Et pour s'en saisir, en revanche, je crois qu'il faut avoir beaucoup de courage et beaucoup de force de vie.
0: Du coup, qu'est-ce que vous conseilleriez à nos auditeurs qui tombent facilement peut-être? Alors la plainte, c'est bénéfique dans un sens, on l'a dit, mais il y a peut-être des gens qui sont sensibles et qui sont très touchés par déjà l'état des informations, en tout cas qui passent par les réseaux sociaux.
1: Oui.
0: Je pense économie, je pense politique, je pense social, bien sûr. Est-ce qu'il y a un moyen de se protéger peut-être de tout ça en termes d'esprit?
1: Moi, je crois qu'il faut rappeler à quel point la nuance est importante dans la vie, que la philosophie, c'est ça, c'est la nuance, c'est la possibilité de penser autrement, c'est la possibilité aussi de comprendre son contradicteur et de le respecter.
0: Alors, vous savez, dans Kipiage, le but, c'est de passer une journée aussi paisible, en tout cas plaisante que possible. Quel conseil vous donneriez à nos auditeurs qui aimeraient être plus positifs, qui aimeraient avoir moins affaire à des gens peut-être un peu plus négatifs?
1: Alors,
0: tout ça.
1: Vous savez, moi j'ai beaucoup de patients qui me disent « je déteste être sur mon téléphone, je déteste... » Non mais c'est vrai, je vous assure.
0: La bonne nouvelle, c'est qu'on peut l'éteindre assez facilement.
1: Mais c'est ça. Non mais justement, je déteste scroller, je déteste procrastiner, et ils le font.
0: Ah ben voilà.
1: Alors, moi je dis que quand on dit qu'on déteste faire les choses, il faut absolument s'écouter, il faut absolument acter.
0: Voilà.
1: On est dans une société où on n'acte pas beaucoup parce qu'on addicte beaucoup de choses. C'est-à-dire qu'on est dans un régime de l'addiction. Et on fait des choses sans le vouloir. Donc je dirais qu'essayer de faire coïncider l'acte et la pensée, c'est tellement confortable. On retrouve aussi une cohérence d'esprit.
0: Forcément.
1: Et on est quand même dans une forme de, on va dire, de sérénité, de quiétude, qu'on n'a pas quand on est addict à quelque chose. C'est-à-dire quand on fait la chose et quand on souffre de la faire.
0: Forcément.
1: Donc d'où vient cette souffrance? Je pense que justement, avec un bon psy, on peut aussi réussir à trouver une juste distance avec avec ces objets du quotidien qui parfois sont harcelants, sont traquants.
0: Il faut oser couper quand on en a besoin.
1: Absolument.
0: Et on ne sera pas jugé pour autant. Joseph Agostini, merci d'avoir été dans le Tipiadi aujourd'hui. On rappelle qu'on retrouve vos ouvrages, bien sûr, qui sont toujours disponibles, et que pour les nouveaux patients qui nous écoutent, vous pouvez d'ores et déjà
1: absolument, c'est nouveau, mais je fais de la téléconsultation depuis cette année.
0: Merci Tipiadi de vous avoir reçu, Joseph.
1: Merci Cécilia.
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0: Vous êtes bien dans Tipiadi, bienvenue si vous vous branchez à l'instant. Alors peut-être que le petit bébé du jour qui vous contrarie, c'est une peau pas très lumineuse que vous hésitez à montrer. Eh bien, bonne nouvelle, il y a du gommage pour vous aider.
4: Lorsqu'on sort de l'été et qu'on a conservé un petit hâle, Muriel, sur notre visage, on rechigne parfois à gommer, se disant, et on va voir que c'est une idée reçue, que nous allons l'estomper, ce hâle, en gommant.
5: Absolument, on m'a même dit... Ah ben vous, c'est facile, vous vivez au soleil, vous êtes bronzé toute l'année. Mais nous qui retournons à Paris, on ne veut pas perdre notre bronzage, donc hors de question de gommer. Oh là là, l'erreur. La chronique précédente était justement sur la peau sèche et rêche, couverte de cellules mortes. Voilà le résultat final d'un bronzage, même léger, même maîtrisé, au soleil. Alors il faut les gommer, on est bien d'accord, pour retrouver un teint lumineux, non terne. Mais est-ce qu'effectivement, en enlevant ces cellules mortes bronzées, est-ce qu'on enlève notre bronzage ?
4: La réponse est non. Il est bien en dessous de cette couche superficielle.
5: Exactement. Et puis de toute façon, ces cellules, elles sont mortes. Elles n'ont plus rien à faire sur vous. Elles vous encrassent et peuvent même créer des petites contaminations, des rougeurs, renforcent le rebond acnéique dont on a parlé en début de semaine. Donc, pourquoi le bronzage est plus en profondeur? Parce que les mélanocytes, qui sont des cellules très rigolotes en forme de pieuvre, elles ont des dendrites, des bras, qui vont dans chaque groupe de cellules, du bas vers le haut. Et donc votre bronzage se situe dans tout l'épiderme, pas seulement sur le haut de vos cellules. Du coup, quand vous enlevez les cellules mortes qui sont déjà prêtes à être décollées, vous ne touchez pas au reste du bronzage. Alors l'épiderme, c'est à peu près 20 blocs de cellules. Donc, il vous reste ces 20 blocs de cellules les unes sur les autres qui sont encore bronzées.
0: Voilà pour les bons conseils. Et puis pour rappel, Muriel Crestet est avec nous vendredi pour nous apprendre à nous masser seuls et nous détendre. On parle sport justement, pour parler corps, juste après Soirée mondaine d'Oria.

0: C'était Oria avec Soirée mondaine. Vous le savez, on est mercredi et c'est aussi la journée des enfants. Du coup, Arthur Solinas nous a préparé un programme bien-être sportif et mise en forme en famille.
1: Mercredi, c'est le jour des enfants. Alors aujourd'hui, pas question de parler kilomètres, parler performance. On va tranquillement enfiler notre maillot, on va prendre nos lunettes et on va direction la piscine avec nos enfants ou bien même avec nos amis, j'ai envie de vous dire. Parce que la piscine, c'est aussi une formidable occasion de faire du sport sans même avoir l'impression de faire une séance de sport. Avec les enfants, on peut commencer simplement, quelques longueurs ensemble, une course jusqu'au bord du bassin, des jeux avec une frite ou une planche. L'objectif, ce n'est pas de battre un record, mais de bouger et de partager un moment ensemble autour des mêmes valeurs sportives. Et dans l'eau, les possibilités sont nombreuses. Pour les plus petits, on peut travailler l'aisance aquatique avec des petits exercices, souffler dans l'eau, mettre progressivement la tête sous l'eau, faire quelques mètres avec une planche, toujours en fonction de leur âge et de leur niveau. Et pour les parents, ne vous contentez pas de regarder depuis le bord. Profitez-en pour nager quelques longueurs entre deux activités avec les enfants. Même 20 minutes dans l'eau, c'est déjà une bonne façon de travailler le cardio et les muscles. Mais surtout, la piscine en famille, c'est l'occasion de transmettre le goût de l'activité physique. Alors aujourd'hui, pas besoin de chercher la performance. On joue, on nage, on rigole et on profite de ce mercredi pour faire du sport tous ensemble. Et surtout, petit rappel, dans l'eau, la surveillance des enfants reste permanente même lorsqu'ils savent nager. Alors, pour une séance, je vous conseille une séance de 30 minutes, 2 minutes de déplacement tranquille dans l'eau, 2 longueurs de bras sous de nage facile, 1 minute de petits mouvements, cercle avec les bras, montée de genoux, déplacements latéraux. Avec les enfants, faire une petite course tranquille jusqu'à un repère sans chercher la vitesse. Ça sera pour l'échauffement, une partie principale de 18 minutes avec des longueurs, brasses, crawl, nage sur le dos. Et puis, retour au calme aussi, c'est important. Avec 7 minutes, 2 longueurs très tranquilles, marcher doucement dans l'eau pendant 2 minutes, quelques étirements doux hors de l'eau, mollets, cuisses, épaules et surtout, boire un peu d'eau. Après la séance, c'est important aussi de pouvoir gérer l'hydratation, la réhydratation. On se retrouve demain dans notre chronique Corpo et Mind. On continuera à parler piscine, nage et plaisir.
0: Et on sera au taquet pour cette nouvelle année scolaire qui arrive. Quant à nous, c'est Andula Potentini que nous écoutons. Et puisqu'on parle de nouvelle saison, nouvelle année, nouveauté avec Andula sur les ondes RCFM. On retrouvera les aventures de Lilina grâce à elle tous les jours. Et puis on l'écoute toujours en musique avec Emontagne ou Dylan.

0: Voilà pour Radio La Potentine. Il est 13h sur RCFM à suivre. RIB, belle journée à tous.
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1: C'est un grand plaisir de vous retrouver pour cette émission RIB, émission qui va nous permettre, en ouverture de saison, de rendre hommage à tous ces producteurs qui vous ont fait découvrir leurs produits délicieux durant les marchés d'été. Et je vous propose, pour débuter en douceur, de rencontrer Nathalie Santucci, ses falcoulés, ses tartes aux herbes et aux oignons, avec Isabelle de Nignade, et nous avons tendu notre micro à ces gens qui ont toute une histoire à raconter et surtout qui vont nous permettre de saliver.
5: Ma fromagère met le brooch sous vide, donc j'en ai jusqu'à fin juin. Donc on dit que je peux fabriquer des falcoulés au brooch jusqu'à mi-juillet. Mais après, c'est terminé, ce sera à la brousse. Voilà, j'ai pas le choix. Sinon, il faudrait que je monte en montagne, mais on peut pas être partout. Donc le falcoulé, c'est mon produit phare parce que j'adore ça. C'est cortenais. C'est très rare, les clients sont contents d'en trouver ici. En fait, quand j'étais enfant, on en trouvait partout, dans les boulangeries. J'adorais prendre ça au goûter quand je sortais de l'école. Et j'adorais tellement ça, et j'en trouvais plus, que j'ai appris à les faire. Et je suis contente parce que ça fait toujours plaisir. Les clients sont toujours surpris d'en trouver au marché. Et c'est quelque chose qui reste vraiment ancré, moi, dans mon enfance. Et c'est vraiment ce goût particulier du falcoulé. C'est différent du fiadone. Ça rappelle le fiadone, mais c'est différent dans la texture et dans la manière de le manger, quoi.
6: Et dans la curiosité de la présentation aussi.
5: Oui, effectivement, dans cette feuille de châtaignier qui est recueillie, lavée. Voilà, je vais en automne faire mon petit stock de feuilles de châtaignier parce qu'après, il n'y en a plus. Donc, il y a des années où j'ai le stock qu'il faut. Il y a des années, il m'en manque. Et j'attends l'automne pour retourner en cueillir, quoi. C'est tout un travail aussi de présentation et de tradition parce qu'un falcoulé, c'est sur une feuille de châtaignier, tout simplement.
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5: Si vous faites des recherches, vous allez trouver

0: que la blette est un des meilleurs légumes pour la santé. Le fruit, par exemple, c'est le citron. Donc, on est bien lotis en Corse sur ça. Donc, voilà, la blette est très, très bonne pour la santé. Et nos grands-mères et nos ancêtres ont toujours cuisiné la blette. Donc, il y a des gens qui viennent au marché qui ne connaissent pas, qui ne savent même pas ce que c'est, les blettes. C'est dingue, alors que pour nous, ça fait partie de notre patrimoine, limite.
1: Même les blettes sauvages en font partie.
0: Oui, oui, oui. D'ailleurs, les blettes sauvages sont très utiles quand il n'y a plus de blettes chez les agriculteurs. Donc, après, je travaille des blettes sauvages. Quand j'ai plus le choix, en fait, je vais cueillir des blettes sauvages.
1: Alors, la blette, elle nécessite un petit travail. Il faut la laver, il faut la découper, il faut que ce soit impeccable. Mais par contre, elle nous le rend bien dans la saveur.
0: Exactement. Elle se marie très bien avec notre brooch ou même avec du fromage. Bon, je fais des bastelés avec parce que pour moi, c'est la recette qui va le mieux fonctionner sur un marché parce que ça se grignote bien, que ce soit à l'apéro ou juste comme ça pour une petite faim, quoi. On peut avoir une petite faim et grignoter un petit bastel à la blette, ça fait toujours plaisir et ça cale un creux et en plus sainement. On va dire, on fait du healthy.
1: Nathalie, autre produit phare que l'on retrouve dans vos préparations, l'oignon.
0: Eh ben oui, l'oignon, ça plaît beaucoup, ça reste très simple et ça aussi, on l'a toujours cuisiné. Je fais de l'oignon confit, que je confie avec du sucre complet, donc qui est vraiment dans sa nature la plus pure, qui n'est pas raffiné, rien du tout, qui est très brun en fait. Et donc, il y a un pouvoir sucrant qui enlève ce goût du sucre raffiné, qui est très sucrant. Parce que dans la bastée, il faut de l'oignon confit. Donc je hache finement mes oignons et que je mets à confire tranquillement dans un tout petit peu de sucre complet. Les gens aiment beaucoup, beaucoup, en tout cas mes clients aiment beaucoup, beaucoup les choses à base d'oignons. D'oignons confits, ça marche très très bien. Et en plus on est dans la région ici, hein. Il y a l'oignon de Cisco-Palois. Donc on est vraiment dans la région parfaite pour ça.

0: douceur dans ce RIB est consacrée aux producteurs qui sont venus vous présenter leur travail durant les différents marchés d'été. Vous avez peut-être fait la connaissance de Marlène cet été, apicultrice à Cisco, avec un stand tout en douceur. Marlène, comment ça va?
1: Ça va bien, et toi?
0: Ça va, je vois que cet été, en plus de ton travail quotidien pour surveiller la santé de tes abeilles, la production, eh bien, tu fais quand même le tour des marchés, c'était un rythme assez effréné. Où est-ce qu'on peut te retrouver cet été?
1: Et alors, forcément à Cisco, donc tous les mardis soirs de 17h à 20h, et la foire de l'oignon le 22 août. Cette année, j'ai rajouté donc Méria les mercredis matins, sauf le 29 juillet et le 12 août où je serai à Farinol. Et après, tous les jeudis matins, Herbalonga, ça...
0: Voilà. Incontournable. Ouais. Bon, ça veut dire beaucoup de préparation, beaucoup d'organisation, mais ce marché, il est sympa quand même.
1: Oui, à Méria, c'est très agréable. En plus, c'est un esprit très familial. Il n'y a vraiment que des producteurs. On a même les petites tables avec le café. Les gens, des fois, ils restent toute la matinée avec nous. Donc, ça crée vraiment une ambiance de regroupement, de village et tout. C'est vraiment super. Et on est sous les arbres.
0: Ce qui ne gâche pas l'air marin. Enfin bon, ouais. Toutes les bonnes conditions. On se fait un petit tour du stand.
1: Allez.
0: Moi, je le connais, hein, mais comme tu crées et tu es tout le temps en train d'avoir le cerveau en ébullition, il y a toujours des idées de nouveautés.
1: Oui, quand j'aurai une miellerie, je pourrai créer des nouveautés. Et là, pour le moment, je sature d'espace. Donc, sur le stand, forcément, il y a tous les miels de la gamme AOP, du printemps au maquis d'automne. Et après, je mixe et je crée des gourmandises, le caramiel, les pâtes à tartiner miel noisette ou des noisettes de Cervione que je torréfie et que je mets dans le miel de printemps. Donc là, c'est pour les gourmands, mais j'allais dire tout mon stand est pour les gourmands.
0: Oui, il faut, de toute façon, quand on aime le miel, on est des gens qui avons un palais. Le palais, justement, là, tu as la possibilité de nous montrer tous tes miels, du plus doux au plus fort, et surtout de permettre aussi de redécouvrir, en tout cas de découvrir des saveurs qu'on a peut-être tendance à mettre de côté. Le miel d'arbousier, non, j'ai peur. Non, ça s'apprend.
1: Oui, tout à fait, ça s'apprend, et c'est très intéressant de faire découvrir aux gens, surtout que généralement, ils s'approchent du miel de maquis d'automne, le miel d'arbousier en premier, parce qu'ils le trouvent clair, donc ils se disent, il est doux. Et ils sont forcément très surpris par l'intensité. Mais c'est vraiment important de faire déguster, de découvrir, parce que quand on dit je n'aime pas le miel, mais en fait il y a tellement mille saveurs entre un printemps extrêmement doux avec la sfaudelle, un miella où on a des petites notes de café et l'arbousier avec une intensité au niveau amertume, que on peut trouver son miel à soi qui nous convient, quoi.
0: Quelqu'un peut venir en te disant j'aime telle chose, je mange telle chose, j'aime ce genre de choses. Vers quel miel je pourrais aller?
1: Ah oui, tout à fait.
0: C'est bien
1: aussi
0: comme technique. Peut-être.
1: Oui, tout à fait. Suivant les palais, il y en a qui disent moi j'aime les miels un peu corsés, donc on va commencer à partir du miella parce que les autres ils vont les trouver un peu trop doux. Et puis il y en a qui disent non, moi j'aime bien les miels forts. Et puis quand on leur propose l'arbousier, ils disent ah non, ça c'est trop fort. Moi je fais le baume avec Intime, on ferait un baume miel, cire, propolis, huile d'olive, huile essentielle d'immortel. C'est vraiment juste 5 ingrédients qu'on produit dans le Cap. Donc ce baume là il est super, il marche très très bien.
0: Et ça montre la collaboration entre deux agricultrices,
1: voilà.
0: Et deux productrices.
1: C'est ça, on est sur Cisco tous les trois, parce qu'il y a Laurent aussi, Laurent et Hélène. Donc c'est un très beau produit qui marche bien, on est content.
0: Super.
1: Et après, forcément, il y a toute la gamme à vertu plus thérapeutique avec la propolis. La propolis, la cire, et donc déclinée avec les teintures mères, les miels aux huiles essentielles. Ça, pour ceux qui vraiment utilisent les produits de la ruche pour se soigner. Et pour ça, la propolis, c'est royal.
0: Et justement, tu as l'impression qu'ils connaissent bien tes clients quand ils viennent prendre la propolis. Ils ont déjà la notion, ou c'est vraiment parce qu'ils ont entendu dire que...
1: Ah non, vraiment, en majorité, les gens, la propolis, ils connaissent. Après, il y en a plein qui sont interpellés, parce que j'ai mis le livre sur Soignez-vous avec les produits de la ruche. Donc, ils sont interpellés par la matière. Mais la plupart des gens connaissent et sont déjà convaincus par le produit, ça c'est sûr.
0: Bon, et puis tu en parles tellement bien aussi que chaque fois, un voyage. Merci Marlène. Et bonne continuation. Et puis, bravo pour le travail, l'énergie. Et et le soin aussi que tu apportes à tes abeilles qui sont chouchoutées, dorlotées, il fait chaud et tu as le souci de l'énergie qu'elles consomment actuellement pour maintenir la ruche à température correcte.
1: Oui, c'est une de leurs plus grosses... En fait, étonnamment, elles consomment plus à vouloir climatiser la ruche que en hiver à vouloir réchauffer la ruche. Là, il y a eu des études qui sont sorties sur ça. Et en été, elles consomment beaucoup de miel pour maintenir la ruche à 35 degrés. Parce que sinon, sans ça, ça monte à 50. Et le couvain ne doit pas dépasser les 35 degrés.
0: Donc ça reste quand même une préoccupation quotidienne.
1: C'est ça. Il faut surveiller qu'elles puissent faire leur job et vivre bien.
0: Merci Marlène. Merci. Bonne continuation. Et puis à cet été, au détour d'un marché.
1: Merci.

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1: Nous continuons nos rendez-vous gourmands dans RIB avec Sandrine Mattei, des beignets de courgettes et de menthe fraîche, des pastels également. Isabelle de Niadiquiel aussi est très gourmande, n'a pas résisté à l'appel de ce joli stand. C'était il y a quelques semaines du côté d'Herbalonga.
2: J'ai toujours eu la passion de la cuisine, donc ça fait très longtemps que je voulais me lancer. Et on est toujours freiné parce que je travaillais en pharmacie pendant 20 ans. Et suite à des problèmes de santé, j'ai dit, bon, il a fallu que j'arrête de travailler. Et du coup, j'ai voulu quand même garder une petite activité parce que c'est compliqué, que voilà, on veut essayer de faire plaisir aux gens. Donc du coup, je me suis lancée dans les beignets.
3: L'été, la courgette est à l'honneur, y compris à votre stand.
2: Oui. Alors la courgette, évidemment, j'ai un ami qui est agriculteur, qui me livre toutes les semaines les courgettes. Il est agriculteur sur Louchane. Donc on essaye toujours de faire des produits frais, des produits de bonne qualité. Donc je travaille avec la courgette et la menthe sauvage. Et après, on essaye de travailler aussi avec des petits producteurs. Donc je prends chez mon petit voisin donc les blettes quand je fais mes bachetés, l'oignon blette. Et pour mes beignets à la pomme, je lui prends les pommes.
3: La recette des beignets restera secrète ?
2: Alors la recette, comme on dit chez nous, abishtaouchi. Donc je ne peux pas...
3: C'est pas que vous vouliez pas la transmettre, c'est que vous ne sauriez pas.
2: Je ne peux pas vous la transmettre, ça aurait été avec plaisir, mais il faut la voir.
3: Un peu de quoi au niveau des ingrédients?
2: Un peu des œufs, un peu de lait, un peu de farine, du sucre et beaucoup d'amour. Pour la courgette et la menthe, je ne fais pas comme tout le monde fait. Je ne pas faire de julienne parce que je trouve que après c'est propre à moi-même. Je trouve qu'après ça reste toujours craquant tout ça. Donc moi je la cuisine, je la prépare la veille. Je la cuis tout doucement avec un petit filet d'huile d'olive. Et je rajoute une fois que c'est avec un petit peu d'ail. Et je rajoute une fois que ma préparation est terminée, je rajoute de la menthe verte poivrée. Et si j'arrive à l'avoir sauvage, j'avoue que je préfère l'avoir sauvage. Mais dans mon jardin actuellement, c'est un peu le bazar.
3: Un focus aujourd'hui sur les pastels. Quels sont les goûts que vous proposez au marché ?
2: Alors actuellement, là, comme on est toujours en pleine saison, je travaille avec des blettes rouges. Et oignons et blettes. Après, en plein été, donc la blette, on ne la trouve plus. Donc, comme c'est de l'importation et que ça ne m'intéresse pas, je fais de la ratatouille. Donc, toujours avec un agriculteur, un petit producteur avec qui je prends tous mes légumes. Donc, je fais une ratatouille et je fais ma bachetelle avec de la farine, un peu d'huile d'olive et de l'huile de tournesol pour pas qu'elle soit trop forte. Parce que comme l'huile d'olive est d'une petite production, donc évidemment elle est un petit peu trop forte, donc on la coupe un petit peu pour pas que ça soit trop fort au goût et que ça dénature la bachetelle.

0: Arrive et gourmand pour débuter cette nouvelle grille et ce nouveau rendez-vous. Christelle Brousse qui vous emmène dans son univers de croquant et de douceur avec ses canistrelli fait maison, dans son four, dans sa cuisine, Coriulcezza, une histoire qu'elle me raconte. Et puis pour faire passer tout ça, je vous propose par la suite une limonade de kéfir, celle d'Isabelle Mérine, qu'Isabelle a rencontrée elle aussi il y a quelques jours.
1: Ribe. Ridrati di nostri agricoltori e produttori isolanti.
2: Ce qu'on me dit souvent, c'est quand on mange tes canistrelli, on a l'impression de manger les canistrelli d'avant.
0: Alors je confirme, on ne peut pas s'arrêter. Et après, quand on monte sur la balance, on vous aime beaucoup, mais on vous en veut quelque part.
2: Je suis désolée.
0: Racontez-moi comment démarre ce projet.
2: Alors, j'ai commencé dans ma cuisine, dans ma maison. Et j'ai une copine à ma mère qui m'a dit, ils sont excellents, je te les achète. Au départ, j'ai dit non, je te les offre. Elle m'a dit non, non, je te les achète. Et en fait, c'est parti comme ça. J'ai eu deux boulots en même temps. Je travaillais en maison de retraite. Et en parallèle, je faisais des canistrelli. Sauf que les canistrelli ont pris le dessus. Et j'ai tout arrêté, j'ai démissionné pour ne faire que ça.
0: Voilà, malheureusement pour les personnes dont vous vous occupiez, mais heureusement pour nous, Coriulcezza, ça a été le choix du nom de ces cadeaux que vous nous faites régulièrement. On les trouve dans des épiceries, on les trouve dans des lieux du Cap. Le Cap, qu'est-ce que c'est pour vous? Qu'est-ce que ça symbolise, le Cap Corse, pour vous?
2: Bon, le Cap, c'est là où j'habite. C'est vrai que ça reste sauvage. Et des fois, on me dit, mais pourquoi tu viens pas sur Bastia? J'ai un gros souci, j'ai jamais de stock. Donc, je ne peux pas m'étendre au-delà du Cap Corse. Voilà.
0: Vous vivez dans le Cap, vous travaillez sur place. Ça a été un choix mûri. Vous ne regrettez pas?
2: Ah non, pas du tout. J'aurais dû même le faire bien avant ça. C'est vrai que c'est beaucoup, beaucoup de travail. On ne réalise pas, on reste debout, on se lève tôt. Et la satisfaction, c'est de voir qu'en fin de journée, il n'y a plus rien.
3: C'est une limonade de kéfir de fruits qui est faite avec des petits grains de kéfir, donc qui sont en fait, on va dire, des bactéries qui vivent en symbiose. C'est pas très appétissant dit comme ça, mais c'est des probiotiques qui aident à la flore intestinale. Et en fait, quand on met de l'eau avec une figue séchée et du citron, par exemple, moi je le fais comme ça, ça fermente et ça donne une limonade naturelle qui est très bonne pour les intestins, qui refait la flore et qui est très rafraîchissante. Et moi, je rajoute dedans de l'hibiscus, du carcadé, on dit en Égypte, bissap en Afrique, ou de l'hibiscus sabdarifa en latin. C'est le nom de la qualité d'hibiscus. Et ça parfume, ça colore en rose, ça fait la couleur d'un petit champagne rosé, ça plaît. Et puis c'est surtout, ça a des bonnes vertus digestives et ça donne un petit acidulé qui est bon.
4: Qu'est-ce qui vous a donné envie de vous intéresser aux plantes ainsi, Isabelle?
3: Ah, je suis tombée dans la marmite quand j'étais petite. J'ai commencé à m'intéresser au jardin avec mon grand-père, Corse, à Bastia, Loupine, petit jardin. Mais j'ai pris goût et puis j'ai continué toute ma vie à m'y intéresser. Malgré le fait que j'ai fait un boulot d'éducatrice spécialisée avec des enfants en difficulté, tout ça, j'ai continué quand même à travailler les plantes. Et je trouve ça super de pouvoir se soigner et manger. C'est quand même important aussi, l'alimentation. C'est un peu le carburant qu'on s'envoie dans l'organisme. Donc je suis passionnée de la santé et puis j'aime bien les gens. Je crois que s'ils se font du bien, ça me plaît. Et voilà, les plantes sont magnifiques, hein. La nature nous offre tout ce qu'il faut. Quand c'est bien travaillé, ça marche bien. Faut cueillir au bon moment, les sécher comme il faut, les stocker pas trop longtemps et les abriter de la lumière et travailler avec respect de la nature, pas cueillir à tout va, faire des choses en quantité correcte. Et elle nous le rend bien en général.

0: Nous étions dans l'univers des biscuits. Ceux de Rachel et de Patrick nous font rêver également. Ce sont des biscuits, des canistrés, des salviades. Mais pas que. On en profite. Petit tour d'horizon.
1: Tout ce qui est citron, c'est directement dans les arbres. C'est que du produit frais. Les noisettes, on essaye de les prendre à Cervione le plus possible. Après, tout ce qui est amande, c'est en fruits secs. Anis, pareil. Après, on met du pastis dedans pour donner un peu plus de goût. La farine de châtaigne, c'est de la farine de châtaigne AOP du Niol ou de Monsieur Pasquin. Et après, le vin blanc, c'est en règle générale le vin blanc Casanova AOP. Voilà, on essaye vraiment d'utiliser des produits de chez nous et des produits de qualité. Mon mari fait tremper le raisin dans le rhum et après il le rajoute à sa pâte de canistrelle et cranberry. Pareil, on prend des cranberries quand on rajoute. C'est pour avoir vraiment différentes saveurs.
2: Ces produits, vous les déclinez en canistrelle. Il y a également des moelleux.
1: Oui, on les décline en canistrelle, en moelleux. Et on essaye vraiment de garder ce fondant à l'intérieur. On fait aussi en panette, en serviade.
2: La base de la recette de canistrelle est toujours la même?
1: C'est toujours la même, à part pour les cujoli, qui est une vieille recette qu'un ami à mon mari lui a donnée de Calenzana à la mort de sa mère et qui a dit « Tiens la biscuiterie, je te donne la recette de maman. » Donc, et tu la gardes bien précieusement.
2: Et tu l'as dit à la radio?
1: Je ne dirai pas du tout la recette. Je ne la donnerai pas, c'est un grand secret.
2: Et celle des moelleux, alors, qu'est-ce qu'elle met en œuvre?
1: Alors, celle des moelleux, en fait, c'est à base de farine, de beurre, d'œufs, avec des petits formats, des formats familiales et des formats intermédiaires. Et après, pour les formats familiales, on peut le faire sur commande. En fait, les gens peuvent nous appeler et nous demander vraiment ce qu'ils veulent, la quantité qu'ils veulent. On marche beaucoup à la commande, on n'a aucun stock. Même pour des magasins qui nous demandent, on travaille vraiment à la demande du client. Donc s'il veut 4 paquets, on leur donne 4 paquets. S'ils en veulent 18, ils en veulent 18. Et ils ont vraiment une DLC complète. On produit à la commande.
2: Quelles sont les saveurs de vos moelleux?
1: Alors, il y a orange romarin, il y a châtaigne, on fait fraise, nez, bida. Et on va essayer de faire un peu d'autres saveurs. On est en train de tester pour l'instant d'autres saveurs. Donc, à nous suivre, ça sera la surprise.
2: Sur les réseaux, sur les marchés?
1: Sur les marchés, sur les foires, sur les réseaux sociaux, sur Facebook, sur Instagram. Biscuiterie artisanale, Patrick Ambrose.
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0: il est temps de faire attention à sa ligne et de manger des légumes bio. Pourquoi pas ceux d'Anto ou Zolimiria, un stand qui fait l'attraction puisque les légumes sont superbes. Il y a même des œufs cette année dans ce stand. Nous partons à Méria. Anto, salut.
1: Salut Evelyne, comment vas-tu?
0: Ben ça va bien, c'est un plaisir de te retrouver chez toi à Méria, dans cet endroit magnifique, parce que je crois que c'est le marché le plus touchant que j'ai rencontré, que j'ai vu.
1: Merci, ça fait plaisir.
0: Sous les arbres, la fraîcheur, l'air marin, la mer à deux pas et ce côté place de village. Comment il est pensé ce marché?
1: Ben, on n'y a pas vraiment pensé.
0: C'est venu naturellement.
1: C'est venu naturellement. La mairie nous avait mis à disposition l'espace pour pouvoir le faire. Et puis après, j'ai envie de dire, c'est une bande de potes. Et puis voilà. Et puis on essaye de garder une bonne ambiance sur le marché. Et apparemment, ça plaît aux gens.
0: Le stand avec le café, les viennoiseries, les légumes, les œufs, le miel, les confitures. Et puis des artisans aussi qui se greffent. Hein. Un potier, bijoutier. Et ces tables au milieu pour que les gens puissent s'installer, consommer sur place.
1: Voilà, bah c'était l'idée. C'était vraiment de vouloir quand même avoir quelque chose qui soit le plus convivial possible. Pour que les gens passent un peu du temps et qu'on retrouve cet esprit un peu. Ouais, place de village, comme tu as dit.
0: Ah, c'est vraiment réussi. J'aime beaucoup. Coutelier aussi, juste à côté de ton stand. Avant qu'on aille voir tout ça, je voudrais que tu me parles un petit peu de ta production cette année. Quand on est maraîcher et qu'on est dans une zone entre mer et montagne, avec le choix du bio et la chaleur au rendez-vous, comment ça s'est passé cette année?
1: Très difficile cette année. C'est très difficile parce que il y a la chaleur, donc c'est sûr que c'est très dur à gérer. D'autant plus que cette année, on a rajouté un petit atelier de poules pondeuses sur notre activité. Et ben, il a fallu mettre en place l'atelier au moment de la plantation et de la préparation des cultures.
0: Donc, on a. Vous dormiez 3 heures.
1: Oui, et puis on a un peu moins produit. Du coup, on a un peu moins planté, un peu moins produit que les années précédentes. C'est comme ça. Ça nous laissera un peu plus de temps pour cet hiver. Mais oui, cette année, c'est difficile. On a heureusement eu de l'eau cet hiver. C'est pas inépuisable. Hein. La ressource, elle baisse comme partout. Mais c'est la chaleur. La chaleur est très difficile à gérer.
0: Le poivre des moines, rupture cette année, carrément. En tout cas, un assaut fou sur ce produit.
1: Cette année, oui. Cette année, on a eu. Alors, on a eu une petite récolte parce qu'on a eu un coup de vent au moment de la récolte, qui a fait qu'on en a perdu pas mal quand même. Et puis le produit qui commence à avoir sa notoriété et à plaire.
0: Ben, faut dire que quand on rajoute ça dans des plats, c'est il y a quelque chose qui se passe. Les gens demandent toujours d'où ça vient, c'est quoi. Donc ça, c'est une découverte. Je vois que tu as intégré de l'huile aussi.
1: Oui, bah c'est ma production d'huile d'olive, puisque je fais de l'huile d'olive qu'on prépare. Alors c'est une préparation à base d'huile d'olive, puisqu'elle est aromatisée au poivre des moines.
0: Alors ça, c'est une façon originale d'être sur le marché. Et puis, tes légumes, alors j'ai vu de belles aubergines, belles courgettes, des belles tomates. Malgré ce contexte, tu as quand même toujours cette main verte.
1: On essaye d'avoir un peu de production, oui. Après, je complète un petit peu avec des collègues qui sont sur la plaine orientale, qui sont en bio hein, aussi. Ça permet d'offrir un maximum de diversité, notamment, bon, là, j'en ai plus, j'avais des fraises, hein, que je prends à Jean-Marie Vachdi Brunini. Ça permet d'offrir un maximum de diversité aux clients quand ils viennent, parce que sinon, après, ben, on peut pas tout faire.
0: Mais il y a ce côté entraide, en tout cas, il y a ce côté solidarité. C'est-à-dire, on sait que les gens vont venir, ils aimeraient bien avoir plus de sucré. Ben tiens, j'appelle mon collègue, je fais venir ses propres productions. C'est une façon de penser aussi le commerce.
1: Oui, bien sûr. Et puis on est dans la même galère, donc à un moment donné, il faut aussi qu'on se fait des coups de main. Et puis c'est gagnant-gagnant.
0: C'est comme ça que ça marche.
1: Exactement.
0: Anto, merci pour le sourire. Puis je vais te laisser parce que je vois que là, il y a la deuxième vague des gens qui s'arrêtent au marché. J'ai l'impression que c'est ceux qui sont là très tôt le matin pour être servis les premiers. Et puis une deuxième vague aux alentours de 10h à peu près.
1: Oui, ça dépend des matins. Après, c'est le marché, donc il n'y a rien d'arrêté de fixe. Hein. Il y a certains matins où ça commence à 9h, puis sans arrêter. Puis il y a des moments où c'est plus des vagues. Ça dépend des jours.
0: Cet été, on te retrouve tous les mercredis ici à Méry entre 9h et 13h, ou alors sur l'exploitation?
1: Alors non, sur l'exploitation, on ne fait plus de vente. Du coup, on a tout regroupé ici pour la vente ici, ou le samedi matin sur le marché de Bastia.
0: Merci, Anto. Merci beaucoup.

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1: Les légumes, il en est également question avec Stéphanie Scavine, qui a débuté son aventure dans la vallée de Cisco en cultivant du safran, puis des légumes bio, et aujourd'hui, eh bien, prend un nouvel envol avec l'Orto et Amanera.
2: Ça me fait bien plaisir de te voir, Evelyne.
1: Plaisir partagé. Qu'est-ce que tu nous as réservé cette année, dis-moi?
2: Alors, cette année, on a fait un petit virage en termes de diversification. Et donc, on commence à faire des plantes aromatiques et médicinales, notamment en plantes séchées, aussi bien pour la cuisine, en aromates culinaires, qu'en infusion. Donc là, je commence à m'amuser à faire des petits mélanges de plantes qui sont bonnes pour le corps et pour la tête.
1: Ton travail, c'est aussi de toujours créer, toujours te remettre en question.
2: Ah oui, tout à fait. Et puis, je crois que c'est la clé aussi pour ne pas s'ennuyer ou en tout cas ne pas être découragé dans un milieu qui reste quand même difficile. Il faut se dire les choses. Hein. L'agriculture, c'est pas un métier facile, mais c'est indispensable d'aimer ce qu'on fait, et du coup de se réinventer, de trouver d'autres choses à faire. Et puis on a tellement de chance d'avoir un environnement comme le nôtre qui est inspirant et dans lequel on peut vraiment puiser plein de nouvelles idées que oui, bien sûr, on s'amuse.
1: Revenons un petit peu en arrière. C'était il y a pas longtemps.
2: Ben, on a commencé avec du safran, nos premières cultures de safran, et de l'oignon de Cisco quand on s'est installé dans la vallée de Cisco, évidemment. Voilà, c'était le virage sur la partie maraîchage qui a commencé avec le safran. Et puis ensuite, on a développé plus de maraîchage diversifié d'été. Maintenant, on fait un petit peu de légumes d'hiver. Et puis il y a eu toute la gamme des produits transformés. Donc j'ai travaillé avec des arboriculteurs. J'avais une activité professionnelle pendant 10 ans. J'ai travaillé avec des arboriculteurs en plaine. Donc du coup j'ai commencé à avoir accès aussi à des fruits. Et puis du coup j'ai commencé à faire des confitures. Et puis après on a voulu valoriser ce qui sortait du jardin. Donc tout ce qui était à base de légumes, les sauces tomates, les chutneys, les ketchup, ce genre de choses. Et puis mettre en valeur le safran donc dans des confitures, etc., etc. Voilà, donc ça a commencé comme ça. Et puis ça a un peu grossi. Et puis on a vraiment diversifié au fur et à mesure. Et donc là, le dernier virage, c'est les plantes aromatiques. Donc vraiment, on est sur des plantes cultivées dans nos jardins ou récoltées dans le maquis, en sauvage. Toujours sur des productions biologiques, voilà. Et donc on s'ennuie pas, quoi.

0: La petite fée chocolat, ça se passe où? Eh bien, ça se passe à Lourdes. Et elle se prénomme Viviane. Son stand, comment dire, impossible d'y résister. Nous faisons le tour des marchés d'Henri pour ce nouveau numéro qui nous annonce une belle saison gourmande. Viviane, oui, bonjour.
1: Bonjour.
0: La pâtissière de Camp. Je suis ravie de vous connaître. Moi, je connais vos gâteaux.
1: Ah, merci.
0: C'est des moments qui sont liés aux fêtes. Et quand on connaît votre petit atelier sur les hauteurs du village de Camp, on se dit que c'est une aventure folle que vous avez tentée il y a plusieurs années. Mais vous vous êtes fait un nom quand même, Viviane.
1: Oui, alors je ne sais pas si je me suis fait un nom. En tout cas, j'essaye de faire du mieux que je peux. Voilà, c'était une aventure. L'idée, c'était de travailler au village. D'essayer de travailler toute l'année pour pouvoir concilier à la fois une vie de famille et un travail dans lequel je pourrais m'impliquer à 100%.
0: Et en plus, c'est une adaptation parce que s'installer dans un village, dans un hameau, il y en a 17 à Lourdes, donc hameau où c'est pas évident, on ne sait pas, ça n'est que par le bouche à oreille qu'on finit par fonctionner ou qu'on finit par être connu. La qualité de vos produits, moi je n'en doute pas, j'ai testé, c'est à tomber. Mais comment on fait? On fait ce que vous faites, c'est-à-dire qu'on va aussi sur les marchés pour faire déguster ces produits.
1: Oui, exactement. Il faut vraiment que c'est à moi de venir auprès des clients pour parce que bon, je prends aussi sur commande, mais c'est vrai que c'est quand même plus facile de venir sur un marché et de rencontrer les gens ici. Et puis il y a un plaisir aussi d'être avec beaucoup de gens et voilà.
0: Et puis alors là, je vois que voilà, vous êtes connus. Il y a le plaisir du café aussi qui accompagne les douceurs. Tous les mercredis, on vous retrouve cet été ici à Méry.
1: C'est ça, tous les mercredis.
0: Et est-ce que vous faites d'autres marchés?
1: Non, aucun autre, parce que c'est déjà beaucoup de travail, moi toute seule, donc voilà.
0: Donc, où on vient à Camp? Où on vient à Méry le mercredi matin? Est-ce que vous avez un site? Est-ce qu'on peut vous contacter?
1: Alors j'ai un site internet, les gens peuvent me contacter par téléphone et sur le site internet surtout ils peuvent voir les autres pâtisseries que je fais pas au marché qui sont de l'ordre des pâtisseries que vous trouveriez dans n'importe quelle pâtisserie mais sur commande exclusivement.
0: Le nom de la page?
1: Alors c'est la fée chocolat à Lourdes parce qu'on est plusieurs fées chocolat. Voilà, et sinon le site internet on tape l'adresse, c'est www.jeveuxungâteau.com.
0: Et ah, je trouve que je vais gâteau. Viviane, qu'est-ce qu'on a emmené ce matin sur le marché de Méry?
1: Alors sur le marché de Méry, je ramène tous les biscuits secs que je fais, les cantuccini, les canistrés, les amaretti, mais aussi toute une variété de choses que je fais que pour le marché, des frappes, des cannelés. Là aujourd'hui, j'ai fait des croque-monsieur, des pizzas. Il y avait de la tarte aux herbes, voilà, des petits cakes, des petits clafoutis, tout ce qui m'inspire sur le moment que je peux travailler et que je peux porter sur un marché.
0: Et en fonction des produits aussi, avec les blettes, etc.
1: Exactement, voilà. Il faut aussi que ce soit disponible.
2: Tutti quelli giunti non tartadero sono venuti da conquistadori, da nemici o da visitatori senza premura.
0: Un rib est gourmand, un rib est de qualité pour ouvrir cette saison et puis vous rappeler qu'il est important d'aller rencontrer nos producteurs lors d'un marché, mais également chez eux, sur leur lieu de production. Parce que derrière un produit, il y a un homme, il y a une femme, il y a une famille, un savoir-faire et un goût qui nous fait aussi voyager dans leur aventure familiale et professionnelle. Alors faites comme nous l'avons fait avec l'équipe d'RCFM, allez les rencontrer, voyagez, découvrez, mettez en valeur notre territoire et notre terroir. Et je vous dis moi à très bientôt pour de nouvelles aventures de RIB à travers toute la Corse. Challah Adéla.

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3: 2355 enfants à la rue en France, 9% de plus que l'année dernière. Chiffre dévoilé ce midi par la Fédération des acteurs de la solidarité et l'UNICEF. Parmi ces enfants, plus de 500 sont âgés de moins de 3 ans. Un risque de phénomène violent prévient Météo France. 12 départements de la façade atlantique, allant de l'Ille-et-Vilaine à la Charente-Maritime et jusqu'au Loir-et-Cher, sont placés en vigilance orange aux orages à partir de la fin de journée, 18h. L'automobiliste suspecté d'avoir poignardé un homme sur son vélo hier après une altercation sur la route à Paris a été interpellé. Le cycliste âgé de 24 ans est sorti de l'hôpital. Une femme de 77 ans retrouvée morte en début de semaine à Maubeuge dans le Nord. Son corps a été découvert au domicile d'un homme de 68 ans. Il est en garde à vue. Une enquête pour meurtre est ouverte. Le Premier ministre arrive à Mayotte cet après-midi. Un an et demi après le passage du cyclone Chido, Sébastien Lecornu veut accélérer la reconstruction de l'archipel, l'accès à l'eau et aux soins en priorité. Les chantiers de certaines écoles ont aussi pris du retard alors que les élèves ont déjà fait leur rentrée à Mayotte. En football, l'Olympique Lyonnais joue ce soir sa qualification en Ligue des Champions. Match de barrage, l'OL reçoit les Turcs du Fenerbahçe, c'est à 21h. Et puis c'est le plus gros transfert de l'histoire de la Ligue 1 vers un club étranger. Le Marocain Ayoub Bouadi, 18 ans, quitte le LOSC et s'engage avec Manchester City contre 100 millions d'euros.
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0: la cité impériale qui ne confirme pas pour le moment. À Bastia, un homme a été mis en examen pour viol dans le cadre de l'ouverture d'une information judiciaire avant d'être placé en détention provisoire hier. Une information révélée par le journal également et qui nous a été confirmée aujourd'hui par le procureur de la République de Bastia, Jean-Philippe Navarre. Selon nos confrères, il s'agirait d'un ressortissant guinéen de 34 ans faisant l'objet d'une obligation de quitter le territoire français. Les faits se seraient produits ce samedi au petit matin au domicile de la victime présumée. À 6 jours de la rentrée, les rayons de fourniture ne désemplissent pas. Le prix du panier est en légère baisse par rapport à 2025. Selon ici le bureau d'études économiques Nielsen IQ, 134,17 € contre 136,02 € l'année dernière. Les marques auraient négocié avec des fournisseurs asiatiques avant le début de la guerre en Iran et donc de la flambée des prix. L'impact de cette guerre, en revanche, devrait se faire ressentir l'année prochaine, selon l'Institut. Information pratique aussi à destination des Ajacciens surtout. À partir de lundi, le parking de la place Miot sera fermé. Décision de la municipalité qui évoque un outil provisoire en attendant la fin des travaux du Diamant. La ville n'abandonne pas l'idée de le rouvrir en cas de besoin. Dernière nouveauté de la rentrée en termes de circulation dans le quartier, les rues Fred Scamarogne et Miss Campbell deviennent à sens unique. Enfin, il va encore faire très chaud. Vigilance canicule de Météo France qui se poursuit niveau jaune, mais des hausses de températures sont attendues demain et vendredi chez nous, jusqu'à 36 degrés localement. Un épisode de chaleur qui sera couplé à une pollution atmosphérique de poussière désertique en provenance du Sahara et de l'Afrique du Nord. Pollution qui est attendue dès ce soir.
1: Merci Hélène, le panier baisse, mais c'est à moins la durée géo de la taxe foncière, à Bastia, elle augmente. Hein.
0: Voilà, ça on cas là.
1: Merci, Méridroit Macquatre.
0: Après.
1: Allez, Méridroit Didier Aoustre.
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1: Allez, on demande l'oreille, donc Casinca, donc con Francesco Gozaludo. 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

0: Rosanna avec Toto, là, bien évidemment reconnu. On va s'intéresser, eh bien, au magazine Terre et Onde avec cette semaine le CPIE ou Marine qui récemment organisé, il y a quelques mois, hein, Urbino Infest, c'était à Ghisonaccia. Il s'agit de deux journées pour sensibiliser les scolaires à l'environnement et à la biodiversité. Tout cela dans le cadre de la Journée mondiale des zones humides. Christophe Zagaï nous propose un extrait et puis ce sera l'intégralité, une façon de revivre cet événement ce vendredi sur notre antenne à 13h.
1: Bonjour, donc je suis Céline Labbé du CPIE de Bastia et là aujourd'hui on présente une petite balade pour découvrir la végétation de l'étang et le lien en fait entre la salinité et le positionnement des plantes sur le bord de l'étang. Alors est-ce que j'ai tout le monde ?
2: Oui.
1: Donc nous on va aller faire une petite balade là pour découvrir les plantes qui poussent autour de l'étang. Et on va faire ça un petit peu sous forme de jeu. Donc, vous aurez un petit livret avec des plantes. Pour chacune, vous avez à chaque fois la photo. Des fois, une photo zoomée de la plante, des feuilles ou autre. Et ses préférences, notamment de salinité, d'humidité. Et le type de milieu où on va les retrouver. Le but du jeu, ça va être d'arriver à les identifier, ces plantes. Et une fois qu'on les a identifiés, on va essayer de les replacer dans des milieux types qu'on peut retrouver sur le bord de l'étang. Donc là, vous avez la lagune, parce que notre étang, on l'appelle étang, mais en fait, c'est une lagune. Pourquoi c'est une lagune ? Avec la mer, exactement. Il y a une ouverture et un lien avec la mer. Donc, on est sur une lagune. Et du coup, l'eau au sein de l'étang, elle est comment ?
3: Trouble,
1: non. Salée, pas tout à fait.
3: Entre douce et salée,
1: on l'appelle
3: Saumâtre.
1: Exactement. Saumâtre, ça veut dire que c'est pas assez salé pour être salé comme la mer. C'est pas doux comme la rivière. On est dans un milieu intermédiaire. Mais on est dans un milieu où il y a quand même du sel. Donc ce sel va influencer un petit peu les plantes qu'on va trouver. Nous, vu où on est sur l'étang, on n'aura pas la dune ni la mer. On est trop loin. Donc, c'est pas la peine de chercher à les placer là. On va être plutôt sur l'autre côté, sur ce côté-là. Donc, on va faire... Vous êtes combien ?
4: 20.
1: 20. On va faire 5 ou 6 équipes, comme vous voulez. 20. On est combien ? 3 ou 4. Allez. Allez, quand vous avez fait une équipe, vous trouvez un nom d'équipe. Posez les sacs, vous pouvez prendre vos notes si vous voulez, mais posez les sacs. Vous avez droit à me montrer deux fois, ou de me dire deux noms de plantes. Les deux premières équipes qui trouvent ont un point. Une fois qu'on a trouvé le nom de la plante, on essaie... Ah bah non, si tu me les dis tous, ça va pas, parce qu'au bout de deux chances, t'es perdu. Ah, une fois qu'on a trouvé la plante, on regarde sa salinité, ce qu'elle aime au niveau de la salinité, ce qu'elle aime au niveau de l'humidité, on va essayer de la replacer. Pareil, la première équipe qui trouve a un point. C'est comme ça, je fais le nombre de points à la fin.
5: On dit ça commence mal, tu l'as à l'envers.
1: Allez, on commence. Alors là, on est au niveau du numéro 1. Donc c'est les grandes feuilles qui piquent sur les côtés. Vous pouvez avancer pour laisser passer aussi la place aux camarades. Vous l'avez de chaque côté, vous pouvez regarder de chaque côté. Alors le jonc, c'est bon, un point.

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0: Plaisir d'être avec vous et de continuer jusqu'à 17h. Tout de suite, il est 16h. Merci d'être avec nous. L'actualité, c'est avec vous, Hélène Battini. Bonjour.
1: Bonjour Jean-Charles, bonjour à tous. Dans l'actualité, un épisode de poussière désertique attendu en Corse à partir de ce soir, avec une dégradation plus marquée de la qualité de l'air dès demain. Un panache de poussière en provenance du Sahara et de l'Afrique du Nord. Il pourrait atteindre les basses couches de l'atmosphère et entraîner une hausse des concentrations de particules dites PM10. Cet apport s'ajoutera aux émissions locales déjà présentes et les niveaux attendus. Porte Qualité Corse a déclenché cette alerte et publié

0: Info route à Ajaccio, à partir de lundi, le parking de la place Miot sera fermé. Décision de la municipalité qui évoque un outil provisoire en attendant la fin des travaux du Diamant. La ville n'abandonne pas l'idée de le rouvrir en cas de besoin. Dans le quartier aussi, sachez que les rues Fred Scamarogne et Miss Campbell deviennent à sens unique. Enfin, on reste dans la cité impériale où l'établissement français du sang se mobilise. Place Camping qui jusqu'à dimanche. Les réserves en fin d'été ont besoin d'être rechargées, on le sait. Tous les groupes sont les bienvenus, même si les O et O négatifs sont les plus prisés. Il suffit d'être majeur, en possession d'une carte d'identité, faire plus de 50 kilos et ne pas s'être fait tatouer dans les 2 mois.
1: Voilà pour l'info que l'on retrouvera avant Evelyne Fontane tout à l'heure à 17h. On s'intéresse à la météo, notamment pour le sud, pour démarrer cette nuit, plutôt une nuit voilée au niveau du ciel, avec la présence de pas mal de nuages et un vent d'est assez fort sur l'extrême sud. En Haute-Corse, une nuit moins nuageuse, mais un vent de sud-est modéré qui sera présent dans le Cap avec des rafales autour de 50 km par heure. Alors pour demain, notamment dans le sud, soyez extrêmement prudents puisqu'on a annonce des températures entre 36 et 39 et jusqu'à 42 sur l'extrême sud. Il y aura aussi un petit vent de nord-est, il sera assez fort notamment sur l'extrême sud, notamment avec des rafales autour de 60 à 70 km par heure. Pour la Haute-Corse, c'est guère mieux, dirons-nous. Là aussi, un vent de secteur sud tournant au sud-est demain, avec des rafales en début d'après-midi autour de 50 km par heure. Pour les températures, alors sur la côte orientale et en montagne, autour de 29 à 32 degrés. En revanche, du côté ouest de la partie nord de notre île, les températures seront élevées, soyez prudents, avec notamment 36 à 39 degrés.
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0: Les oies sauvages, version Yann Muller, à présent dans le magazine des Campes à Cuits. Troisième jour de cette balade que nous propose Christophe Zagali au village de Zilj. On va parler notamment des eaux de Zilj en compagnie de sa présidente, Madame Ciaualdini.
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2: Une aventure de 30 ans. Françoise Ciaualdini n'est pas peu fière de son entreprise, dont la renommée n'est plus à faire.
3: C'est une belle aventure, avec ses hauts, ses bas, mais c'est plutôt positif. Alors, pour la région de la commune de Zilj, c'est très important parce que ça fait vivre le village non seulement l'été, mais même l'hiver. Il y a quand même, ici à Zilj, il y a des personnes qui habitent Zilj et qui travaillent ici à Sodez. Donc, ça fait quand même un flux, ça fait de l'économie et c'est quand même pas mal pour un petit village à flanc de montagne, d'avoir une telle activité aujourd'hui au centre de Zilj. Nous ne sommes pas les seuls, comme vous savez, et donc ça fait quand même vivre le village et une certaine effervescence, même l'hiver et pas seulement l'été, quand il y a les touristes.
2: Et en trois décennies, la production s'est développée à vitesse grand V.
3: On a revu, si vous voulez, notre système de commercialisation. On sait, comme on est dans une dynamique environnementale, on a plutôt préservé donc pour la ressource. On s'est cantonné déjà en Corse, en région PACA, un peu Paris. On a un peu d'export qui nous reste fidèle, c'est la Guadeloupe. Voilà. Mais très peu parce que c'est voulu, c'est dans notre façon de contribuer, si vous voulez, aussi avec l'environnement, si vous voulez, de faire très attention.
2: Voilà. Et la gamme s'est étoffée.
3: En plastique, donc, du litre et demi, du litre, du 50 et du 33. Nous avons deux bouteilles plastiques pour le CHR en 1 litre. Nous avons donc toute la gamme vert, 1 litre, 75, 50 et 33. Et ensuite, nous avons aussi la gamme gazeux en litre CHR. Et en vert gazeux, nous avons le litre, le 75, le 50 et le 33. Et ensuite, on a développé aussi les aromatisés. Aujourd'hui, nous sommes au citron. Elle va se compléter dans les années qui viennent avec le citron corse, donc naturel, pas de sucre, citron plat 50 et 40 gazeux citron.
2: Françoise Ciaualdini met ses espoirs pour l'avenir dans les infrastructures routières. Pour elle, les routes ne sont plus adaptées, notamment pour les camions de livraison. Pour elle, rien n'a été fait depuis 30 ans.
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0: Beaucoup d'entre vous cet été ont levé le ciel vers les étoiles filantes, vers l'éclipse. Ça tombe bien, on va rester dans le domaine de l'astronomie dans le cadre du journal des associations. Valérie Franceschetti évoque le club d'astronomie d'Ajaccio.
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2: Je vous propose d'accueillir dans notre journal des associations Lucien Lugiani, le club d'astronomie d'Ajaccio. Bonjour Lucien.
3: Bonjour Valérie, bonjour à tous.
2: Alors, on revient un petit peu sur cette éclipse, on ne va pas raconter toutes les pompées, mais vous vous êtes régalé, hein. Vous étiez du côté de la parade.
3: Oui, mon Dieu, quelle aventure. Oui, on s'est régalé. Alors, il y a eu deux aspects, il y a eu l'éclipse par elle-même qui était absolument splendide, une merveille, surtout avec pour tous ceux qui regardent en Corse, il y a forcément toujours une vue exceptionnelle, hein, surtout si on a la vue à l'ouest, une vue exceptionnelle. Nous, on avait les îles Sanguinaires, le grand site de France, donc c'était remarquable. Et puis alors, le deuxième aspect, ça a été un peu la pagaille qui a engendré cette éclipse. Mais bon, tout s'est bien passé, fort heureusement, donc on ne va pas revenir là-dessus. Je voudrais surtout insister sur la conclusion de cette éclipse, parce que quand j'étais à la parade, j'en ai parlé autour de moi, en parlant un peu fort pour que tout le monde entende. Je disais aux gens, regardez, vous allez voir quelque chose de particulier, regardez jusqu'au bout du bout. Eh bien, les gens regardaient jusqu'au bout du bout, mais j'étais un des rares à voir ce fameux rayon vert au moment où le soleil descend derrière l'horizon. Et donc, nous avons vu le rayon vert. C'était une apothéose à cette éclipse qui était déjà en elle-même une beauté incomparable.
2: Merci Lucien Lugiani, le club d'astronomie d'Ajaccio. Je vous propose qu'on se retrouve la semaine prochaine avec vous pour donner des infos pratiques. Et puis, bien sûr, nos auditeurs peuvent aller sur votre site, sur notre journal des associations et aussi sur le club d'astronomie d'Ajaccio et tous les clubs de Corse. Bien évidemment, on vous retrouve la semaine prochaine à nouveau dans le journal des associations. Au revoir Lucien.
3: Au revoir, merci à tous. Merci Valérie, merci à tous.
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0: Merci d'être avec nous. À présent, c'est Fabrice Fenouillard qui nous rejoint. Voici C'est pas des salades où il évoque une reine de la catapulte.
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2: Bonjour les amis, aujourd'hui je vous propose de vous emmener dans les forêts tropicales du nord-est de l'Australie où vit une petite araignée experte en battue nocturne à coups de catapulte. Il s'agit en l'occurrence d'une arachnide du genre Propostyra. Sa proie préférée est une fourmi verte arboricole abondante autour d'elle. Sauf que cette fourmi est extrêmement agressive, coriace, et surtout elle se déplace toujours en bande, prête à bondir tout ensemble sur le premier agresseur venu. Et donc, tout le défi pour notre araignée Propostyra est de réussir à isoler une fourmi de sa piste, et donc du reste de sa troupe, sans avoir à se jeter directement sur elle. Pour cela, elle a inventé un redoutable système de catapulte naturelle. La nuit, elle passe en général plusieurs heures à construire ce savant petit cône composé d'une cinquantaine de fils de soie tendus, réunis près du sol et discrètement reliés à sa toile principale installée plus haut. Et donc au petit matin, lorsque les fourmis vertes arboricoles passent en procession, non loin de son piège, vous en avez toujours une qui est intriguée par ce petit cône soyeux traînant au sol. Bien souvent, elle mordille le piège et le déclenche. Techniquement, le cône tissé par l'araignée se détache de son support, les fils sous tension se contractent brutalement et catapultent littéralement la victime plusieurs dizaines de centimètres plus haut vers la toile. Et quand je dis catapulte, ce n'est pas une image. La fourmi piégée est propulsée dans les airs à plus de 4 mètres par seconde. Et ce qui est intéressant, c'est qu'une fois glanée dans ses filets, notre experte en piégeage ne se précipite pas immédiatement sur sa victime. Et non, là encore, elle est stratège, car cette fourmi pourrait avoir quelques coups de mandibule bien placés à distribuer, donc Propostyra attend patiemment que sa proie soit suffisamment empêtrée, fatiguée, pour s'en rapprocher, l'emmailloter soigneusement, pour passer tranquillement à table.
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0: 18h, bienvenue. L'actualité, c'est avec Hélène Battini. Bonsoir Hélène.
1: Bonsoir Evelyne, bonsoir à tous. Un nouvel épisode de canicule, le 4e depuis le mois de juin, 40e jour pour l'été. L'ensemble de la Corse passant en vigilance orange à partir de demain midi jusqu'à minuit au moins. Le Sirocco arrive par la façade ouest et va provoquer une nette hausse des températures, notamment sur la façade occidentale. Cette nuit, les températures doivent déjà atteindre 24 et 27 sur le littoral. Demain, on attend jusqu'à 38 degrés, localement plus de 40 dans le Sartenais, les régions ajacciennes et de Bonifacio. Nouvelle alerte à la pollution de l'air également. Demain en Corse, une alerte liée à cette arrivée du Sirocco. Qualiter Corse fait état de poussière désertique dans l'île dès ce soir, avec une dégradation plus marquée de la qualité de l'air demain. Un panache de poussière en provenance donc du Sahara et de l'Afrique du Nord qui pourrait atteindre les basses couches de notre atmosphère et entraîner une hausse des concentrations de particules. Ajoutées aux émissions déjà présentes, Qualiter Corse recommande la prudence aux populations, notamment les plus vulnérables. Limiter les efforts, les sorties, l'exercice, mais aussi aux industriels et transporteurs concernant leurs activités et les émissions polluantes.

0: hier. Une information révélée par nos confrères aussi et qui nous a été confirmée par le procureur de la République. Il s'agirait d'un ressortissant guinéen faisant l'objet d'une obligation de quitter le territoire. Les faits, eux, se seraient produits ce samedi au petit matin au domicile de la victime présumée.
1: Hélène, à 18h, on fera à nouveau un point sur l'actualité avec vous et on va à nouveau s'intéresser à cette météo bien changeante. Demain jeudi,
0: ça va chauffer.
1: Il va falloir se mettre en débardeur.
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1: Et on démarre avec une vigilance orange. Vous l'avez entendu, le Chiroku va faire son retour et entraînant avec lui la hausse des températures sur la façade occidentale. Cette nuit déjà, vous devriez sentir que ça va être très chaud. On devrait atteindre 24 voire 27 degrés dans certains secteurs. Mais c'est demain que ça va flamber. 40 degrés au compteur sur la façade occidentale. Je vous le disais, les parties les plus impactées, la région de Sartène, la région d'Ajaccio et l'extrême sud à Bonifacio. Et à ça, vous rajoutez également une pollution de l'air et vous avez une journée pas comme les autres, avec des poussières venues du Sahara, ce qui veut dire qu'il faut éviter les activités sportives, attention avec les enfants en bas âge et les personnes âgées. Demain, une journée un petit peu entre parenthèses.
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17h passé de 7 minutes, c'est le début de votre soirée culturelle. Et on est ravis de vous retrouver avec Jean-André Giannichini pour ce moment de détente. Bruno

0: Lumière est également présent ce soir. Nous allons gagner avec lui de beaux cadeaux côté musique. Et puis le programme de la première heure, ce sera un voyage musical en Espagne. Le groupe Bidalbe à l'honneur avec les cadeaux, je vous le disais il y a un instant. Et puis on parlera sport avec la chronique de Paul Tourque et d'Oriane, le Skebeu à l'honneur. Nous reviendrons sur la soirée d'hier avec Jean-Pierre Giudicelli qui était notre invité. Et avec lui, nous reviendrons sur un souvenir marquant. Votre agenda, bien sûr. Un petit détour par un stand gourmand au marché de Mérida. Et bien sûr, un clin d'œil ciné avant le retour de Délivré du cinéma ce samedi et le film Disclosure Day. Mais tout de suite, nous allons boucler notre ceinture comme prévu et retrouver Cecilia Cantil, direction l'Espagne.
1: Pour notre rendez-vous musique de Méditerranée, aujourd'hui on va traverser les Pyrénées, direction l'Espagne avec Guitarra de la Fuente et une chanson que vous connaissez probablement déjà, sans forcément le savoir. A mi manera, c'est le morceau du jour, ça signifie à ma manière. Et d'ailleurs ce titre repris en 2022 se cache en réalité une sacrée histoire. Celle de Comme d'habitude, créée par Claude François, comme vous le savez certainement, devenue ensuite My Way, grâce à Paul Anka et immortalisée par Frank Sinatra. Et donc, des décennies plus tard, c'est le jeune espagnol Álvaro Lafuente, alias Guitarra de la Fuente, qui s'empara à son tour de cette chanson devenue universelle. Un choix qui colle plutôt bien cet artiste, qui aime justement faire dialoguer différentes générations, épuisées dans les cultures populaires de son pays. Le texte y conserve cette idée qui traverse toutes les versions. Regardez le chemin parcouru, les réussites, mais aussi les erreurs, et pouvoir finalement se dire qu'on a vécu selon ses propres choix. De la France à l'Espagne, en passant par les États-Unis, peu de chansons auront autant voyagé, et celle-ci revient aujourd'hui sur les rives méditerranéennes, Guitarra de la Fuente, a mi manera.

l'Espagne à l'honneur. Vous avez fredonné certainement à mi manera Guitarra qui da la fuente. C'était le choix de Cecilia Cantelli. Demain, avec elle, nous partirons en Italie. Dans quelques instants, changement de registre les amis, mais c'est de la culture le foot. Oui, Paul Tourquidorian, il nous parlera de sa passion pour ce club mythique et vous verrez que ça vire à la relation amoureuse. En attendant de retrouver sa chronique au ball, voici Isorgianti, Indoazo.

0: Marc Lavoine sur les ondes RCFM. Jean-Pierre Giudicelli, comédien, enseignant à l'université de Corse, était notre invité hier dans votre émission à l'Intimo. Et ce sont des moments d'échange. Je lui avais demandé quelque chose de particulier. Écoutez notre échange.
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0: On parlait de famille et je vous avais demandé d'amener un objet. Et vous êtes venu, Jean-Pierre, avec une photo. Alors, j'ai deviné que sur cette photo d'enfant, qui chevauche une petite voiture ancienne. Ça n'est pas vous.
2: Non, ce n'est pas moi. Non,
0: c'est une petite fille chevelue.
2: Oui, exactement. C'est ma nièce, Julia, oui, qui a eu 3 ans. Oui.
0: Parce que la famille, c'est...
2: Oui, parce que c'est important et qu'elle est née 3 mois pile après le décès de ma mère. Donc voilà, donc c'est, elle est importante, oui.
0: C'est des cycles de vie.
2: C'est des cycles de vie.
0: C'est oui. Des choses importantes. Je me rappelle quand votre maman est décédée de cette tradition forte des miroirs retournés, des draps sur les miroirs, de cette chose très importante et de cet ancrage et des bastiers qui défilaient parce que c'était une personnalité. Et en même temps, je me dis que aujourd'hui, quand on a un souffle de vie comme ça, avec une famille qui s'agrandit, avec le bonheur qui apparaît et cette insouciance-là, c'est quelque chose qui nous ancre encore plus dans ce qu'on a été et ce qu'on sera d'ailleurs.
2: Oui, bien sûr. Et puis bon, il y a aussi cette transmission de la langue qui est importante parce qu'on lui parle. Enfin,
0: vous ne lui parlez qu'en Corse ?
2: Moi, je lui parle Corse et Ouzoua Boudino, donc les Barlem au Gorsou. Et la mère lui parle français et lui parle créole.
0: Merveilleux.
2: Bien sûr.
0: C'est une culture qui est riche,
2: oui,
0: ouverte.
2: Bien sûr.
0: Et DJ Di ou Kumei Jadi Dela ?
2: DJ Oui Tsi ou Tonton ou Tsiou. Oui.
0: Tsiou.
2: Oui.
0: D'une maraille, très agne.
2: Hein. Oui, très agne. Oui. Non, l'autre jour, j'ai une anecdote assez rigolote parce que je sortais du lave-vaisselle. Il y a le mug de Paoli, donc elle le voit. Elle me dit, c'est Pascal Paolini. Il ressemble à papa. J'ai dit, Paoli, non, Paolini, l'a dit. Donc elle a reconnu à 3 ans, je dirais, l'image à Viura di Paoli. Quoi. Donc ça, c'est parce que, bien sûr, on lui a dit. Et ça m'a fait rire, quoi, voilà.
0: Et vous avez appris la langue en famille.
2: In paese.
0: Mica in famiglia, mica gu i nostri parenti.
2: Ma i nostri parenti, on les a connus. Oui, on les a connus plus tard. C'est-à-dire qu'on est montés, on a été vendus au village. Et avec nos oncles et nos tantes, et donc on les a. Non, mais c'est vrai qu'on a, je dirais, nous sommes descendus en ville au CP, quoi. Donc on était toute la maternelle, fina seani, hein. Donc on a appris le corse. Hein. Moi je suis rentré à Toga, enfin l'école Charpat maintenant, mais par la Wagurs, on parle mica francese. Do bagnum para do francese. Donc voilà.
0: Et à nous, tu es souvenir d'une lingua gursa ou non?
2: Dibande, non c'è mica.
0: Certe ortesi.
2: Ma i mo parenti, la langue n'a jamais été un problème. Hein. Mm-hmm. On n'a jamais été un problème, donc on a été parfaitement bilingue. In casa, parla a mon gursu, qui nostri parenti, a niente. Qui parlavano corso in noi, e dopo ricordo mon paese, beh, viste, beh, l'estate, e tutte le viste, Pasqua e poi Natale in noi.
0: Jean-Pierre Giudicelli, passionnant entretien que vous pourrez retrouver prochainement en podcast. Et puis, n'oubliez pas qu'ils seront le 27 août avec le Théâtrino à Volpaiole, le 28 août au Bastion de France à Porto Vecchio avec une entrée libre. Profitez de la dernière création du Théâtrino qui s'appelle Au Révisor. Et puis, d'ici 18h05, vous entendrez un nouvel extrait de cette émission pour parler avec lui de scène, justement, de passion pour le théâtre. Et j'aurai aussi le plaisir ce soir à 18h10 d'accueillir 2 nouveaux invités. Nous parlerons à nouveau littérature avec une équipe passionnante, celle de Musa Nostra.
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0: Voici ses clés pour continuer tranquillement notre soirée culturelle.

0: Ah oui, Dagarnaval et Chseki sur les ondes RCFM. Tout au long de l'été, nous nous sommes baladés à travers les marchés de Lille et nous avons fait de belles rencontres, des rencontres gourmandes d'ailleurs, avec par exemple Viviane. Viviane est pâtissière dans un petit hameau d'un petit village du Cap. Mais quand vous vous arrêtez à son stand, vous salivez. Extrait de Rib à découvrir ce soir, n'oubliez pas, sur les ondes d'RCFM en intégralité à 20h.
1: Moi, j'ai toujours aimé faire des gâteaux chez moi, dans ma maison. Et puis, quand j'ai voulu changer c'est une reconversion professionnelle, la pâtisserie. Donc, je me demandais qu'est-ce qui pourrait marcher au village, qui pourrait me faire gagner ma vie. Et donc, j'ai pensé que ce serait bien de faire quelque chose qui se mange, parce que c'est vrai que c'est ce qui est bien. Et j'avais donc le choix entre la cuisine et la pâtisserie. Et naturellement, je suis allée vers la pâtisserie, parce que c'était plus dans mes... c'était plus ce qui m'attirait, en fait. Voilà, moi, je suis quelqu'un qui a besoin de précision dans ce que je fais. Donc, voilà, la pâtisserie m'attirait davantage que la cuisine encore.
0: Vous travaillez à la balance, pas à Bichetao, tu vois.
1: Ah non, tout est pesé. Oui, c'est assez rigolo, d'ailleurs, parce que des fois, je fais des interventions chez des gens. Et quand j'arrive chez eux, ils n'ont pas de balance. Je dis non, mais attendez, moi, j'en ai une parce que je ne peux pas. C'est pas possible.
0: C'est l'outil indispensable.
1: Ah oui, la balance, oui, il y a besoin. Oui, c'est vrai. Vous savez, quand vous êtes invité chez quelqu'un, des fois, et puis, quand je vais chez mon frère, par exemple, et puis il me dit fais-nous un gâteau. Et puis j'ai l'impression de travailler avec des jouets d'enfants, en fait, dans sa maison, alors que, voilà, il faut du matériel pour faire de la pâtisserie, c'est indispensable.
0: Le plaisir que vous avez le plus fort quand vous travaillez, est-ce qu'il y a une matière, est-ce qu'il y a un ingrédient que vous adorez intégrer dans vos créations? Est-ce qu'il y a vraiment quelque chose où c'est votre petite Madeleine de Proust à vous?
1: Ah, moi, je les aime tous, les ingrédients. Moi, ce que j'aime, c'est surtout les choses que je peux avoir d'ici qui me parlent, la noisette, le citron. Vous voyez, mon plaisir, c'est d'aller acheter mes citrons l'hiver chez les vieux du village pour pouvoir mettre tout ça en pré. C'est ce que les grandes préparations, je vous disais, par exemple, les citrons, j'achète l'hiver et ils sont stockés pour pouvoir faire les tartes au citron l'été avec. C'est le village, un petit peu, c'est l'odeur de les parfums du village qui reviennent. Après, je vais chercher ma noisette à Tchirvionne et la châtaigne, c'est mon compagnon qui va à la foire de la châtaigne pour me ramener de la farine de châtaigne. Voilà, il y a vraiment ces produits-là que j'aime travailler. Et puis surtout, dans ma pâtisserie, j'ai fait le choix un peu politique d'utiliser certains ingrédients par rapport à leur provenance. Par exemple, j'utilise des œufs bio parce que je veux pas que les poules soient maltraitées. J'utilise plutôt de la farine bio parce que j'ai pas envie qu'on disperse des engrais partout et des pesticides. Donc voilà, c'était le choix de
0: la
1: pâtisserie.
0: Ouais,
1: la pâtisserie un peu éco-responsable parce que quand on devient professionnel, on utilise beaucoup d'ingrédients d'un coup. Et donc utiliser des œufs et puis se dire ces œufs, c'est des soutien à la maltraitance, ça ne convenait pas, donc il fallait que... Voilà. Après, c'est pas entièrement bio, mais il y a une démarche un peu politique par rapport à ça.
0: 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Elle s'appelle Viviane, la fée chocolat. Elle est au hameau de Camp, à Lourdes. Et si vous vous arrêtez un jour, allez déguster son travail. Puis, à travers les marchés régulièrement, vous pourrez également la retrouver. Dans quelques instants, des idées de sortie. Il y a pas mal de concerts ce soir, vous êtes toujours à temps. Et puis, il y a aussi une dédicace qui arrive à grands pas le 3 septembre prochain avec Sébastien Bonifay.

0: 17h38, vous êtes déjà en train de vous demander comment vous allez occuper votre soirée. On a des idées pour vous.
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0: Et si vous êtes à Sartène, dans 20 minutes débutant l'église Sainte-Marie, place Porte, le concert de polyphonie du chœur de Sartène avec Jean-Paul Poletti. Magnifique concert à découvrir. Vous êtes encore à temps, en tout cas 20 minutes devant vous. Autre concert qui débute tôt ce soir à 19h à Perro-Casehuet, c'est l'une des soirées du festival C'est un Brin ou une Taouagne. Alors si vous aimez le rock breton, le rock diatonique breton, il faut absolument vous rendre à ce festival. Belle parenthèse ce soir. Le groupe L'Alba, lui, vous donne rendez-vous à 21h à Belgodère, en l'église Saint-Thomage. Autre concert à venir, celui du Campagno, lui, ça sera demain à la cathédrale Saint-Jean-Baptiste de Calvi. À 21h, le groupe Méridiane, quant à lui, sera à Île-Rousse, en l'église de la Miséricorde, 21h également. Et puis le groupe L'Altar et autre groupe au cœur du Nébio à Saint-Florent, dans la cathédrale à 21h30, donc tout ça demain. Je voudrais ajouter, si vous aimez la littérature, que Sébastien Bonifay vous présentera son premier livre, Not Born in the USA, sur la route des rencontres des écrivains américains, jeudi 3 septembre, notez parce que c'est un événement, à partir de 19h à la paroisse de Notre-Dame-de-Lourdes, rencontre dédicace avec un des porteurs de l'aventure Libre et Monde, qui débute d'ailleurs le 11 septembre prochain sur 3 soirées, 11, 12 et 13 septembre. Il y aura une émission spéciale à retrouver, non pas ce samedi, mais samedi prochain, sur les ondes RCFM.
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0: 17h40, un peu de musique et puis peut-être dans quelques instants, tiens, des idées sorties cinéma.

0: Elle s'appelle Rosalia La Perla et elle fait le tour du monde hein, avec son dernier spectacle. 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
0: Et samedi, à midi, juste après le journal, nous aurons le plaisir de retrouver l'équipe de Délivré du cinéma pour parler des cartons de l'été, comme par exemple Disclosure Day. Est-ce que vous êtes allés le voir? Ils sont parmi nous, comme le dit Laurent Hérin.
6: Oh oui, la vérité est ailleurs.
0: Ouais. On peut vous prouver qu'ils existent, c'est un petit peu le message.
6: C'est totalement le message et c'est intéressant. Dominique parlait de Pedro Almodovar en disant que même si c'est pas le meilleur, quand c'est un Almodovar, c'est bon. J'ai un peu ce sentiment avec Steven Spielberg, qui est quand même un réalisateur, en tout cas moi, qui m'a bercé de toute mon enfance, de Rencontre du Troisième Type à E.T. Et même quand il est passé sur des sujets, on va dire, moins spectaculaires et moins science-fiction. Mais là, il revient donc à ses premiers amours, il revient aux extraterrestres. Sauf que l'époque a changé. Et ça se sent dans Disclosure Day que on n'est plus à l'époque de Rencontre du Troisième Type, on n'est plus les bras ouverts à regarder les extraterrestres. Là, c'est plutôt comment on cache, comment l'État ment au public, comment l'État cache des données et comment eux, les extraterrestres, en réussissant à communiquer avec l'être humain, et ça c'est très intéressant, en réussissant à échanger, veulent révéler la réalité pour tout simplement pour montrer que la vérité est ailleurs.
0: Alors, voilà. Dominique, la vérité est ailleurs ?
7: Oui, je voudrais dire quand même en ouverture que ça m'énerve de voir des titres anglais, alors que là, il y a une loi qui s'appelle la loi Toubon, qui interdit en principe aux exploitants, enfin aux distributeurs, de ne pas franciser les titres. Et là, je trouve que le titre français, le sous-titre français est très bon, c'est Le Jour de la Révélation. Et ça correspond tout à fait au film. Alors peut-être, ça en dit trop.
0: The Revelation Day.
6: Disclosure.
7: Et donc, je partage l'avis de Laurent. C'est un film plus sur le pouvoir. C'est un conte, hein, c'est un conte de science-fiction autour du pouvoir, des polices parallèles, des médias, des sphères du pouvoir. Et c'est intéressant parce que on voit ce qu'on vit actuellement sur cette planète. Et c'est vrai, bon, ça fait il y a un clin d'œil à E.T., il y a un clin d'œil à Rencontre du Troisième Type. Mais c'est quand même assez spectaculaire. C'est au début, la première heure, on dit bon, où est-ce qu'il va nous emmener?
6: Voilà.
0: On est un peu perdu.
6: Un peu perdu la première heure et,
7: ouais,
6: et
7: si
6: je trouve que le rythme,
7: ça,
6: le rythme est assez lent. Enfin, ça a du mal à s'installer. Puis il retrouve ses qualités.
7: Après, il y a une scène extraordinaire de chemin de fer,
6: le
7: de
6: train.
7: Une séquence vraiment où il y a le montage, où il y a la précision des séquences, où on voit ce que c'est le cinéma et qu'il faut montrer dans toutes les écoles de cinéma au monde. Rien que ça. Ça vaut la peine de voir le film.
0: Voilà l'équipe de Des Livres et du Cinéma que vous allez retrouver ce samedi. Ils ont plein de choses à vous dire sur un été qui a été merveilleux côté ciné. Vous avez été nombreux hein, à vous rendre dans les salles. Je ne sais pas si c'est la chaleur, le besoin de clim ou la qualité des films. En tout cas, qualité dynamique, nous en parlerons. Nous allons partir du côté du Standard.
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0: Et c'est Jacqueline qui est avec nous. Hello, bonsoir, bonsoir Jacqueline.
8: Oui, bonsoir Evelyne.
0: Bonsoir, je vous félicite.
8: Vous êtes très sympa, je vous aime bien.
0: Ah, c'est gentil.
8: Vous Valérie, oui je connais la radio déjà.
0: C'est gentil, oui, merci Jacqueline.
8: Oui. Jacqueline. Vous avez une voix de radio quoi.
0: Ah, agréable. Pas le physique Jacqueline.
8: Comme Valérie.
0: J'ai le physique radio aussi. Ma chère Jacqueline, je suis ravie de vous offrir deux albums pour votre fidélité. Et puis, voilà, vous allez voyager avec le groupe Bidalbe, qui est un groupe que nous aimons beaucoup, 20 ans de carrière. Et vous allez voyager au son de la musique. Vous écoutez beaucoup la musique ?
8: Eh oui, mais je ne peux plus sortir.
0: Donc la radio vous accompagne ?
8: J'ai 20 ans, mais je ne peux plus remonter mes escaliers.
0: Mais vous avez une voix de jeune fille, dites-moi.
8: Ah oui, ça, oui, on me le dit, oui. Je suis assez jeune, heureusement.
0: En tout cas, j'aime beaucoup votre voix, le soleil que vous apportez.
8: Oui, j'ai une voix qui est assez calme, oui. Heureusement, il y en a assez de lui. Oui. Bon, ils ont pris les coordonnées.
0: Alors, vous savez ce que je fais ? Je vous renvoie à Bruno, qui sera ravi de reparler avec vous. Et puis, on vous envoie tout ça, on va vous gâter. Je vous embrasse bien fort.
8: On va
0: vous l'envoyer directement chez vous.
8: Oui.
0: Je vous embrasse, ma chère Jacqueline.
8: Moi aussi. Hein,
0: à très bientôt.
8: Au plaisir. Allez,
0: au plaisir partagé.
8: Merci.
0: Au revoir, Jacqueline.
8: Au revoir.
0: Au revoir. Au revoir. Dans quelques secondes, nous retrouverons l'actualité. Et avant, le groupe L'Alba nous accompagnera. Et puis, changement de style tout de suite avec De La Summer.

0: Donna Summer sur les ondes RCFM.
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0: 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N'hésitez pas à nous contacter. Vous avez le WhatsApp, vous avez le standard à votre disposition. Et bien sûr, nous facilitons ainsi la circulation grâce aux informations que vous nous donnez.

Et dans la seconde partie de votre soirée culturelle, nous aurons le plaisir d'accueillir deux membres actifs de Musa Nostra, Marie-France Cananzi et Kevin Petroni, pour revenir sur les événements de l'été et puis parler avec eux également de leur passion pour la littérature, mais pas que. Un peu un petit rendez-vous à l'île, dis-moi.

0: Le groupe L'Alba sur les ondes d'RCFM avec Ombrilumi, extrait de leur dernier album I Grilli. Il est 18h, soyez les bienvenus. Le journal Hélène Battini. Bonsoir Hélène.
1: Bonsoir Evelyne, bonsoir à tous.
0: Tornavignal est un nouvel épisode de canicule.
1: Et c'est déjà le 4e depuis le mois de juin, le 40e jour de canicule pour l'instant sur l'ensemble des épisodes. La Corse passe donc en vigilance orange à partir de midi, demain jusqu'à minuit au moins. C'est à cause du sirocco qui arrive par la façade ouest, Clémence Gourdon-Négrigne.
2: Oui, ce vent saharien très sec et très chaud qui va donc tout logiquement provoquer une nette hausse des températures. Ça commence dès cette nuit en fait, puisqu'il va faire entre 24 et 27 degrés sur le littoral, contre 20 à 22 dans l'intérieur. Puis demain, c'est en Corse du Sud que les températures seront les plus élevées. Il devrait faire plus de 40 degrés dans le Sartenay, la région ajaxienne et celle de Bonifacio. En Haute-Corse, ça devrait tout de même grimper entre 37 et 39 degrés dans le Corteney, en Balagne et dans le Nehebiou. À cette hausse des températures s'ajoute une alerte aux particules fines. Les poussières du Sahara arrivent doucement ce soir et puis ça va s'aggraver encore demain selon Qualiter. Il est donc recommandé pour les deux raisons, les deux alertes, d'éviter le sport en extérieur, de protéger plus particulièrement les personnes vulnérables comme les bébés, les personnes âgées ou encore les femmes enceintes.
1: Merci Clémence. Et rapprochez-vous d'un professionnel de santé en cas de symptômes inhabituels comme une toux, un essoufflement, une irritation de la gorge ou des yeux.
0: Et c'est pas fini, une pollution marine à présent.
1: Oui, à Bastia, du côté de la petite plage de Figadio, là où la baignade est interdite jusqu'à nouvel ordre. Décision de la mairie ce mercredi en raison d'une pollution constatée sur place et annoncée donc sur les réseaux sociaux par la municipalité. L'arrêté municipal d'interdiction reste en vigueur jusqu'à nouvel ordre. Pas de date donc de réouverture pour la plage à

0: L'établissement français du sang se mobilise à Ajaccio.
1: Sur la place Camping, qui est jusqu'à dimanche matin, les réserves de sang en fin d'été ont besoin d'être rechargées. On le sait, tous les groupes sanguins sont les bienvenus, même si les O négatifs sont les plus prisés. Il suffit donc d'être majeur, en possession d'une carte d'identité et pas mal d'autres critères que nous détaille Alexandre Talamogne, le directeur communication de l'EFS, qui rappelle donc les règles de base pour pouvoir donner son sang.
2: Les conditions, c'est toujours les mêmes, avoir entre 18 et 70 ans, être en bonne santé, faire au moins 50 kilos, venir avec un document d'identité, penser à bien boire, bien s'hydrater avant de donner son sang. Dans tous les cas, sur place, tout est prévu, mais il est toujours préférable d'être bien hydraté. Il y a certaines contre-indications qui reviennent. Rappelons qu'il faut attendre un certain temps pour pouvoir redonner son sang après une intervention chirurgicale. Une personne qui a été tatouée peut redonner son sang 2 mois après un tatouage. Donc c'est pas une contre-indication définitive. Souvent les gens pensent qu'on ne peut pas donner après avoir fait un piercing ou un tatouage. Non, il faut juste attendre 2 mois. Et pour les autres contre-indications, ben ça on verra avec chaque candidat de façon personnelle et confidentielle son état de santé pour pas le mettre en danger et pas mettre en danger aussi nos malades.
1: La même opération l'année dernière à Ajaccio avait permis d'atteindre 370 donneurs en 4 jours seulement. Objectif cette année, dépasser donc les 400.
0: Enfin, une info pratique, circulation, stationnement pour les Ajacciens.
1: Oui, surtout à partir de lundi, le parking de la place Millau sera fermé. C'est la décision de la municipalité qui évoque l'outil provisoire en attendant la fin des travaux du Diamant, désormais terminé. Donc la ville n'abandonne pas l'idée de le rouvrir si besoin, mais dans le quartier aussi, sachez que les rues Fred Scamaroni et Miss Campbell deviennent à sens unique. Voilà pour l'info, le pratique et la météo.
0: Bon vent, Evelyne, vous revenez. Hélène, pardon, c'est moi, Evelyne, vous revenez à 19h.
1: C'est des oeils.
0: Mais c'est l'effet Chiroc. Moi, quand je vois des températures monter à 40 degrés, Hélène, la tête se tourne.
1: On s'est un pio qui monte.
0: On s'en sort pas. Hein.
1: Adobe. Evelyne, Hélène.
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0: Du Chiroc sur la façade occidentale, avec cette hausse des températures dont vous parlez, Hélène Batine, il y a quelques instants, de 24 à 27 degrés. Déjà, cette nuit, il va faire chaud. Et demain, préparez-vous, amis du Sartenay, de la région ajaccienne et de Bonifacio, nous serons à 40 degrés. Avec cela, vous rajoutez la pollution de l'air avec cette poussière du Sahara qui nous inquiète un petit peu parce que elle sera peut-être par moments difficile à vivre et elle risque de s'aggraver demain, nous dit Qualiter. Donc demain, évitez le sport en extérieur, protégez particulièrement les personnes vulnérables. On vous a parlé des enfants, des personnes âgées, des femmes enceintes. Un épisode qui devrait durer une journée, mais on vous tiendra bien sûr informé de l'évolution de la météo.
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0: je m'en vais, vous restez avec nous, puisque dans quelques instants, vous aurez le plaisir d'avoir à ce micro Marie-France Canandi et Kevin Petrogne, les chevilles ouvrières de Mousa Nostra, pour nous parler de tout ce qui s'est passé cet été, des événements à venir, et puis on rentrera un petit peu plus dans la passion de la lecture, et pas que, avec de belles surprises qui les attendent. Hier, à leur place, Jean-Pierre Giudicelli était là, comédien, passionné. Je lui ai demandé s'il se rappelait de la première fois où il était monté sur scène.
1: Moi, je me souviens très bien parce que c'était avec Bartholomew Odolowicz, donc j'étais adolescent, et on lisait des poèmes, et on avait fait une pièce, je crois qu'il y avait Les Mouvrines et Amiou, enfin j'étais vraiment gamin, j'ai encore quelques photos, quoi, avec Chantal Sigourani, qui est une amie que je salue, qui est de Parat aussi, qui est du village voisin, et on lisait des textes et des poésies de Bartholomew Odolowicz, donc il nous amenait comme ça, Indy Baezi, et mais j'étais vraiment, vraiment adolescent, quoi.
0: La lecture, c'est essentiel. Ça fait partie de votre vie aussi.
1: Ah ben oui, ça fait partie.
0: Vous dévorez.
1: Ouais, j'aime beaucoup lire. Après, c'est par période, mais en général, je lis. Oui, je lis régulièrement, tout le temps, quoi.
0: Je vous ai demandé de venir justement avec un livre, ou avec un texte, ou avec un extrait. Je me suis dit peut-être que Jean-Pierre va arriver avec ou Révisor, un extrait. C'est pas ce que vous aviez prévu.
1: Non, pas du tout. En fin de compte, j'avais prévu un très beau texte de Bernard Maria Rilke qui s'appelle Lettre à un jeune poète, mais que je n'ai plus retrouvé dans ma bibliothèque.
0: Quelqu'un a dû vous le piquer.
1: Piquer, ou j'ai dû mélanger, parce que bon, c'est classé de façon à la fin numérique, donc c'est un peu. Mais bon, je ne l'ai pas trouvé. Voilà. Donc, j'ai amené deux extraits de texte. Un qui me touche parce que c'est sur la. C'est sur l'inspiration. Alors, ce n'est pas un texte, c'est un texte de Patrice Chéreau qui l'a lu lors d'un entretien avec Laura Adler en septembre 2013. Et donc il dit « L'inspiration, ça n'existe pas. D'ailleurs, je ne connais que le travail. Et après, brusquement, si on a bien travaillé, apparaît quelque chose, mais tard, très tard. 15 jours avant la première, apparaît ou pas d'ailleurs quelque chose qui brusquement est le résultat du travail et de la maturation. Mais au départ, il ne faut pas essayer de trouver le résultat tout de suite. S'il doit arriver, il arrivera. Il sera la somme du travail de tout le monde et de l'imprégnation de tout le monde qui fait que brusquement, on découvre des choses et on voit naître. Le seul intérêt du théâtre, c'est ça au fond. Voir naître, au dernier moment, un spectacle qui n'est pas tout à fait celui auquel on avait pensé, mais qui est magnifié par les acteurs, les chanteurs ou les danseurs.
0: Le collectif.
1: C'est ça, exactement. Mais on m'a toujours dit que, quel que soit notre niveau, si le collectif ne s'entend pas en répétition, ça se ressent en représentation.
0: Très beau, très bel extrait. Merci de l'avoir
1: choisi. J'en ai un autre petit.
0: Mais... Eh bien, on en profite, Jean-Pierre, bien sûr, avec plaisir.
1: Alors, ça, c'est. J'aime beaucoup Racine, donc je l'avais travaillé à l'époque quand j'étais élève comédien avec Betty Raphaël, qui était là. L'épouse de Miguel et Raphaël, et c'est l'acte 2, scène 5 de Andromaque, hein, puisque Pyrrhus donc, est amoureux d'Andromaque, qui est donc captive, et donc elle refuse son amour, bon, et lui, donc, a essayé plusieurs fois de la séduire, mais il se rend compte que là, il n'y arrive pas, donc il s'entretient avec son gouverneur Phénix et il dit « Dis plutôt aujourd'hui commence ma victoire. D'aujourd'hui seulement je jouis de ma gloire et mon cœur aussi fier que tu l'as vu soumis croit avoir en l'amour vaincu 1000 ennemis. Considère Phénix les troubles que j'évite. Quelle foule de mots l'amour traîne à sa suite. » Que d'amis, de devoirs, j'allais sacrifier. Quel péril ! Un regard m'eût tout fait oublier. Tous les Grecs conjurés fondaient sur un rebelle. Je trouvais du plaisir à me perdre pour elle.
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5: Vous
0: Vous devriez rester avec nous puisque dans quelques instants, Marie-France Cananzi et Kevin Petroni à ses micros. Oui, ils sont là ce soir déjà. Et nous allons revenir sur l'aventure Musa Nostra. Tout au long de l'été, il y a eu 8 événements, j'ai calculé. Et le dernier a fait beaucoup parler. Il y a encore un événement à venir dans les prochains jours. On va se régaler.

0: Ouagadondo, le groupe La Binte sur les ondes d'RCFM. Allez, allez, on va parler littérature, mais pas que ce soir.
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0: Quel plaisir de les accueillir. Marie-France Canandier, Kevin Pedroni, bonsoir, bon azère.
2: Bonsoir.
0: Je suis ravie de vous accueillir parce que je ne pensais jamais vous avoir à cette période de l'année. Comment expliquer que vous avez passé un été extrêmement riche? J'ai calculé tous les événements, Marie-France. 8 événements proposés par Musa Nostra tout au long de l'été. Je me suis demandé comment vous aviez trouvé un moment pour souffler, vous et l'équipe.
3: Pour nous, ça n'a rien d'inhabituel, Evelyne. Merci déjà de cette invitation. Il se trouve que chaque été, on est toujours par bons et par vaux. C'est une période où on nous sollicite beaucoup et où nous aimons nous retrouver aussi. Et 8 événements, oui, ben on s'en est pas rendu compte.
0: Ben c'est en tout cas, quel bonheur pour ceux qui ont la chance de vivre ces instants. Le départ, c'était en 2008. Déjà, Marie-France, l'idée, c'était de faire circuler la littérature, bien sûr. Mais pas que, les sciences humaines également, les arts dans toute la Corse. Et puis, il y avait ces envies de rencontres, de conférences, de revues, de festivals, et que chacun se sente bien, qu'on se sente à l'aise dans ces moments d'échange.
3: Oui, désacraliser la littérature, la culture... faire du monde des idées, du monde de la parole, quelque chose qui ne concerne pas qu'une élite, mais qui au contraire touche chacun.
0: À vos côtés, une équipe de fidèles, de gens passionnés, alors on ne peut pas tous les citer. Kevin Pedroni, moi j'ai eu le bonheur de faire sa connaissance il y a quelques temps, chercheur, essayiste, docteur au sein de l'Université de Corse, présent aussi au cœur du laboratoire LISA, et puis spécialiste de l'image de la Corse dans la littérature française. Kevin, aujourd'hui, je vous sens vraiment heureux quand vous parlez de Musa Nostra et de l'implication qui est la vôtre.
4: Oui, très heureux. Déjà, merci aussi pour l'invitation. C'est toujours un plaisir de pouvoir échanger sur l'antenne. C'est toujours un plaisir. Ça fait bientôt 10 ans que j'ai rejoint l'aventure.
0: Déjà
4: ouais. Et ça fait partie effectivement de ma vie de lecteur, de chercheur également, mais aussi de lecteur. Voilà. Donc c'est un plaisir aussi de faire partie d'une équipe soudée, de gens qui sont devenus des amis, une partie de ma famille aussi. Donc voilà, c'est une fierté.
0: Le week-end dernier, vous étiez en Balagne, à Lumio, pour Estadinade. Mais ça a été un événement hallucinant. On en parle dans des revues sur le continent. Rappelez-moi l'affiche de ces rencontres littéraires où on associait aussi terroir, vin, plaisir. Allez, comme ça, juste comme ça.
3: Oh, tu as bien répondu. Alors écoutez, 3 jours, mais là encore, ça peut paraître extraordinaire, mais chaque année, nous recevons des personnes que nous admirons, que nous ne croyons pas pouvoir contacter, puis qui viennent vers nous. Je ne citerai que Delphine Orvilleur, Tesson, Le Maître, Godet, les plus grands sont passés par là. Et cette année, c'est encore un plateau magnifique pour nous, avec des gens comme Maria Pourchet, comme Adèle Van Rett, comme Désérable. Nous avions aussi Kalindi Ranfel, qui est une jeune autrice très connue, notamment sur les réseaux, qui est très suivie, et bien d'autres. Et surtout, pour couronner le tout, nous avions la venue pour son ouvrage La Fêlure, de Charlotte Cazirag, qui, elle, véritablement a suscité un intérêt hors du commun.
0: D'ailleurs, Kevin, vous avez été un brillant modérateur face à elle. Ça a été le cas également avec Désirade. Mais je voudrais quand même vous demander, je sais que vous rêviez de rencontrer Adèle Van Rett, je crois que vous aimez beaucoup l'autrice, oui. C'est vrai ou pas?
4: Oui, j'avais La Vie ordinaire sur ma table de chevet, oui.
0: Eh bien justement, j'ai un petit message pour vous, écoutez.
5: Bonjour Kevin, c'est Adèle Van Rett. Ce message pour te dire que j'ai été éblouie par ta prestation lorsque tu as animé les rencontres le week-end dernier à Lumio. Une telle intelligence, une telle érudition et une telle humilité, ce sont les 3 qualités principales d'un bon intervieweur. Alors bravo et à très vite, j'espère.
0: Voilà, petit clin d'œil à Kevin Pedroni, d'une grande dame, Adèle Van Rett, voilà, qui avait envie de vous dire ça, et puis qui m'a dit, à la fin de l'interview, je voudrais vous dire aussi que j'ai la même admiration pour Marie-France.
3: C'est gentil.
0: On a bien fait de venir. Ça fait plaisir, non?
4: Oui, très touché, parce que c'est une philosophe que j'apprécie énormément. Et pour laquelle j'ai une très très grande admiration et beaucoup d'estime. Donc oui, bien sûr, ça me touche beaucoup.
0: Dans quelques instants, j'ai un petit message aussi pour vous, Marie-France, mais on l'écoutera juste après le premier choix musical de Kevin. Kevin qui nous emmène vivre une Dolce Vita. Christophe. Pourquoi Christophe? Parce que Marie-France aime?
4: Parce que Marie-France n'osait pas proposer la Dolce Vita et donc... Je l'ai proposé à sa place.
0: C'est pas vrai, Marie-France. Oui. Vous n'avez pas osé? Ou vous aviez envie d'écouter plein de choses?
3: Plein de choses, mais Christophe, c'est vrai que c'est une de mes passions aussi.
0: Qu'est-ce qu'il était bien, ce Christophe. Ah, oui. Vous savez qu'il venait jouer souvent en Corse, sur la plage de Calvi. Et c'était un grand monsieur.
3: Ah oui.
0: Et ben, on va l'écouter grâce à vous deux, du coup.

0: c'était bien la Dolce Vita. On y était en moto avec lui, avec le revers de son smoking que comment, Kevin? Si vous connaissez la chanson.
1: Blanc Café, non?
0: Ils connaissent par cœur. Je vous l'avais dit. Ça a chanté en studio. Ouais, mais ça, on n'ose pas trop le faire quand les micros s'allument. Marie-France, moi, je suis contente parce que c'est vrai que quand on rencontre l'équipe de Mosa Nostra, chaque fois qu'on parle de vous, on dit toujours, mais Marie-France, elle peut pas parler d'elle parce qu'elle est discrète, parce que. C'est vrai, vous parlez pas. Quand on parle de Mosa Nostra, vous parlez toujours des autres, pas de vous.
2: Bon, c'est une équipe. Hein. Parler de moi, c'est un peu inutile, en fait.
0: Enfin, ça, c'est vous qui le dites. Alors moi, je vais demander à Kevin. Kevin, la première rencontre avec Marie-France, racontez-moi.
1: Alors, c'était par Facebook, puis ensuite, c'était la première rencontre, c'était un événement qui était organisé à l'Albor. C'était sur la littérature espagnole.
2: Espagnole,
1: Et c'est ce que vous disiez, c'est-à-dire que moi, ce qui m'a marqué, c'était une grande humilité, l'envie de fédérer autour de projets, et véritablement un engagement à toute épreuve, parce que on le voit d'une certaine manière, je trouve qu'on le voit peu, mais c'est elle qui fait beaucoup. Voilà, donc qui fédère, qui unit, qui rassemble, qui crée une cohésion. Donc elle fait beaucoup. Voilà.
0: Alors, vous connaissez depuis peu de temps, finalement. Il faudrait que je pose la question à quelqu'un qui connaît Marie-France depuis peut-être plus longtemps. Allez, petit témoignage pour vous. On parlera de cette voix dans quelques instants.
3: Marie-France est plus qu'une amie. Je l'ai rencontrée il y a déjà quelques années. On a une grande amitié, une très très grande complicité. C'est-à-dire qu'on rit beaucoup ensemble des mêmes choses. On a les mêmes avis sur les livres, sur la vie. Elle est très, très attentive à tout ce que je fais, à tout ce que je ressens. Donc, elle veille sur moi. Et chaque fois que je vais à Bastia, c'est elle que je retrouve en premier. Et puis, j'ai beaucoup d'admiration pour elle parce que elle porte la littérature en elle. Elle fait tout pour elle sans penser à une quelconque gloire personnelle. C'est de la pure générosité. Moi, je l'ai vue porter des livres elle-même. J'étais au Guy Astro, je me souviens, là, dans le Cap, l'année dernière encore, pour faire une rencontre sur une place de l'église. Et c'est elle qui portait les cartons, qui fait tout, qui a tout lu, qui est plus que moi, d'ailleurs. Elle représente à la fois la littérature, la Corse. La Corse, et bon, on est tous les deux Corses, et chaque fois, c'est la Corse, c'est elle aussi, quand même. Chaque fois que je retourne en Corse, c'est elle que je suis heureux de voir, je dirais, en priorité. Voilà, donc elle est très importante pour moi, pas simplement pour les souvenirs, mais parce que je sais que ça fait un lien à travers les années, un lien permanent. J'ai confiance en elle, elle est extrêmement loyale. Et puis voilà, j'aime beaucoup la loyauté, l'honnêteté très profonde qu'elle a en elle-même et le dévouement pour les autres.
0: Voilà les mots d'un écrivain et critique littéraire que vous avez bien sûr reconnu, Marie-France.
2: Oui, c'est Jean-Noël Pancrazi, que j'appelle Dandy Man, parce qu'il est toujours très élégant par ses pensées. C'est quelqu'un de fin que j'ai plaisir à retrouver régulièrement, que j'aime beaucoup.
0: Et qui nous a promis de passer nous voir quand il viendra en Corse. Voilà pour le petit témoignage du soir. Je vous ai demandé, Kevin, puisque nous parlions littérature, que nous parlions d'ouvrages, si vous aviez un livre qui pourrait peut-être accompagner ce moment. Et vous m'avez évoqué peut-être votre été cinématographique. Vous êtes allé au ciné cet été voir,
1: J'ai vécu une obsession cinématographique assez commune du grand public, puisque j'ai vu, ça dépend des Marie-France le conteste, mais une dizaine de fois l'Odyssée de Christopher Nolan.
0: Vous l'avez vu une dizaine de fois?
1: Oui.
0: Mais c'est incroyable, c'est incroyable. Vous avez adoré ce voyage
1: Pour moi, c'est le plus grand film de tous les temps. Donc, pour moi, hein, après, bien sûr, ça
0: Marie-France,
1: se discute.
0: Vous l'avez vu?
2: Oui, j'ai vu aussi. C'est un très beau film. Mais là, vraiment, c'est une obsession qui n'est pas passée, qui continue. Hein, voyez.
0: Mais c'est incroyable. À tel point que quand je vous ai demandé si vous aviez envie de me lire quelque chose ce soir, vous vous êtes plongé. Ouais. Dans l'Odyssée, avec un passage peut-être qui est fort pour vous.
1: C'est une scène de reconnaissance. Alors les scènes de reconnaissance en ce moment ont un peu, comment dire, Alexandre Geffen souhaite faire un colloque pour montrer l'importance des scènes de reconnaissance. Et il y en a une, la première grande scène de reconnaissance de la littérature, c'est le chant 17 qu'on a dans l'Odyssée de Christopher Nolan, puisque c'est le chien Argos qui est reconnu par Ulysse au moment de son retour à Ithaque.
0: Le chien du malheureux Odysseus.
1: Odysseus, en anglais absolument, qui est... Voilà, et je me suis dit pourquoi pas. Oui.
0: Eh bien alors écoutez, on vous écoute avec plaisir, Marie-France, on en profite, hein, c'est ça qui est bien.
2: Ah oui.
1: Pendant qu'ils échangeaient ces paroles entre eux, un chien couché leva la tête et les oreilles. C'était Argos, le chien que le vaillant Ulysse achevait d'élever quand il fallut partir vers la Saint-Ilion sans en avoir joui. Avec les jeunes gens, Argos avait vécu courant le cerf, le lièvre et les chèvres sauvages. Négligé maintenant l'absence du maître, il gisait étendu au devant du portail sur le tas de fumier des mulets et des bœufs où les servants d'Ulysse venaient prendre de quoi fumer le grand domaine. C'est là qu'Argos était couché, couvert de poux. Il reconnut Ulysse en l'homme qui venait et, remuant la queue, coucha les deux oreilles. La force lui manqua pour s'approcher du maître. Ulysse l'avait vu. Il détourna la tête en essuyant un pleur et, pour mieux se cacher d'Eumée, qui ne vit rien, il se hâta de dire « Eumée, l'étrange chien couché sur ce fumier, il est de belle race. Mais on ne peut plus voir si sa vitesse à cou régalait sa beauté. Peut-être n'était-il qu'un de ces chiens de table auxquels les soins des rois ne vont que pour la montre. Mais toi, porcher Eumée, tu lui dis en réponse « C'est le chien de ce maître qui mourut loin de nous. Si tu pouvais le voir encore actif et beau, tel qu'Ulysse, en partant pour Troie, nous le laissa, tu vanterais bientôt sa vitesse et sa force au plus profond des bois. Dès qu'il voyait les fauves, pas un ne réchappait. Pas de meilleur limier, mais le voilà perclus. Son maître a disparu loin du pays natal. Les femmes n'ont plus soin de lui, on le néglige. Sitôt qu'ils ne sont plus sous la poigne du maître, les serviteurs n'ont plus de grands ailes à la besogne. Le Zeus, à la grand voix, prive un homme de la moitié de sa valeur lorsqu'il abat sur lui le joug de l'esclavage. » À ces mots, il entra au grand corps du logis, et droit à la grande salle, il s'en fut retrouvé les nobles prétendants. Mais Argos n'était plus. Les ombres de la mort avaient couvert ses yeux qui venaient de revoir Ulysse après 20 ans.
0: Magnifique. Merci. Voilà. Pop, pop, pop. Marie-France, il y a... La lecture, c'est quelque chose de personnel, de silencieux. Mais quand on la partage, c'est quelque chose de très fort. Et dans vos rencontres, dans Mousanoustre, c'est quelque chose que vous avez tellement mis en valeur. Quand les gens lisent un extrait, parlent d'un ouvrage, prennent la parole sur un moment qui les a séduits. Moi, je suis sûre qu'un extrait comme ça, ça donne envie à des gens de se dire, ouais, même si ce livre me semble peut-être difficile, en tout cas peut-être pas à mon niveau, ce que je viens d'entendre me donne envie de pousser la porte. C'est quand même un premier pas, et Mousanoustre, ça a été ça pour beaucoup.
2: Oui, oui. En fait, même si on ne lit qu'un fragment d'une œuvre, on peut très bien l'appréhender à divers moments de sa vie. On n'est pas obligé de lire l'Odyssée d'un coup en entier, ce qui serait vraiment, on dirait à une personne, tu vas suivre l'Odyssée de A à Z, ça serait assez rébarbatif. Par contre, il faut oser et donner aux gens le goût aussi de le faire, prendre des extraits, des fragments, ou lire, s'ils ont envie de lire le fil, s'ils ont besoin d'une continuité. Mais il y a toujours de très beaux moments. Ça vaut aussi que l'on veuille lire Pascal ou Montaigne ou d'autres livres. Bien sûr, un roman, c'est plus difficile puisqu'il y a une intrigue. Mais dans ce genre d'œuvre où chaque pan, chaque morceau, chaque page donne tant à éprouver, je pense que c'est différent, c'est une autre démarche.
0: Et puis entrer dans la littérature grâce au cinéma, ou entrer dans le cinéma grâce à la littérature, quel bonheur, cette complémentarité entre les arts. Rappeler que, justement, il y a différentes façons d'entrer en lecture.
1: Tout à fait. De toute façon, Mousanoustre aussi avait, à travers Cinémousse, a toujours eu cette vocation de favoriser la lecture. Et donc, d'une certaine manière, de casser le vernis qu'on pourrait avoir et que beaucoup imaginent. C'est l'idée que vous disiez tout à l'heure, Evelyne, c'est-à-dire le fait d'imaginer que la littérature n'est pas à la portée de tout le monde. Or, la littérature, ça parle de la vie. Ça parle tout simplement de la mort, de la naissance, de la guerre, de l'adultère, si je pense à Flaubert. Vous voyez, donc ça parle de choses qui sont communes au monde entier. La seule chose, c'est l'idée que c'est un effort qui est réservé à une élite ou à une caste sociale. Or, par définition, c'est tout le contraire. Et le cinéma le montre. D'autant plus, alors si on reste avec le film de Nolan, mais on pourrait le prendre Illusion perdue avec Gianoli, c'est que au fond, ce qu'on remarque de manière assez forte, c'est que toute œuvre est d'actualité. À partir du moment où le cinéma, il a cette vocation-là, c'est qu'il permet de réactualiser à travers un regard et à travers une lecture l'idée d'un partage, d'un dialogue. Moi, j'ai lu l'œuvre de cette manière-là, peut-être que toi, tu l'as lu différemment. Et ça, c'est la rendre présente, c'est la rendre actuelle.
0: Et échanger, c'est aussi enrichir justement cette approche que l'on a pu avoir, le ressenti qui est le nôtre, et s'ouvrir aussi à un pan de la lecture qu'on a peut-être mis de côté. En tout cas, quel bonheur quand même quand on peut avoir régulièrement un moment comme ça où on peut simplement écouter l'autre. Pas forcément parler au premier rendez-vous, mais peut-être pas le faire d'ailleurs. C'est ce qui s'est passé avec plein de personnes qui ont osé venir vous rencontrer.
2: Et qui ne parlent qu'au bout de plusieurs venues ou ayant assisté, elles ont vu que tout le monde avait sa place et qu'on peut très bien tout à fait simplement appréhender un texte et qui ensuite se sont dit, je vais dire que j'ai aimé ou que je n'ai pas aimé. Et pour nous, ça, c'est une réussite.
0: On va parler dans quelques instants, si vous le voulez bien, Marie-France et Kevin, d'un événement, toujours de Mousa Nostra, parce que vous croyez que Estadinade, c'est fini et qu'on ne se repose pas du tout. Là, il y a un événement tout début septembre. Mais avant, Marie-France, on va écouter votre premier mais second choix musical de la soirée, David Bowie. Qu'est-ce que vous aimiez chez l'homme ?
2: Ah, j'aimais beaucoup Bowie et cette chanson en particulier
0: Let's
2: parce qu'elle me fait penser que quand on fait quelque chose, eh bien, il faut continuer et puis il faut laisser dire, laisser faire et quoi qu'il se passe. Quand on danse, on danse. Quand on rit. Quand on mange, etc. Je pense qu'il y a là toute une philosophie. Profitez du moment aussi.
0: Eh bien, moi, je profite en tout cas de ce moment. J'espère que c'est le cas pour vous aussi. Voici David Bowie, Let's Dance. Et on retrouve nos invités dans quelques secondes. Marie-France Canandi et Kevin Pedroni.

0: Let's Dance, David Bowie. On a fredonné, on a continué à fredonner. Pourquoi vous arrêtez de chanter, Marie-France et Kevin, quand le micro s'allume, la lumière rouge?
1: On veut épargner les auditeurs.
0: Bon, en tout cas, moi, je voulais absolument parler à nos amis auteurs et éditeurs qui sont à l'écoute de l'émission et leur dire qu'ils sont toujours à temps pour participer au Salon du Livre de Bastia qui aura lieu les 5 et 6 septembre. Vous avez choisi un endroit en plus qui est très sympathique, hein. On n'est pas à Place d'Atalapé, est-ce qu'on change encore d'endroit?
1: On change là. On est sur le parvis de Saint-Roch, qui est un endroit ouvert, parce que c'est ça qui est important. Que le livre soit vu de tous, que les stands soient là, que les auteurs puissent rencontrer leur lectorat. Et j'avoue que c'est un très bel emplacement qui nous a été suggéré, et très bien.
0: Même quand on passe en voiture, on a tendance à tourner la tête. Et vous allez donc voir cette agitation. 5-6, je voulais regarder les horaires. 11h-20h, c'est bien ça. Ça nous laisse déambuler, venir rencontrer. On va célébrer la littérature pendant deux jours.
1: Oui. Et on se dit aussi que les Bastiaires rentrent, c'est le moment de la rentrée, les touristes sont encore là. C'est une occasion, c'est une vitrine pour tout le monde éditorial insulaire. Et ça permet de voir un petit peu que c'est un secteur qui est vivant, qui a besoin de se faire voir, parce qu'on ne va pas toujours, on ne pense pas, on ne sait pas ce qui est paru, ce qui est publié. C'est l'occasion d'ouvrir des livres, de rencontrer, de discuter. Voilà, c'est dans ce but-là que ça a été pensé.
0: Si on veut venir justement participer, candidater en tant qu'auteur, en tant qu'éditeur, comment on fait, Kevin? On a un mail, on a un numéro de téléphone?
2: Oui, me semble, on a mousafestival@gmail.com avec
0: festival
2: un
0: au
2: S,
0: pluriel,
2: voilà, voilà. pour festival. Et puis sinon, mousanostra.secretariat@gmail.com pour écrire. Je pense aussi
1: plus l'association des éditeurs de Corse
2: bien sûr.
1: Qui reçoit bien. Aussi les requêtes et la librairie Pape qui est partenaire bien, et qui reçoit aussi puisqu'elle va avoir un grand stand de librairie sur place.
0: Et plus RCFM à qui vous pouvez vous adresser par le biais du standard où on vous donnera bien sûr toutes les informations qui ont été données ce soir pour vivre cette aventure. Ça veut dire que quand vous sortez des Stadinades et que vous démarrez le Salon du Livre et que vous pensez déjà à la prochaine rencontre littéraire qui aura lieu Place Vatalapesque hein, ou dans les locaux de l'association, vous vous accordez peu de temps, mais vous êtes des passionnés, c'est la passion.
1: Oui, pour moi ce n'est pas vraiment du travail, c'est surtout un enchaînement d'envie, de désir qui font que on ne s'en rend pas compte qu'il y a de nombreuses échéances. Peut-être trop nombreuses, mais...
0: oui. Pas pour nous, hein, en tout cas. Mais... Quel bonheur.
1: Merci.
0: Combien vous avez de livres sur votre table de chevet, Marie-France?
1: Oh, 2-3, pas plus. Puis je les perds, je les retrouve, je
0: vous
1: lis
0: les prêtez.
1: Plusieurs livres en même temps, je les prête, voilà. Oui.
0: Et vous, Kevin, vous fonctionnez comment au niveau lecture? Vous terminez un ouvrage avant d'en débuter un autre?
2: Ça dépend des tocades, je dirais. ça dépend des tocades, ça dépend des cours, ça dépend de l'actualité aussi littéraire. Donc j'ai un peu tout, un peu de aussi bien des classiques que du contemporain, que du voilà. Donc c'est un peu varié, je dirais. Je prends d'habitude j'en lis un et puis un autre arrive et donc j'arrête, je reprends. Enfin voilà, je circule.
0: Et la rentrée, c'est là, c'est dans quelques jours pour vous aussi.
2: Le 14 septembre.
0: Bon, donc vous avez le temps de faire le salon des éditeurs et des auteurs, voilà, vous partirez à nouveau transmettre, continuer vos recherches, continuer à vous enivrer de cette littérature qui vous accompagne finalement.
2: Tout à fait, essayer de la transmettre aussi, ce qui est une grande chance, donc oui, bien sûr.
0: Voilà, nous sommes dans la transmission et c'est l'idée principale en tout cas. Je voudrais vous remercier tous les deux parce que chaque fois que vous êtes là ou à nos micros, ou à nos téléphones, c'est toujours un plaisir. Puis je voudrais remercier la petite fée qui m'a aidé à réserver toutes ces surprises, c'est Louji Amemi,
1: oui,
0: que j'embrasse bien fort sûr. Et voilà, qui est...
2: on l'embrasse.
0: Voilà,
1: on l'embrasse toujours, et on reconnaît sa...
0: Sa patte.
1: Oui, c'est la petite poudre que laissent les fées. Oui.
0: Merveilleux. Je vous embrasse bien fort et puis je vous dis à très bientôt. On se retrouve donc les 5 et 6 septembre à Bastia, sur le parvis de Saint-Roch. Entre 11h et 20h. Et on se laisse comme ça porter par cet univers qui fait tant de bien. On en a réellement besoin en ces temps bien contrariés. À très bientôt à tous les deux.
1: Merci.
2: Un grand
1: beaucoup.
2: Merci.

0: Marie-France Bérègne et Kevin Pétrogne étaient donc vos invités ce soir pour parler de Mousa Nostra, leur actualité, tout ce qui s'est passé cet été, puis livrer un petit peu comme ça des petits morceaux de leur vie. C'était un vrai plaisir. Demain, à ce micro, Johanna Macari, la directrice du Centre culturel Una Holt, puisque la rentrée s'annonce, et puis avec elle également, nous parlerons littérature, bande dessinée, plaisir personnel, chansons, et on parlera bien sûr d'une rentrée qui s'annonce extrêmement dynamique. J'espère que vous serez au rendez-vous.
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Jean-Jacques Goldman tourne les violons. Le temps passe vite, hein. D'ici 3 minutes, ce sera l'actualité et le retour d'Hélène Batigny. Il est temps pour moi de vous saluer, vous dire que je serai ravie de vous retrouver demain à ce même micro à partir de 17h. Merci à Jean-André Giannichini qui réalisait cette émission et à Bruno. Et passez une belle soirée à l'écoute de nos programmes qui continuent, bien sûr.

0: La traque sur les ondes d'RCFM à tout juste 19h. L'actualité, c'est tout de suite avec Hélène Batty. Bonsoir Hélène.
1: Bonsoir Evelyne, bonsoir à tous. La nouvelle rectrice de Corse, invitée de la rédaction demain matin, nommée fin juillet, Nathalie Mons s'apprête à faire sa première rentrée ici en tant que rectrice de l'Académie après le départ de Rémi François Paoligne, cette spécialiste des politiques éducatives, précédemment en poste en Martinique et notamment attendue sur les questions de la langue corse, de l'école rurale ou encore de la lutte anti-mafia sur lesquelles son prédécesseur s'était illustré, qui est elle, comment entend-elle poursuivre ce travail ou non, apporter sa marque à quelques jours de la rentrée. Nathalie Mons est donc notre invitée en direct demain matin à 8h moins le quart. D'ici là, l'essentiel de l'actu de ce mercredi, c'est la Haute-Corse maintenue en alerte sécheresse. Le comité de ressources en eau s'est réuni aujourd'hui à Bastia, actant ce maintien face aux températures les plus élevées relevées dans le département et des pluies récentes bienvenues, mais inégales et insuffisantes pour améliorer notablement la situation. Et en effet, c'est un nouvel épisode de canicule qui est attendu ce jeudi dans l'île, le quatrième depuis le mois de juin. L'ensemble de la Corse passe donc en vigilance orange à partir de midi jusqu'à minuit au moins. Cette nuit, il devrait déjà faire 24 à 27 degrés sur le littoral jusqu'à 38 voire 40 demain dans le Sartenay en région ajaxienne et de Bonifacio. Le Sirocco qui arrive par la façade ouest va provoquer cette hausse des températures et ramener avec lui des poussières du Sahara, occasionnant également une alerte à la pollution de l'air demain. Un épisode qui débute dès ce soir et s'accentue donc jeudi. Prudence notamment pour les plus vulnérables. Limiter les efforts, les sorties et l'exercice. Enfin, noter cette interdiction de baignade à Bastia, on le rappelle, plage de Figadioul jusqu'à nouvel ordre. Décision de la mairie aujourd'hui en raison d'une pollution marine constatée. L'arrêté municipal d'interdiction reste en vigueur donc jusqu'à nouvel ordre. 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

0: Ils maintiennent vivante la flamme rouge et bleue dans un contexte budgétaire toujours plus contraint. Pour en parler, nous avons le plaisir de recevoir dans nos studios ajacciens le président du GFC Handball, ancien joueur professionnel, François-Xavier Ripoll. Bonjour.
1: Bonjour.
0: Il a suivi en tant que journaliste sportif les heures de gloire du club et continue de le suivre avec passion. Jean-Luc Pietri, bonjour.
2: Bonjour, Paul Ampos.
0: C'est la Bible du GFC Hand, ancien joueur, manager et archiviste officiel des Gaziers, Pierre Pietri, bonjour.
3: Salut.
0: Chers auditeurs, rentrez avec nous sur le terrain des passionnés. Stéphane Casalonga est dans les cages, lui réalise cette émission. Le magazine de la rédaction spéciale 60 ans du GFC Hand, c'est parti. On parlera dans une belle première partie de l'historique du club et dans une deuxième de l'actualité de ces 10 dernières années. Alors tout d'abord, je vais m'adresser à vous, Pierre Pietri, vous qui êtes le garant de la mémoire du club. La section du GFCA naît en 1965 à l'origine pour participer au premier championnat de Corse. Et 4 ans plus tard, en 69, le club est champion de Corse. C'est à partir de là vraiment que le Gazélec a pris son envol.
3: L'envol, on peut le mettre sous l'égide d'Ange Casanova qui voulait toujours au GFCA créer un club omnisport corporatif. Et donc, il voulait que les agents s'installent dans différentes sections.
0: Ça, c'est au début des années 60. Hein.
3: Début des années 60, mais je dirais qu'il faut tirer le coup de chapeau au HAC, qui est le premier club civil de notre histoire. Oui. Et ensuite, il a un peu agi comme une locomotive. Et tous les jeunes qui étaient au lycée Fay surtout, mais dans d'autres lycées, ont voulu, après la pratique scolaire, entrer dans une pratique civile. Et donc, à Ajaccio, surtout à Ajaccio, on s'est structuré en plusieurs clubs. Au départ, il y avait 5 clubs à Ajaccio en 1965, ce qui est énorme. Et donc, chacun, hein, au départ, jouait tranquillement des matchs. Bien sûr, il n'y avait pas de salle. Des matchs contre des équipages qui arrivaient, il n'y avait pas de matchs civils, c'est des matchs amicaux, élèves, professeurs, contre ceux de la BAN d'Asprit, enfin voilà. Et c'est né grâce d'ailleurs à tous ces profs de gym qui habitaient tout près d'ici au parc Cunéo, hein, toute la bande que nous avons tous connue, du moins ceux de notre génération, les Tricots, les Luchons, les Chetots et compagnie.
0: Au début, le club se structure pour participer au championnat de Corse, et 4 ans plus tard, on voit que le club est champion, et dès 74, champion d'excellence régionale grâce notamment à des arrivées comme Jean-Pierre Panequin, Gaëtan Janin, Jean-Pierre Etcheverry. Là aussi, le GFCA a vraiment pris une autre tournure de loisir. On est vraiment passé sur un stade supérieur.
3: Oui, c'est vrai. Pour être précis, historiquement, nous sommes champions d'excellence régionale 72, mais nous ne pouvons pas accéder parce que nous n'avons pas de salle. Et ensuite, nous sommes redescendus, c'est ça qui était paradoxal, mais on va pas rentrer dans les détails. Nous sommes remontés donc en 74, et pour la première fois, nous avons découvert la National 3, qui exactement. À l'époque était le troisième niveau, donc la troisième division.
0: Pour la première fois dans l'histoire du handball corse, oui, d'ailleurs. Oui. Après une décennie, vers le 16 avril 83, après une victoire à Marseille, la montée en N2, alors je vais m'adresser à vous, pour ça que Xavier Ripoll, vous, le jeune handballeur que vous étiez à l'époque, est-ce qu'à ce moment-là, vous imaginiez être professionnel un jour dans votre équipe de cœur?
1: Non, j'avais juste 10 ans.
0: Mais déjà le hand un peu dans les jambes.
1: Un petit peu, il y avait mes sœurs qui jouaient au HAC, justement, et c'est comme ça que je suis arrivé au handball, hein, puisque petit, j'allais accompagner mes sœurs, elles m'amenaient, j'étais sur le bord du terrain, je m'amusais avec des ballons, comme beaucoup de jeunes.
0: Mais est-ce qu'à ce moment-là, vous vous dites quand même, ce club qui monte à N3, N2, il va finir un jour professionnel et je pourrais...
1: Non, jamais, jamais. Déjà... Le GFCA, oui, c'était notre club, hein, parce que quand on avait le GFCA, c'était énorme. C'était un jeu pour moi. En plus, j'étais beaucoup au village. Je venais de temps en temps. C'était pas.
0: On parlait pas de monde professionnel à l'époque.
1: Pas du tout, pas du tout. Le hand, bon, je faisais un peu de foot. J'ai fait de la gymnastique. Je faisais un peu de motocross. Je touchais à tout, mais franchement, sans me passionner vraiment à tous ces sports. J'étais hyper actif. Il fallait que je me dépense. J'ai fait aussi un peu de natation. Et du coup, ben voilà, un jour, on est passé. On m'a dit, ah, pourquoi tu te mettrais pas dans l'équipe avec les minimes? Puis voilà, j'ai pris ma première licence au HAC.
0: En quelle année?
1: C'était en 83 ou 84.
0: Et justement, à la fin de ces années 80, il y a un tournant, Jean-Luc Pietri, en 1990, avec Jan Bastny, ancien international tchèque, qui rejoint le GFCA en tant qu'entraîneur jusqu'en 2004. Vous, qui avez commencé à suivre dans ces années-là, hein, pour notamment le Provençal, avec aux côtés de Jean-Philippe Carolage, que nous saluons, est-ce que ce tournant, journalistiquement parlant, vous l'avez ressenti, vous l'avez vécu?
4: À la fin des années 90, avec justement l'arrivée de Yann, ça a été la personne qui a marqué véritablement le club.
0: Qu'est-ce qu'il a apporté de plus?
4: Il a apporté déjà de la rigueur. L'arrivée de Yann Bazny, elle a remis un peu d'ordre dans cette maison. En tous les cas, de la rigueur tchèque. Hein, il est arrivé avec des valeurs et des principes. Et ça a été vraiment sportivement un tournant pour le Gazélec. Oui.
0: Pierre Pietri, vous n'étiez pas loin, hein, vous étiez

0: le manager de cette équipe à cette période. Et puis, en 94-95, petite apothéose déjà, c'est la montée en National 1, titre de champion de France de National 2. Ces années, vous, comment vous les avez vécues de l'intérieur?
1: J'ai une formule qui résume tout. Je dis que la base de notre succès, en plus de l'arrivée et du professionnalisme de Yann, c'est le talent tchèque et la langue corse.
0: Ah, pourquoi?
1: Parce que nous avions une force sur le terrain, une détermination, mais il nous manquait du talent. Et les Tchèques sont arrivés, les Tchèques sont des joueurs très gentils. Et ils ont vu, en arrivant en Corse, des joueurs qui prenaient un peu pour des fous, parce que nous allions au-delà de ce qu'ils pratiquaient.
0: Vous regardez François-Xavier Ripoll, là,
1: du point de l'œil. Je le regarde, je pense à lui, mais je pense à beaucoup, beaucoup, beaucoup d'autres. C'est ça. Et je pense que l'alliage des deux a fait qu'on s'est retrouvé une grosse équipe.
0: Ensuite, en 96-97, vous accédez, le GFC à Andes accède au monde professionnel, champion de France de 2N1. La deuxième division, on entre dans une décennie dorée. François-Xavier Ripoll, vous, à ce moment-là, où étiez-vous?
2: J'étais dans le groupe, mais franchement, je ne savais même pas ce que c'était la D2.
0: Au moment de l'accession, est-ce qu'il y a eu un moment où vous avez réalisé, on est passé du monde de copains au monde professionnel?
2: Pour moi, pas du tout, parce que mes copains, ils étaient toujours. Ce sport, je l'ai toujours pris pour un amusement. Pour moi, c'était un plaisir, c'était un loisir. Je me suis battu pour avoir ma place, mais j'ai jamais pris jamais de contrat pro. J'ai toujours pris pour moi comme un plaisir. C'était avant tout un plaisir. Une bande de copains, Jean-François Colonne, Christophe Jeanne, Patrick Mondologne, Vincent Lanfranc. Ces joueurs-là, Stéphane Carl, c'est des joueurs avec qui j'ai commencé le handball quand j'avais 10-12 ans. Greg Dabouze. Et on a passé ces échelons. On s'est régalé, mais c'est vrai qu'il y avait Yann qui a mené beaucoup de rigueur, mais c'était toujours de l'amusement, du plaisir, avant tout.
0: Jean-Luc Pietre, lorsque un club corse comme le GC accède au monde professionnel, comment ça a été perçu à l'époque, sur les terrains, par la presse aussi?
3: On était tous derrière, parce que justement, il y avait cette fibre insulaire, et c'était très très important pour nous. Et puis, avec du recul aujourd'hui, on se rend compte, en effet, que le GFC Handball a été peut-être la seule équipe qui a évolué au plus haut niveau de la hiérarchie sportive dans les sports co avec autant d'insulaires. Je me souviens de cette photo de l'effectif de la saison en D1 avec 7 à 8 joueurs corses ajacciens formés au Gazélec qui étaient tous sauf des faire-valoir, c'est-à-dire que c'était des titulaires en puissance. En tous les cas, c'était des gens qui comptaient sur le banc. Et bien nous, c'était très important parce qu'on avait une marque de fabrique, une marque de reconnaissance dans laquelle on s'y retrouvait en effet.
0: Après l'accession en D2 vient l'apothéose, la saison 99-2000, champion de D2 contre Aix-en-Provence et la montée en D1. François-Xavier Ripoll, si je vous dis le 10 mars 2000, qu'est-ce que ça évoque pour vous? Selon certains observateurs, je salue Jean-Philippe Carolage, on parle d'un des plus beaux matchs de l'histoire du GC Andes contre Montpellier.
2: Oui, je sais.
0: Exactement.
2: C'est un peu la magagne.
0: Le champion, 7 champions du monde quand même dans l'effectif, qui est tenu en échec au Rossigny par le Gazélec. Résultat 22-22 avec une égalisation à la dernière minute de Montpellier. Ce match, racontez-le nous, François-Xavier Ripoll.
2: Je vais donner la parole à Pierre, parce que déjà de parler de soi-même, c'est compliqué. J'ai pas trop envie. Et moi, je le vivais sur le terrain. J'étais concentré. J'ai lu les articles, j'ai vu le film du match. Mais je pense que...
0: sur le terrain, parce qu'on affronte 7 champions du monde quand même, avec 7 amis formés au club, c'est quand même incroyable.
2: Vous me connaissez un peu, je suis un peu fou, je suis un peu dans l'excès. Pour nous, c'était quelque chose d'énorme, parce qu'on affrontait des champions du monde. Ils venaient d'être champions du monde peut-être 10 jours avant, je crois. C'était leur premier match après leur titre. Dans l'équipe, il y avait aussi le Suédois qui jouait l'aile gauche. Franck de Jo, qui était vice-champion du monde. Et je crois qu'à droite, il y avait le Tunisien qui avait fini 3e. Bon, pour nous, on était en Corse. Je me rappelle, ils avaient mis une banderole. Bienvenue, les champions du monde, un truc comme ça. On l'a arraché. On ne voulait pas entendre parler de ça. Mais je pense que pour le résumé du match, je pense que Pierre, c'est la meilleure personne pour raconter.
0: Alors, Pierre,
2: parce que...
0: vous qui êtes le monsieur archive du club, cette archive-là, vous la gardez, je pense, sur le haut de l'étagère.
1: Oui, au haut de l'étagère et au fond de la mémoire. Et puisqu'il ne veut pas parler de lui, je vais parler de lui. Je me rappelle qu'il avait débuté en défense et tenait un petit joueur qui s'appelle Jérôme Fernandez, qui est le meilleur buteur de l'histoire de D1 de l'équipe de France. Et pendant 10 minutes, il a été monté dessus comme un chien sur un os. Et sans prendre 2 minutes, ce qui me faisait plaisir parce que beaucoup de gens disaient que François-Xavier allait plus que nécessaire, alors qu'il était toujours droit face, dur, mais face au joueur. Et au bout de 10 minutes, Patrice Canaillet fait sortir Jérôme Fernandez, parce que Jérôme Fernandez ne s'en sortait pas de la défense de François-Xavier. C'est un hommage que je veux lui rendre, parce que on met en avant les joueurs qui viennent de l'extérieur, mais moi j'ai plutôt tendance à mettre en avant les joueurs de chez nous.
0: Cette saison 99-2000, Jean-Luc Piétre est qualifié d'historique. Pourquoi ?
3: Ben parce que justement, il y a cet aboutissement, il y a cette consécration au bout. Et puis, moi aussi je m'en souviens de ce match. Hein. Je voulais quand même y revenir, parce que je relatais pour le Provençal, et j'ai encore en mémoire cette dernière action. On a quand même une balle, on est à plus un, on gagne, le match est quasiment terminé, il reste quelques secondes, et Christophe Djiani a le ballon en main, c'est pas n'importe qui, avec de l'expérience, et Didier Dinard commet une faute grossière, qui n'est pas sanctionnée, ballon récupéré, et c'est Anctil qui part au but, qui n'a pas le temps d'aller à la zone, parce que on est au buzzer, et il arme une frappe désespérée, un tir désespéré, qui surprend l'excellent Pepa Kucherka,
0: oui,
3: à 12 mètres, je crois, le tir qui est venu de nulle part, et ils égalisent vraiment sur le buzzer. C'est un match qu'on doit gagner, parce que dans la partie, on mène de 6 ou 7 buts, Pierre, je crois, hein,
1: oui.
3: Plus, hein. Donc, c'était quelque chose, on était sur une autre planète. Voilà, non, c'est un aboutissement. On savait qu'après, par la suite, ça allait être compliqué.
1: Une formule importante, elle est de Jérôme Fernandez dans un magazine qui s'appelait End Zone, qui disait, ce jour-là, nous avons pensé jouer contre 12 Suédois. Parce que on était à leur niveau. Et ils s'attendaient à tout sauf à ça.
0: Et justement, par la suite, alors il y a une descente en D2 à cause d'un but au goal average. Et puis la saison d'après, une remontée en D1, cette fois-ci grâce au goal average. Cette tension permanente, François-Xavier Ripoll, entre une montée en D1, descente en D2, remontée en D1 dans le vestiaire, comment elle se vivait ?
2: D1, D2, N1, N2, on voulait gagner. On descend, l'objectif, je sais même pas s'il était de remonter, mais voilà, on jouait... Et il fallait gagner. On savait qu'on était dur à battre à la maison. Je crois qu'on a dû rester 2 ou 3 saisons invaincus à Ajaccio. Je crois que c'est ça, Pierre. Voilà. Ça fait que, moi, personnellement, je le prenais comme ça. Je le prenais comme un plaisir. Le plaisir de gagner, d'affronter des équipes, essayer de les impressionner aussi bien sur le physique, dans le regard, même dans le jeu. Mais bon, j'étais pas très technique, on va dire. Mais c'était plutôt un amusement avec une bande de copains.
0: Bon, malheureusement, toutes les bonnes choses ont une fin. La saison 2006-2007 marque beaucoup de départ et une période noire avec une première descente en N1, puis en N2, puis en N3. Pierre Pietri, vous qui avez tout connu avec le GFC Andes, comment l'analysez-vous, c'est cette période un peu noire où le GFC Andes a enchaîné les descentes?
1: Il y a beaucoup de gens qui parlent de fin de cycle, c'était pas le cas. C'est surtout fin et manque d'argent.
0: Ça a commencé déjà, les problèmes financiers.
1: Ça a commencé après la deuxième descente en seconde division. Au niveau du Andes, à l'époque, c'était pas aussi structuré que maintenant. C'était le sportif qui prenait le pas sur le financier. Vous gagnez, vous montez. Maintenant, vous gagnez, vous montez pas. Parce qu'il faut l'argent pour monter. Donc
0: après,
1: nous, on a réussi à faire un exploit avec peu de moyens et faire venir, grâce à Jan Bachny, des joueurs qui venaient de République tchèque, qui étaient extraordinaires. Et puis, peu à peu, on s'est aperçu que chaque année, eh bien, on perdait de l'argent. On arrivait à trouver des sponsors au dernier moment. Et puis, l'ancien président, Loulou Pérez, à un moment donné, a dit, on peut plus. Et puis, on a une fois sauver les meubles, deux fois, et puis après, au bout de 3-4 années en D2, et bien, petit à petit, on dégringolait dans le classement jusqu'à descendre. Et à partir de ce moment-là, j'ai eu l'impression que, un, l'équipe dirigeante a baissé les bras, faut le dire, Loulou en avait marre, il voulait passer le relais, qu'il a réussi à passer seulement en 2009, oui. Mais on a eu 3 années de suite la descente, c'était la catastrophe.
0: Et en 2009, vous l'avez dit, hein, le changement d'air, l'arrivée de Michel Nicolas qui prend la présidence, et Jan Bachny également de retour, jusqu'en 2015, et les 50 ans du GFC Andes qui marquent un tournant.
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0: Un magazine de la rédaction d'RCFM consacré aux 60 ans du GFCA Handball. Après avoir parlé de l'historique, on va parler de l'actualité de ces 10 dernières années. Alors, François-Xavier Ripoll, en juin 2015, vous prenez la présidence du GFCA. Aujourd'hui, le club compte plus de 200 licenciés, évoluant en National 1. Écoutez cette interview réalisée en octobre dernier, qui résume vos contraintes et vos ambitions.
2: Le problème aujourd'hui, il est financier. À part la saison dernière où on finit 8e parce qu'on a joué à fond la Coupe de France, on perd en demi-finale. Les années précédentes, on finit toujours dans le top 3. Et on avait accès au niveau supérieur. Aujourd'hui, dans le milieu du handball, c'est pas la place qui compte, c'est les finances. Si tu amènes pas un budget, tu ne peux pas accéder au niveau supérieur. Du coup, qu'est-ce qu'on s'est dit? On va former et on va faire avec les nôtres. Pas arriver plus tard avec quelqu'un qui est capable de lâcher un peu d'argent. Je pense qu'à Ajaccio ou en Corse, on peut trouver. Si demain on arrive, serait-ce à avoir 150 000 euros, on pourra passer le cap. Et avec nos jeunes, c'est-à-dire que ça éviterait de recruter sur le continent. C'est aussi la politique du GFCA. Alors il en faut. Mais le GFCA, il a toujours été là grâce aux valeurs des jeunes insulaires qui ont pu amener quelque chose dans la formation et dans le jeu.
0: Alors tout d'abord, sur Xavier Ripoll, le côté financier, sans un budget d'environ 800 000 euros, il est impossible d'accéder au monde professionnel.
2: Effectivement, c'est un plafond. On a eu l'occasion d'accéder à ce niveau. Ils nous ont même inscrits dans la poule élite. J'avais dit, écoutez, oui, je veux bien, mais on va voir si on peut trouver l'argent. Bon, pendant 15 jours, 3 semaines, on a bataillé, on aurait pu. Mais j'avais des garanties que sur un an. Sur un an, c'est compliqué de bâtir quelque chose. On a préféré refuser la montée, rester en N1 et continuer à travailler comme on est en train de le faire. Et aujourd'hui, quand on voit des petits jeunes comme Charles-Antoine Pinel, 18 ans, Paco Nicolati, 19 ans, ça rentre dans le groupe. Aujourd'hui, ce sont des titulaires. Peut-être qu'en élite, ils n'auraient pas pu passer ce cap, on ne sait pas. Mais en tout cas, voilà, on continue notre travail et puis je pense que ça va payer, ça va finir par payer. Aujourd'hui, je pense que le club est sain. Quand on passe à la DNCG sur 48 clubs de N1, on passe dans les 10 premiers sans problème. Ça, je trouve que c'est énorme. Déjà, c'est une réussite pour nous. Après, pour le reste, comme je dis, ça viendra. Alors, je suis un peu frustré dans le sens où, quand je vois les sommes qu'on dépense pour le foot, alors que nous, 150 000 euros, on passerait le cap. Là, oui, c'est frustrant. Maintenant, nous, on continue à travailler, on forme nos jeunes et ça finira par payer.
0: Ce pari de la formation, Jean-Luc Petri, c'est aussi un peu l'ADN du GFCA, dans tous les sports, mais surtout dans le GFCA Hand. Est-ce que c'est la bonne méthode aujourd'hui de miser sur ces jeunes?
3: Tout à fait, notamment ici en Corse. Ça a toujours été la raison d'être et de vivre du Gazélec. Cette fibre insulaire, aujourd'hui, elle est d'autant plus indispensable qu'on est face à un contexte économique compliqué. Il faut faire preuve de patience. Le Gazélec revient quand même de loin. Et aujourd'hui, avec une situation qui s'est stabilisée au niveau financier, c'est vraiment, vraiment la base. Et bientôt, je pense qu'on pourra vraiment regarder devant. Mais pour l'instant, il faut être encore patient. Il faut faire le dos rond.
0: Il y a eu une fin de cycle la saison dernière avec le départ de Gilles Franceschi, entraîneur emblématique, de Pierre-Marie Brunet également pour d'autres raisons professionnelles. Et l'arrivée également d'un ancien joueur du PSG, Christophe Pincer, qui est désormais à la tête de l'équipe première pour cette 12e année du GFCA en N1. Pierre Pietri, est-ce que vous voyez dans quelques années une remontée dans le monde professionnel?
1: Honnêtement, c'est difficile. C'est comme si vous me parliez de basket professionnel à Ajaccio. Ils auront le même problème que nous, le problème de l'argent.
0: C'est le nerf de la guerre aujourd'hui.
1: C'est le nerf de la guerre. Il n'y a que les sports où il faut moins d'argent pour accéder qui peuvent s'en sortir. Le hand, c'est devenu un sport avec ses 600 000 licenciés, il faut le savoir. Ça a devenu un sport où, malheureusement, il y a beaucoup de gens, le niveau est monté très haut, il y a des sponsors qui arrivent dans les clubs et forcément les petits clubs sans moyens resteront à ce niveau-là qui est déjà extraordinaire.
0: On arrive à la fin de ce magazine de la rédaction. Je voudrais vous poser une question à tous les trois. Alors on parle d'anniversaire, mais Xavier Ripoll, quel est le plus beau cadeau que vous a offert le GFC Handball?
2: Ce qui m'a apporté, que du bonheur. Je suis au club depuis 93. J'ai tout connu, toutes les montées. J'ai connu aussi toutes les descentes. Le bonheur que ça a pu m'apporter, le GFCA, vous pouvez pas vous imaginer. Et il m'a apporté aussi bien en sérénité, il m'a apporté dans ma vie, il m'a apporté aussi la chance de connaître des gens comme Pierre, comme Yann, comme Jean-Luc. C'est trop long à expliquer parce que j'ai été joueur, j'étais ce que j'étais, mais avec le temps, je m'aperçois aussi que je me suis fait beaucoup, beaucoup, beaucoup, beaucoup d'amis. On s'en rend pas compte, mais c'est énorme. Si quelqu'un, un des deux peuvent en parler, parce que c'est, comme je vous le dis, c'est dur de parler de soi-même et c'est pas évident, hein. Mais franchement, ça m'a apporté, je suis ému de vous en parler, mais ça m'a donné quelque chose d'énorme.
0: Jean-Luc Pietri.
3: Moi, j'ai tout d'abord vibré voyais depuis très longtemps grâce au Gazélec, quand j'allais au Pascal Rossine voir jouer Pierre, voir jouer Michel Nicolai, Alain Cazorla, des figures.
0: Qui est le joueur le plus capé avec 19
3: oui,
0: saisons.
3: Des figures,
0: juste ça, devant Pierre Piet, ouais, à 18 saisons. Hein.
3: Des figures tutélaires du Gazélec, donc on a vibré dans les tribunes. J'ai vibré sous ma plume aussi, parce que de relater les matchs du Gazélec pour le Provençal, c'était quelque chose d'exaltant, de passionnant. Et puis aussi, à travers les 10 années que j'ai passées à leur côté, en tant que dirigeant, et puis maintenant, même je suis jamais très très loin, on a cette volonté de regarder devant, parce qu'il y a un proverbe qui dit « ne te retourne pas, c'est pas là où tu vas ». Donc nous, on regarde devant, mais tout en étant patient, tout en étant raisonnable. Et ça, ça a toujours été l'apanage du club. Voilà.
0: Pour boucler la boucle de ce magazine, on a commencé avec vous, on va finir avec vous, Pierre Pietri. Qu'est-ce que le GFC Handball vous a offert à vous ?
1: Avant de vous expliquer ce qu'il m'a offert, je voudrais revenir sur un titre de Jean-Luc qu'il a écrit après un match lors de la montée. Il avait mis Pierre Pietre du sang rouge et bleu. Je ne sais pas si tu te rappelles.
3: Oui, coule dans ses veines.
1: Ouais, coule dans mes veines, ouais, c'est ça. Moi, ce qui m'a apporté, au-delà de ce qu'a dit François, qui est parfait, tout, mais encore plus que tout, puisque fidèle à sa politique, Ange Casanov m'a recruté. Donc, il m'a fait ma vie professionnelle, puisque j'ai été embauché à la CCAS grâce à lui. C'est pour ça que j'ai un respect éternel pour cet homme-là. Et donc, avec ce club que j'ai découvert en 65, puisque moi j'habitais deux rues Mérimée, c'est à deux pas du stade municipal, j'ai pris ma première licence en 1968, j'avais même pas 12 ans, et donc j'ai suivi mes idoles, et de jouer avec ensuite des Loulou Pérez, des Jacques Lagrange que je voyais quand j'étais tout petit, ça m'a, comme disait Nu, pas ému, mais rendu très fier. Donc le GFCA, forcément, c'est ma vie.
0: Et c'est déjà la fin du match, en tout cas de notre magazine de la rédaction. On rentre au vestiaire et on va remercier chaleureusement nos trois invités. François-Xavier Ripoll, qui est le président du GFCA Hand, merci d'être venu. Pierre Pietri, vous avez été ancien joueur, archiviste du club aujourd'hui, merci beaucoup. Et Jean-Luc Pietri également, journaliste sportif, dirigeant et puis passionné du GFCA. Merci à tous les trois. Merci également à Camille Desvignes, notre stagiaire, pour sa grande aide. Et bien sûr à Jean-Philippe Carolage, une autre bible du GFC Hand. On rappelle que les festivités auront lieu au mois de septembre pour fêter comme il se doit ces 60 ans du GFC Handball. Stéphane Casalong réalisait ce magazine de la rédaction, une émission à réécouter quand vous le souhaitez sur notre site internet. Arrivé à tutti.

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3: On est mercredi, 19h. Faut le dire officiellement, la semaine commence à sérieusement basculer du bon côté. Ça fait plaisir. Vous êtes peut-être en train de rentrer chez vous. Un petit tour aussi, pourquoi pas, pour profiter encore de la fin de journée ou déjà à la maison. Et peut-être que quelque chose mijote en cuisine, où que vous soyez. Pas de jaloux. On se glisse dans votre programme pour la prochaine heure. Une bonne son, de l'énergie et surtout, pas besoin de courir jusqu'à 20h. On vous accompagne tranquillement ce mercredi soir. Alors profitez. Vous êtes exactement là où il faut.

mercredi soir à tous. Si vous commencez déjà à réfléchir aux prochaines soirées, on a une idée à glisser dans vos agendas. Cette Tamri nous dit Tawagn, ça continue. Et d'ailleurs, demain soir, rendez-vous à Sandiwan, ce sera à partir de 19h, avec au programme notamment le trio napolitain à Sourdes, trois voix féminines qui vous emmènent dans le sud de l'Italie. Entre chants traditionnels et compositions originales, ça va vous faire voyager en musique, vous allez vous reposer, bien que la fête ne soit pas exclue. Et puis la Corse aussi au rendez-vous avec les Tiamadialesi qu'on ne présente plus, qui font partie des incontournables insulaires. Une soirée donc entre deux rives de la Méditerranée. Vous gardez cette info sous le coude si vous cherchez quoi faire demain soir. Et puis nous, on poursuit en musique.

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Un mercredi soir qu'on passe ensemble sur RCFM. Peut-être que pendant cette heure, vous avez eu le temps de rentrer, de passer à table, aller savoir, ou de finir ce que vous aviez à faire, ou tout simplement de ne rien faire, c'est très bien aussi. De notre côté, eh bien, il est temps de vous laisser, mais pas totalement. Eh oui, puisque vous avez rendez-vous avec RIB pour mettre à l'honneur les producteurs insulaires, leurs produits, leur savoir-faire et puis tous ceux qui font vivre notre territoire. Merci d'avoir passé ce moment avec nous. Profitez bien de la suite et surtout restez là, on vous laisse entre de très bonnes mains.

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4: C'est un grand plaisir de vous retrouver pour cette émission RIB, émission qui va nous permettre, en ouverture de saison, eh bien, de rendre hommage à tous ces producteurs qui vous ont fait découvrir leurs produits délicieux durant les marchés d'été. Et je vous propose, pour débuter en douceur, eh bien, de rencontrer Nathalie Santucci, ses falcoulés, ses tartes aux herbes et aux oignons, avec Isabelle de Nignade, et nous avons tendu notre micro à ces gens qui ont toute une histoire à raconter. Et surtout qui vont nous permettre de saliver.
5: Ma fromagère met le brooch sous vide, donc j'en ai jusqu'à fin juin. Donc on dit que je peux fabriquer des falcoulés au brooch jusqu'à mi-juillet. Mais après, c'est terminé, ce sera à la brousse. Voilà, j'ai pas le choix. Sinon, il faudrait que je monte en montagne, mais on peut pas être partout. Donc le falcoulé, c'est mon produit phare parce que j'adore ça. C'est Courtenay. C'est très rare, les clients sont contents d'en trouver ici. En fait, quand j'étais enfant, on en trouvait partout dans les boulangeries. J'adorais prendre ça au goûter quand je sortais de l'école et j'adorais tellement ça et j'en trouvais plus que j'ai appris à les faire. Et je suis contente parce que ça fait toujours plaisir. Les clients sont toujours surpris d'en trouver au marché et c'est quelque chose qui reste vraiment ancré moi dans mon enfance et c'est vraiment ce goût particulier du falcoulé. C'est différent du fiadone. Ça rappelle le fiadone, mais c'est différent dans la texture et dans la manière de le manger, quoi.
6: Et dans la curiosité de la présentation aussi.
5: Oui, effectivement, dans cette feuille de châtaignier qui est recueillie, lavée. Voilà, je vais en automne faire mon petit stock de feuilles de châtaignier parce qu'après, ben, il n'y en a plus. Donc, il y a des années où j'ai le stock qu'il faut. Il y a des années, ben, il m'en manque. Et j'attends l'automne pour retourner en cueillir, quoi. C'est tout un travail aussi de présentation et de tradition parce qu'un falcoulé, c'est sur une feuille de châtaignier, tout simplement.
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5: Si vous faites des recherches, vous allez trouver que la blette est un des meilleurs légumes pour la santé. Le fruit, par exemple, c'est le citron. Donc, on est bien lotis en Corse sur ça. Donc, voilà, la blette est très, très bonne pour la santé. Et nos grands-mères et nos ancêtres ont toujours cuisiné la blette. Donc, il y a des gens qui viennent au marché qui ne connaissent pas, qui ne savent même pas ce que c'est, les blettes. C'est dingue, alors que pour nous, ça fait partie de notre patrimoine, limite.
6: Même les blettes sauvages en font partie.
5: Oui, oui, oui. D'ailleurs, les blettes sauvages sont très utiles quand il n'y a plus de blettes chez les agriculteurs.

0: l'oignon.
1: Ça plaît beaucoup, ça reste très simple et ça aussi, on l'a toujours cuisiné. Je fais de l'oignon confit que je confie avec du sucre complet. Donc, qui est vraiment dans sa nature la plus pure, qui n'est pas raffinée, rien du tout, qui est très brun en fait. Et donc, il y a un pouvoir sucrant qui enlève ce goût du sucre raffiné qui est très sucrant. Parce que dans la basté, il faut de l'oignon confit. Donc, je hache finement mes oignons et que je mets à confire tranquillement dans un tout petit peu de sucre complet. Les gens aiment beaucoup, beaucoup, en tout cas mes clients aiment beaucoup, beaucoup les choses à base d'oignons. L'oignon confit, ça marche très, très bien. Et en plus, on est dans la région ici. Il y a l'oignon de Cisco-Palois. Donc, on est vraiment dans la région parfaite pour ça.

0: douceur dans ce RIB est consacrée aux producteurs qui sont venus vous présenter leur travail durant les différents marchés d'été. Vous avez peut-être fait la connaissance de Marlène cet été, apicultrice à Cisco, avec un stand tout en douceur. Marlène, comment ça va ?
1: Ça va bien, et toi ?
0: Ça va, je vois que cet été, en plus de ton travail quotidien pour surveiller la santé de tes abeilles, la production, eh bien, tu fais quand même le tour des marchés, c'est un rythme assez effréné. Où est-ce qu'on peut te retrouver cet été ?
1: Et alors, forcément à Cisco, donc tous les mardis soirs de 17h à 20h, et la foire de l'oignon le 22 août. Cette année, j'ai rajouté donc Méria les mercredis matins, sauf le 29 juillet et le 12 août où je serai à Farinole. Et après, tous les jeudis matins, Herba Longa, ça...
0: Voilà. Incontournable. Ouais. Bon, ça veut dire beaucoup de préparation, beaucoup d'organisation, mais ce marché, il est sympa quand même.
1: Ouais, à Méria, c'est très agréable. En plus, c'est un esprit très familial, il n'y a vraiment que des producteurs.

0: On a même les petites tables avec le café. Les gens, des fois, ils restent toute la matinée avec nous. Donc, ça crée vraiment une ambiance de regroupement, de village et tout. C'est vraiment super. Et on est sous les arbres. C'est
1: ce qui ne gâche pas l'air marin. Enfin bon, ouais. Toutes les bonnes conditions. On se fait un petit tour du stand.
0: Allez.
1: Moi, je le connais, hein, mais comme tu crées. Et tu es tout le temps en train d'avoir le cerveau en ébullition, il y a toujours des idées de nouveautés.
0: Oui, ben quand j'aurai une miellerie, je pourrai créer des nouveautés. Et là, pour le moment, je sature d'espace. Donc, sur le stand, ben forcément, il y a tous les miels, hein, de la gamme AOP, du printemps au maquis d'automne. Et après, je mixe et je crée des gourmandises, le caramiel, les pâtes à tartiner miel noisette ou des noisettes de Tchervion que je torréfie et que je mets dans le miel de printemps. Donc là, c'est pour les gourmands, mais j'allais dire tout mon stand est pour les gourmands.
1: Oui, il faut, de toute façon, quand on aime le miel, on est des gens qui avons un palais. Le palais, justement, là, tu as la possibilité de nous montrer tous tes miels, du plus doux au plus fort, et surtout de permettre aussi de redécouvrir, en tout cas de découvrir des saveurs qu'on a peut-être tendance à mettre de côté. Le miel d'arbousier, non, j'ai peur. Non, ça, ça prend.
0: Oui, tout à fait, ça s'apprend et c'est très intéressant de faire découvrir aux gens, surtout que généralement, ils s'approchent du miel de maquis d'automne, le miel d'arbousier en premier, parce qu'ils le trouvent clair, donc ils se disent « il est doux ». Et ils sont forcément très surpris par l'intensité. Mais c'est vraiment important de faire déguster, de découvrir, parce que quand on dit « je n'aime pas le miel », mais en fait, il y a tellement mille saveurs entre un printemps extrêmement doux avec la sfodelle, un miella où on a des petites notes de café et l'arbousier avec une intensité au niveau amertume, qu'on peut trouver son miel à soi qui nous convient. Quoi.
1: Quelqu'un peut venir en te disant « voilà, j'aime telle chose, je mange telle chose, j'aime ce genre de choses, vers quel miel je pourrais aller ?»
0: Ah oui, tout à fait.
1: C'est bien
0: peut-être. Oui, tout à fait. Suivant les palais, il y en a qui disent moi j'aime les miels un peu corsés, donc on va commencer à partir du miel là, parce que les autres ils vont les trouver un peu trop doux. Et puis il y en a qui disent non, moi j'aime bien les miels forts. Et puis quand on leur propose l'arbousier, ils disent ah non, ça c'est trop fort. Moi je fais le baume avec Intim, on ferait un baume miel, cire, propolis, huile d'olive, huile essentielle d'immortel. C'est vraiment juste 5 ingrédients qu'on produit dans le Cap. Donc ce baume là il est super, il marche très très bien.
1: Et ça montre la collaboration entre deux agricultrices, voilà. Et deux productrices.
0: C'est ça, c'est on génial. Est sur 6 tous les trois, parce qu'il y a Laurent aussi, Laurent et Hélène. Donc non, c'est un très beau produit qui marche bien, on est content.
1: Super.
0: Et après, forcément, il y a toute la gamme à vertu plus thérapeutique avec la propolis. La propolis, la cire, et donc déclinée avec les teintures mères, les miels aux huiles essentielles. Ça, pour ceux qui vraiment utilisent les produits de la ruche pour se soigner. Et pour ça, la propolis, c'est royal.
1: Et justement, tu as l'impression qu'ils connaissent bien tes clients quand ils viennent prendre la propolis. Ils ont déjà la notion ou c'est vraiment parce qu'ils ont entendu dire que...
0: Ah non, vraiment, en majorité, les gens, la propolis, ils connaissent. Après, il y en a plein qui sont interpellés parce que j'ai mis le livre sur Soignez-vous avec les produits de la ruche. Donc, ils sont interpellés par la matière. Mais la plupart des gens connaissent et sont déjà convaincus par le produit, hein, ça c'est sûr.
1: Bon,
0: et
1: puis tu en parles tellement bien aussi que chaque fois, voilà, c'est un voyage. Merci Marlène. Et bonne continuation. Et puis, bravo pour le travail, l'énergie. Et et le soin aussi que tu apportes à tes abeilles qui sont chouchoutées, dorlotées, il fait chaud et tu as le souci de l'énergie qu'elles consomment actuellement pour maintenir la ruche à température correcte.
0: Oui, c'est une de leurs plus grosses... En fait, étonnamment, elles consomment plus à vouloir climatiser la ruche qu'en hiver à vouloir réchauffer la ruche. Là, il y a eu des études qui sont sorties sur ça. Et en été, elles consomment beaucoup de miel pour maintenir la ruche à 35 degrés. Parce que sinon, sans ça, ça monte à 50 et le couvain ne doit pas dépasser les 35 degrés.
1: Donc ça reste quand même une préoccupation quotidienne.
0: C'est ça, il faut surveiller qu'elles puissent faire leur job et vivre bien.
1: Merci Marlène, merci, bonne continuation et puis à cet été au détour d'un marché.
0: Merci.

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1: Nous continuons nos rendez-vous gourmands dans RIB avec Sandrine Mattei, des beignets de courgettes et de menthe fraîche, des pastels également. Isabelle de Niadikir aussi est très gourmande, n'a pas résisté à l'appel de ce joli stand. C'était il y a quelques semaines du côté d'Herbalonga.
2: J'ai toujours eu la passion de la cuisine, ça fait très longtemps que je voulais me lancer. Et on est toujours freiné parce que je travaillais en pharmacie pendant 20 ans. Et suite à des problèmes de santé, j'ai dit, bon, il a fallu que j'arrête de travailler. Et du coup, j'ai voulu quand même garder une petite activité parce que c'est compliqué, que voilà, on veut essayer de faire plaisir aux gens. Donc du coup, je me suis lancée dans les beignets.
3: L'été, la courgette est à l'honneur, y compris à votre stand.
2: Oui. Alors la courgette, évidemment, j'ai un ami qui est agriculteur, qui me livre toutes les semaines les courgettes. Il est agriculteur sur Luchan. Donc on essaye toujours de faire des produits frais, des produits de bonne qualité. Donc je travaille avec la courgette et la menthe sauvage. Et après, on essaye de travailler aussi avec des petits producteurs. Donc je prends chez mon petit voisin donc les blettes quand je fais mes bachetés, l'oignon blette. Et pour mes beignets à la pomme, je lui prends les pommes.
3: La recette des beignets restera secrète ?
2: Alors la recette, comme on dit chez nous, abishtaouchi. Donc je ne peux pas...
3: C'est pas que vous vouliez pas la transmettre, c'est que vous ne sauriez pas.
2: Je ne peux pas vous la transmettre, ça aurait été avec plaisir, mais il faut la voir.
3: Un peu de quoi au niveau des ingrédients?
2: Un peu des œufs, un peu de lait, un peu de farine, du sucre et beaucoup d'amour. Pour la courgette et la menthe, je ne fais pas comme tout le monde fait. Je ne pas faire de julienne parce que je trouve que après c'est propre à moi-même. Je trouve qu'après ça reste toujours craquant tout ça. Donc moi je la cuisine, je la prépare la veille. Je la cuis tout doucement avec un petit filet d'huile d'olive. Et je rajoute une fois que c'est avec un petit peu d'ail. Et je rajoute une fois que ma préparation est terminée, je rajoute de la menthe verte poivrée. Et si j'arrive à la voir sauvage, j'avoue que je préfère la voir sauvage. Mais dans mon jardin actuellement, c'est un peu le bazar.
3: Un focus aujourd'hui sur les pastels. Quels sont les goûts que vous proposez au marché ?
2: Alors actuellement, là, comme on est toujours en pleine saison, je travaille avec des blettes rouges. Et oignons et blettes. Après, en plein été, donc la blette, on ne la trouve plus. Donc, comme c'est de l'importation et que ça ne m'intéresse pas, je fais de la ratatouille. Donc, toujours avec un agriculteur, un petit producteur avec qui je prends tous mes légumes. Donc, je fais une ratatouille et je fais ma bechtel avec de la farine, un peu d'huile d'olive et de l'huile de tournesol pour pas qu'elle soit trop forte. Parce que comme l'huile d'olive est d'une petite production, donc évidemment elle est un petit peu trop forte, donc on la coupe un petit peu pour pas que ça soit trop fort au goût et que ça dénature la bechtel.

0: Un réveil gourmand pour débuter cette nouvelle grille et ce nouveau rendez-vous. Christelle Brousse qui vous emmène dans son univers de croquant et de douceur avec ses canistrelli fait maison, dans son four, dans sa cuisine, Coriulcezza, une histoire qu'elle me raconte. Et puis pour faire passer tout ça, je vous propose par la suite une limonade de kéfir, celle d'Isabelle Mérine, qu'Isabelle a rencontrée elle aussi il y a quelques jours.
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2: Ce qu'on me dit souvent, c'est quand on mange tes canistrelli, on a l'impression de manger les canistrelli d'avant.
0: Alors je confirme, on ne peut pas s'arrêter. Et après, quand on monte sur la balance, on vous aime beaucoup, mais on vous en veut quelque part.
2: Je suis désolée.
0: Racontez-moi comment démarre ce projet.
2: Alors, j'ai commencé dans ma cuisine, dans ma maison. Et j'ai une copine à ma mère qui m'a dit, ils sont excellents, je te les achète. Au départ, j'ai dit non, je te les offre. Elle m'a dit non, je te les achète. Et en fait, c'est parti comme ça. J'ai eu deux boulots en même temps. Je travaillais en maison de retraite. Et en parallèle, je faisais des canistrelli. Sauf que les canistrelli ont pris le dessus. Et j'ai tout arrêté, j'ai démissionné pour ne faire que ça.
0: Voilà, malheureusement pour les personnes que vous, dont vous vous occupiez, mais heureusement pour nous. Coriulcezza, ça a été le choix du nom de ces cadeaux que vous nous faites régulièrement. On les trouve dans des épiceries, on les trouve dans des lieux du Cap. Le Cap, qu'est-ce que c'est pour vous? Qu'est-ce que ça symbolise, le Cap Corse, pour vous?
2: Bon, le Cap, c'est là où j'habite. C'est vrai que ça reste sauvage. Et des fois, on me dit, mais pourquoi tu viens pas sur Bastia? J'ai un gros souci, j'ai jamais de stock. Donc, je ne peux pas m'étendre au-delà du Cap Corse. Voilà.
0: Vous vivez dans le Cap, vous travaillez sur place. Ça a été un choix mûri. Vous ne regrettez pas?
2: Ah non, pas du tout. J'aurais dû même le faire bien avant ça. C'est vrai que c'est beaucoup, beaucoup de travail. On ne réalise pas, on reste debout, on se lève tôt. Et la satisfaction, c'est de voir qu'en fin de journée, il n'y a plus rien.
3: C'est une limonade de kéfir de fruits qui est faite avec des petits grains de kéfir, donc qui sont en fait, on va dire, des bactéries qui vivent en symbiose. C'est pas très appétissant dit comme ça, mais c'est des probiotiques qui aident à la flore intestinale. Et en fait, quand on met de l'eau avec une figue séchée et du citron, par exemple, moi je le fais comme ça, ça fermente et ça donne une limonade naturelle qui est très bonne pour les intestins, qui refait la flore et qui est très rafraîchissante. Et moi, je rajoute dedans de l'hibiscus. Du carcadet, on dit en Égypte, bissap en Afrique, ou de l'hibiscus sapdarifa en latin. C'est le nom de la qualité d'hibiscus. Et ça parfume, ça colore en rose, ça fait la couleur d'un petit champagne rosé, ça plaît. Et puis c'est surtout, ça a des bonnes vertus digestives et ça donne un petit acidulé qui est bon.
4: Qu'est-ce qui vous a donné envie de vous intéresser aux plantes ainsi, Isabelle?
3: Ah, je suis tombée dans la marmite quand j'étais petite. J'ai commencé à m'intéresser au jardin avec mon grand-père, Corse, à Bastia, Loupine, petit jardin, mais j'ai pris goût et puis j'ai continué toute ma vie à m'y intéresser. Malgré le fait que j'ai fait un boulot d'éducatrice spécialisée avec des enfants en difficulté, tout ça, j'ai continué quand même à travailler les plantes et je trouve ça super de pouvoir se soigner et manger. C'est quand même important aussi, l'alimentation, c'est un peu le carburant qu'on s'envoie dans l'organisme. Donc je suis passionnée de la santé et puis j'aime bien les gens. Je crois que s'ils se font du bien, ça me plaît. Et voilà, les plantes sont magnifiques, hein. La nature nous offre tout ce qu'il faut. Quand c'est bien travaillé, ça marche bien. Faut cueillir au bon moment, les sécher comme il faut, les stocker pas trop longtemps et les abriter de la lumière et travailler avec respect de la nature. Pas cueillir à tout va, faire des choses en quantité correcte. Et elle nous le rend bien en général.

0: Nous étions dans l'univers des biscuits. Ceux de Rachel et de Patrick nous font rêver également. Ce sont des biscuits, des canistrés, des salviades. Mais pas que. On en profite. Petit tour d'horizon.
1: Tout ce qui est citron, c'est directement dans les arbres. C'est que du produit frais. Les noisettes, on essaye de les prendre à Cervione le plus possible. Après, tout ce qui est amande, c'est en fruits secs. Anis, pareil. Après, on met du pastis dedans pour donner un peu plus de goût. La farine de châtaigne, c'est de la farine de châtaigne IAOP du Niolo de Monsieur Pasquin. Et après, le vin blanc, c'est en règle générale le vin blanc Casanova IAOP. Voilà, on essaye vraiment d'utiliser des produits de chez nous et des produits de qualité. Mon mari fait tremper le raisin dans le rhum et après il le rajoute à sa pâte de canistrelle et cranberry. Pareil, on prend des cranberries quand on rajoute. C'est pour avoir vraiment différentes saveurs.
2: Ces produits, vous les déclinez en canistrelle. Il y a également des moelleux.
1: Oui, on les décline en canistrelle, en moelleux. Et on essaye vraiment de garder ce fondant à l'intérieur. On fait aussi en panette, en serviade.
2: La base de la recette de canistrelli est toujours la même?
1: C'est toujours la même, à part pour les cujoli, qui est une vieille recette qu'un ami à mon mari lui a donnée de Calenzane à la mort de sa mère et qui a dit « Tiens la biscuiterie, je te donne la recette de maman. » Donc, et tu la gardes bien précieusement.
2: Et tu l'as dit à la radio?
1: Je ne dirai pas du tout la recette. Je ne la donnerai pas, c'est un grand secret.
2: Et celle des moelleux, alors, qu'est-ce qu'elle met en œuvre?
1: Alors, celle des moelleux, en fait, c'est à base de farine, de beurre, d'œufs, avec des petits formats, des formats familiales et des formats intermédiaires. Et après, pour les formats familiales, on peut le faire sur commande. En fait, les gens peuvent nous appeler et nous demander vraiment ce qu'ils veulent, la quantité qu'ils veulent. On marche beaucoup à la commande, on n'a aucun stock. Même pour des magasins qui nous demandent, on travaille vraiment à la demande du client. Donc s'il veut 4 paquets, on leur donne 4 paquets. S'ils en veulent 18, ils en veulent 18. Et ils ont vraiment une DLC complète. On produit à la commande.
2: Quelles sont les saveurs de vos moelleux?
1: Alors, il y a orange romarin, il y a châtaigne, on fait fraise, nez, bida. Et on va essayer de faire un peu d'autres saveurs. On est en train de tester pour l'instant d'autres saveurs. Donc, à nous suivre, ça sera la surprise.
2: Sur les réseaux, sur les marchés?
1: Sur les marchés, sur les foires, sur les réseaux sociaux, sur Facebook, sur Instagram. Biscuiterie artisanale, Patrick Ambrose.
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0: est temps de faire attention à sa ligne et de manger des légumes bio. Pourquoi pas ce Danto ou Zolimiria, un stand qui fait l'attraction, puisque les légumes sont superbes. Il y a même des œufs cette année dans ce stand. Nous partons à Meria. Anto, salut.
1: Salut Evelyne, comment vas-tu?
0: Ben ça va bien, c'est un plaisir de te retrouver chez toi à Meria, dans cet endroit magnifique, parce que je crois que c'est le marché le plus touchant que j'ai rencontré, que j'ai vu.
1: Merci, ça fait plaisir.
0: Sous les arbres, la fraîcheur, l'air marin, la mer à deux pas et ce côté place de village. Comment il est pensé ce marché?
1: Ben, on n'y a pas vraiment pensé.
0: C'est venu naturellement.
1: C'est venu naturellement. La mairie nous avait mis à disposition l'espace pour pouvoir le faire. Et puis après, j'ai envie de dire, c'est une bande de potes. Et puis voilà. Et puis on essaie de garder une bonne ambiance sur le marché. Et apparemment, ça plaît aux gens.
0: Le stand avec le café, les viennoiseries, les légumes, les œufs, le miel, les confitures. Et puis des artisans aussi qui se greffent. Hein. Un potier, bijoutier. Et ces tables au milieu pour que les gens puissent s'installer, consommer sur place.
1: Voilà, ben c'était l'idée. C'était vraiment de vouloir quand même avoir quelque chose qui soit le plus convivial possible. Pour que les gens passent un peu du temps et qu'on retrouve cet esprit un peu. Oui, place de village, comme tu as dit.
0: Ah, c'est vraiment réussi. J'aime beaucoup. Coutelier aussi, juste à côté de ton stand. Avant qu'on aille voir tout ça, je voudrais que tu me parles un petit peu de ta production cette année. Quand on est maraîcher et qu'on est dans une zone entre mer et montagne, avec le choix du bio et la chaleur au rendez-vous, comment ça s'est passé cette année?
1: Très difficile cette année. C'est très difficile parce que il y a la chaleur, donc c'est sûr que c'est très dur à gérer. D'autant plus que cette année, on a rajouté un petit atelier de poules pondeuses sur notre activité. Et ben, il a fallu mettre en place l'atelier au moment de la plantation et de la préparation des cultures.
0: Donc, vous dormiez 3 heures?
1: Oui, puis on a un peu moins produit. Du coup, on a un peu moins planté, un peu moins produit que les années précédentes. C'est comme ça. Ça nous laissera un peu plus de temps pour cet hiver. Mais oui, cette année, c'est difficile. On a heureusement eu de l'eau cet hiver. C'est pas inépuisable. Hein. La ressource, elle baisse comme partout. Mais c'est la chaleur. La chaleur est très difficile à gérer.
0: Le poivre des moines, rupture cette année, carrément. En tout cas, un assaut fou sur ce produit.
1: Cette année, oui. Cette année, on a eu une petite récolte parce qu'on a eu un coup de vent au moment de la récolte qui a fait qu'on en a perdu pas mal quand même. Et puis le produit qui commence à avoir sa notoriété et à plaire.
0: Ben, faut dire que quand on rajoute ça dans des plats, c'est il y a quelque chose qui se passe. Les gens demandent toujours d'où ça vient, c'est quoi. Donc ça, c'est une découverte. Je vois que tu as intégré de l'huile aussi.
1: Oui, bah c'est ma production d'huile d'olive, puisque je fais de l'huile d'olive qu'on prépare. Alors c'est une préparation à base d'huile d'olive, puisqu'elle est aromatisée au poivre des moines.
0: Alors ça, c'est une façon originale d'être sur le marché. Et puis, tes légumes, alors j'ai vu de belles aubergines, belles courgettes, des belles tomates. Malgré ce contexte, tu as quand même toujours cette main verte.
1: On essaye d'avoir un peu de production, oui. Et puis après, je complète un petit peu avec des collègues qui sont sur la plaine orientale, qui sont en bio hein, aussi. Ça permet d'offrir un maximum de diversité, notamment, bon, là, j'en ai plus, j'avais des fraises, hein, je prends à Jean-Marie Vache d'Ivronini. Ça permet d'offrir un maximum de diversité aux clients quand ils viennent, parce que sinon, après, ben, on peut pas tout faire.
0: Mais il y a ce côté entraide, en tout cas, il y a ce côté solidarité. C'est-à-dire, on sait que les gens vont venir, ils aimeraient bien avoir plus de sucré. Ben tiens, j'appelle mon collègue, je fais venir ses propres productions. C'est une façon de penser aussi le commerce.
1: Oui, bien sûr. Et puis on est dans la même galère, donc à un moment donné, il faut aussi qu'on se fait des coups de main. Et puis c'est gagnant-gagnant.
0: C'est comme ça que ça marche.
1: Exactement.
0: Anto, merci pour le sourire. Puis je vais te laisser parce que je vois que là, il y a la deuxième vague des gens qui s'arrêtent au marché. J'ai l'impression que c'est ceux qui sont là très tôt le matin pour être servis les premiers. Et puis une deuxième vague aux alentours de 10h à peu près.
1: Oui, ça dépend des matins. Après, c'est le marché, donc il n'y a rien d'arrêté de fixe. Hein. Il y a certains matins où ça commence à 9h, puis sans arrêter. Puis il y a des moments où c'est plus des vagues. Ça dépend des jours.
0: Cet été, on te retrouve tous les mercredis ici à Meyrie entre 9h et 13h, ou alors sur l'exploitation?
1: Alors non, sur l'exploitation, on ne fait plus de vente. Du coup, on a tout regroupé ici pour la vente ici, ou le samedi matin sur le marché de Bastia.
0: Merci Anto, merci beaucoup.

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1: Les légumes, il en est également question avec Stéphanie Scavine, qui a débuté son aventure dans la vallée de Cisco en cultivant du safran, puis des légumes bio, et aujourd'hui, eh bien, prend un nouvel envol avec l'Orto et Amanera.
2: Ça me fait bien plaisir de te voir, Evelyne.
1: Plaisir partagé. Qu'est-ce que tu nous as réservé cette année, dis-moi?
2: Alors, cette année, on a fait un petit virage en termes de diversification. Et donc, on commence à faire des plantes aromatiques et médicinales, notamment en plantes séchées, aussi bien pour la cuisine, en aromates culinaires, qu'en infusion. Donc là, je commence à m'amuser à faire des petits mélanges de plantes qui sont bonnes pour le corps et pour la tête.
1: Ton travail, c'est aussi de toujours créer, toujours te remettre en question.
2: Ah oui, tout à fait. Et puis, je crois que c'est la clé aussi pour ne pas s'ennuyer ou en tout cas ne pas être découragé dans un milieu qui reste quand même difficile. Il faut se dire les choses, hein. L'agriculture, c'est pas un métier facile, mais c'est indispensable d'aimer ce qu'on fait, et du coup de se réinventer, de trouver d'autres choses à faire. Et puis on a tellement de chance d'avoir un environnement comme le nôtre qui est inspirant et dans lequel on peut vraiment puiser plein de nouvelles idées que oui, bien sûr, on s'amuse.
1: Revenons un petit peu en arrière, c'était il y a pas longtemps.
2: Ben, on a commencé avec du safran, nos premières cultures de safran, et de l'oignon de Cisco quand on s'est installé dans la vallée de Cisco, évidemment. Voilà, c'était le virage sur la partie maraîchage qui a commencé avec le safran. Et puis ensuite, on a développé plus de maraîchage diversifié d'été. Maintenant, on fait un petit peu de légumes d'hiver. Et puis il y a eu toute la gamme des produits transformés. Donc j'ai travaillé avec des arboriculteurs. J'avais une activité professionnelle pendant 10 ans. J'ai travaillé avec des arboriculteurs en plaine. Donc du coup j'ai commencé à avoir accès aussi à des fruits. Et puis du coup j'ai commencé à faire des confitures. Et puis après on a voulu valoriser ce qui sortait du jardin. Donc tout ce qui était à base de légumes, les sauces tomates, les chutneys, les ketchup, ce genre de choses. Et puis mettre en valeur le safran donc dans des confitures, etc., etc. Voilà. Donc ça a commencé comme ça. Et puis ça a un peu grossi. Et puis on a vraiment diversifié au fur et à mesure. Et donc là, le dernier virage, c'est les plantes aromatiques. Donc vraiment, on est sur des plantes cultivées dans nos jardins ou récoltées dans le maquis, en sauvage. Toujours sur des productions biologiques, voilà. Et donc on s'ennuie pas, quoi.

0: La petite fée chocolat, ça se passe où? Eh bien, ça se passe à Lourdes. Et elle se prénomme Viviane. Son stand, comment dire, impossible d'y résister. Nous faisons le tour des marchés d'Henri pour ce nouveau numéro qui nous annonce une belle saison gourmande. Viviane, oui, bonjour.
1: Bonjour.
0: La pâtissière de Camp. Je suis ravie de vous connaître. Moi, je connais vos gâteaux.
1: Ah, merci.
0: C'est des moments qui sont liés aux fêtes. Et quand on connaît votre petit atelier sur les hauteurs du village de Camp, on se dit que c'est une aventure folle que vous avez tentée il y a plusieurs années. Mais vous vous êtes fait un nom quand même, Viviane.
1: Oui, alors je ne sais pas si je me suis fait un nom. En tout cas, j'essaye de faire du mieux que je peux. Voilà, c'était une aventure. L'idée, c'était de travailler au village. D'essayer de travailler toute l'année pour pouvoir concilier à la fois une vie de famille et un travail dans lequel je pourrais m'impliquer à 100%.
0: Et en plus, c'est une adaptation parce que s'installer dans un village, dans un hameau, il y en a 17 à Lourdes, donc hameau où c'est pas évident, on ne sait pas, ça n'est que par le bouche à oreille qu'on finit par fonctionner ou qu'on finit par être connu. La qualité de vos produits, moi je n'en doute pas, j'ai testé, c'est à tomber. Mais comment on fait? On fait ce que vous faites, c'est-à-dire qu'on va aussi sur les marchés pour faire déguster ces produits.
1: Oui, exactement. Il faut vraiment que c'est à moi de venir auprès des clients pour parce que bon, je prends aussi sur commande, mais c'est vrai que c'est quand même plus facile de venir sur un marché et de rencontrer les gens ici. Et puis il y a un plaisir aussi d'être avec beaucoup de gens et voilà.
0: Et puis alors là, je vois que voilà, vous êtes connus. Il y a le plaisir du café aussi qui accompagne les douceurs. Tous les mercredis, on vous retrouve cet été ici à Méry.
1: C'est ça, tous les mercredis.
0: Et est-ce que vous faites d'autres marchés?
1: Non, aucun autre, parce que c'est déjà beaucoup de travail, moi toute seule, donc voilà.
0: Donc, où on vient à Camp? Où on vient à Méry le mercredi matin? Est-ce que vous avez un site? Est-ce qu'on peut vous contacter?
1: Alors j'ai un site internet, les gens peuvent me contacter par téléphone et sur le site internet surtout ils peuvent voir les autres pâtisseries que je ne fais pas au marché qui sont de l'ordre des pâtisseries que vous trouveriez dans n'importe quelle pâtisserie mais sur commande exclusivement.
0: Le nom de la page?
1: Alors c'est la fée chocolat à Lourdes parce qu'on est plusieurs fées chocolat. Voilà, et sinon le site internet, on tape l'adresse, c'est www.jeveuxungâteau.com.
0: Et ah, je veux un gâteau. Viviane, qu'est-ce qu'on a emmené ce matin sur le marché de Méry?
1: Alors sur le marché de Méry, je ramène tous les biscuits secs que je fais, les cantuccini, les canistrés, les amaretti, mais aussi toute une variété de choses que je fais que pour le marché, des frappes, des cannelés. Là aujourd'hui, j'ai fait des croque-monsieur, des pizzas. Il y avait de la tarte aux herbes. Voilà, des petits cakes, des petits clafoutis, tout ce qui m'inspire sur le moment que je peux travailler et que je peux porter sur un marché.
0: Et voilà. En fonction des produits aussi, avec les blettes, etc.
1: Exactement, hein. Voilà, il faut aussi que ce soit disponible.
2: Tutti quelli giunti non tardarono. 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
0: Un rib est gourmand, un rib est de qualité pour ouvrir cette saison et puis vous rappeler qu'il est important d'aller rencontrer nos producteurs lors d'un marché, mais également chez eux, sur leur lieu de production. Parce que derrière un produit, il y a un homme, il y a une femme, il y a une famille, un savoir-faire et un goût qui nous fait aussi voyager dans leur aventure familiale et professionnelle. Alors faites comme nous l'avons fait avec l'équipe d'RCFM, allez les rencontrer, voyagez, découvrez, mettez en valeur notre territoire et notre terroir. Et je vous dis moi à très bientôt pour de nouvelles aventures de RIB à travers toute la Corse. Challah, Adelina.

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3: Il y a un truc qui nous rassemble tous, nous les Mayennais, c'est bien sûr le bon Mayennais. La vache broute dans les champs, puis ce lait précieusement pasteurisé pour fabriquer du fromage. Et ce fromage délicatement conservé dans cette boîte. Oui, celle-ci, avec le couple si mystérieux dont personne ne connaît l'histoire, mais où tout le monde se raconte une histoire. Une recette qui marche depuis 1912. Audrey Gaillot, chargée de communication pour la société Vaubernier, implantée à Martigné-sur-Mayenne.
4: On est habituellement quatrième marque nationale la plus vendue en France, mais sur le mois de décembre, on a eu la bonne surprise de voir que... on était passé troisième.
3: Et si au départ il n'y avait que le bon Mayennais, désormais la marque est une référence en France. Catherine Drezen, présidente de Vaubernier.
5: Aujourd'hui, ce sont 130 collaborateurs qui travaillent. Nous fabriquons une large gamme de fromages et de produits laitiers bon Mayennais. Camembert, brie, coulommiers, lingots, carré.
3: Ah, mon camembert est prêt. Ça, avec du pain alors. L'entreprise Vaubernier fait travailler plus de 170 producteurs de lait autour de la fromagerie.
4: On met un point d'orgue à faire que nos fromages soient de qualité. Et puis, on a des consommateurs qui nous sont fidèles.
3: Oui, et d'ailleurs, pas plus fidèles que moi, parce que moi, j'ai le bic 4 couleurs bon Mayennais grâce à ça, pardi, au point. Ils existent depuis le début. Vous les échangez pour avoir un cadeau. Et forcément, ça fait un succès fou, comme le souligne Catherine Drezen.
5: Sur l'année 2025, on a à peu près échangé par point ou vendu 45 000 objets à l'effigie de bon Mayennais.
3: Et comme le dit Audrey, les objets sont variés.
4: On a quand même une trentaine d'articles qui sont disponibles sur la boutique, donc on y retrouve des tabliers, des torchons, des sacs isothermes. Quand on passe dans différentes maisons, on voit toujours des petits points qui sont dans les petits pots et les gens ont l'habitude de les conserver, donc je pense que ça se passe de génération en génération.
3: C'est vrai, ça, finalement, tout le monde a une histoire avec le bon Mayennais.
4: L'habitude de voir le camembert sur la table le dimanche avec ses grands-parents, et finalement, c'est des choses qu'on produit nous aussi avec nos enfants. Et donc pour nous, c'est vraiment une fierté de voir que la marque se transmet.
3: Et même si la recette du camembert, le bon Mayennais, n'a jamais changé, la tradition n'empêche pas l'innovation.
4: Donc la finie 1912 au mois de septembre, qui a un peu plus de caractère par rapport à notre camembert historique. Autre exemple, sur le fromage le léger, on a revu le pack là récemment pour pouvoir faire émerger la notion de riche en protéines, qui est aujourd'hui sur le marché un point qui est important, notamment pour les sportifs.
3: Ça y est, j'ai fini mon camembert au four. Bah du coup, je vais courir.
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6: Les petits bonheurs, généralement, ce sont des sourires qui se récoltent tous les jours au hasard des rencontres. Il suffit d'un micro ici, de ne surtout pas prendre de rendez-vous et de ne pas se présenter. Ça marche très bien à Megève, par exemple. Nous sommes donc en Haute-Savoie, sur les hauteurs de Megève, au Mont d'Arbois, pendant que des chevaux sont en train de monter dans une bétaillère.
7: Bonjour.
6: Bonjour. Matin de bonne heure, venez vous occuper des bêtes.
7: C'est ça, on vient les mettre au chaud, ouais.
6: Ah, c'est-à-dire que là, ils quittent la montagne?
7: Ouais, ce coup-ci, ouais, c'est bon. Ce coup-ci, on va les ramener, on va les mettre en pension pour cet hiver, ouais. Ils ont passé tout l'été en montagne, donc ce coup-ci, ça y est. Ils vont aller se mettre au chaud pour l'hiver.
6: Ah oui, ils font toute la saison là, ici?
7: Ouais, ceux-là, ils font toute la saison ici. Il y en a qui sont là pour la monte, il y en a qui sont là pour l'attelage. Et puis, vu que nous, on élevage, il y en a, ils sont juste là pour grandir.
6: Vous, c'est pas juste un loisir, c'est votre métier?
7: Ouais, moi, c'est mon métier. Ouais. Je suis cocher palefrenier. Ouais.
6: Quand vous dites pour l'attelage, c'est les calèches qu'on peut voir à Megève, par exemple?
7: Exactement, c'est ça.
6: Donc, les chevaux, quand ils sont pas attelés, on les voit ici sur les hauteurs de Megève?
7: Ouais, c'est ça. Nous, on en a à l'Alpette, comme là en face, en haut de la côte 2000. On en a aussi au Mont d'Arbois, là, juste derrière. Et puis, après, au fur et à mesure de la saison, on les fait descendre petit à petit. Puis là, ils atteignent leur point le plus bas sur Megève. Puis après, on les change de département. Et puis voilà.
6: Donc là, ils montent dans le bus.
7: C'est ça, ouais. Ils montent dans le bus. Là, je vais en mettre 4. Là, après, j'ai mon patron qui va arriver. Il va prendre le reste. Et puis après, on va prendre un camion et une remorque. Puis on y charge tout dedans. Puis lui, il part cet après-midi.
6: Et là, ils partent où, hein, en résidence d'hiver?
7: Ils partent dans l'Allier, ceux-là. Ils partent dans l'Allier. Ils ont des gros champs de plusieurs hectares où c'est qu'ils ont du foin, des abris pour eux, de l'eau à volonté. Et puis voilà.
6: L'Allier, donc en Auvergne, si je ne m'abuse, il fait pas beaucoup plus chaud qu'ici l'hiver.
7: Non, il fait pas beaucoup plus chaud. Mais par contre, ils auront plus d'herbe qu'ici, on va dire. Ils auront moins de neige, ils auront un peu plus de foin, un peu plus d'eau. Parce que nous, ici, c'est qu'on est tout de suite dans la neige. Et puis nous, on n'a pas assez de foin pour tous les nourrir l'hiver, donc on préfère les mettre en pension. C'est beaucoup plus agréable pour eux. Puis bah, pour nous, l'hiver, on a déjà bien assez de boulot comme ça, donc au moins ils sont un peu tranquilles aussi de leur côté.
6: Alors justement, vous faites quoi l'hiver si vous avez plus de chevaux?
7: Alors c'est pas qu'on en a plus, c'est qu'on en a moins. Toute la partie élevage en fait part tout en pension, et en fait l'hiver nous on fait énormément de calèches. Sur Megève, on a des grosses calèches qui montent jusqu'à 12 personnes. C'est qu'on fait les fondus en calèche en soirée ou le midi, et on fait juste des balades en calèche.
6: Bon, vous, j'imagine que le cheval c'est une passion, on fait pas ce métier là par hasard.
7: Mon grand-père était déjà éleveur de chevaux, là maintenant je bosse chez un ami de mon grand-père. Puis voilà, après on fait ça par passion, de toute façon c'est pas par l'argent qu'on va le faire, hein, comme dans tout métier agricole.
6: Même à Megève.
7: Même à Megève, l'agricole ça reste l'agricole, à Megève ou pas.
6: Je peux vous demander votre prénom?
7: Moi c'est Mathieu, moi.
6: Et c'est quoi le dernier petit bonheur de Mathieu, s'il vous plaît?
7: Mon dernier petit bonheur, c'est d'avoir fait un galop sur les crêtes de la Côte 2000 en plein été avec le soleil couchant. Et ça, je pense que je m'en souviendrai jusqu'à ma mort.
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6: Et Olivier, ce matin, retour.

0: saga et sur des structures spécifiques comme le pronom neutre Y, employé comme complément direct, j'y ai fait, l'inversion des pronoms personnels après un impératif, donne-moi-le au lieu de donne-le-moi, ce qui nous vient du patois, hein, puisque Pierre Duplay écrivait déjà en 1896, à l'inverse du français, quand un verbe à l'impératif a deux pronoms pour complément, l'un direct, l'autre indirect, c'est ce dernier qui s'énonce en premier. Exemple en patois, by my loup. Et puis aussi la formation d'adjectifs à partir de participes passés. Il est trempe de chaud, ses joussons enflent, la reloge est arrête. Donc qu'en est-il des résultats du travail de Judith? Les observations révèlent une situation un peu plus nuancée que ce qu'elle attendait. Très surprenant, 54% des enseignants utilisent au moins une fois un régionalisme en cours au cours des séances observées. Un élève sur 6 emploie spontanément un mot ou une expression gaga lors des entretiens. Et dans les classes, un régionalisme apparaît dans 20% des situations que Judith observe. Il semblerait donc que le gaga soit encore bien présent dans nos écoles. Mais quels sont les mots, les expressions, les tournures qui ressortent le plus, ou plutôt qui ressortent le mieux? Un peu de patience les amis, la suite, c'est pour bientôt.
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1: On part en Vendée ce matin à Bouin, tout près de Beauvoir-sur-Mer et Noirmoutier. Voici François, conteur d'histoire depuis 1987. Il transforme chaque balade en un voyage dans l'imaginaire. Il fait naître des histoires qui touchent petits et grands, mêlant tradition locale et émotion. Une passion présente depuis très longtemps pour François.
2: Ça vient de très loin, ça vient de ma grand-mère qui racontait des histoires à mon papa et de mon papa qui nous racontait des histoires quand on était petit. Notamment une histoire que ma grand-mère lui racontait, l'histoire de Jean sans peur. C'est l'histoire d'un petit garçon qui part de chez lui et qui rencontre le

0: diable.
1: Oh, ouais. C'est la première histoire que j'ai racontée devant un public. Et en fait, c'est là que j'ai réalisé que j'avais un don pour le conte.
2: Ça se sent, le fait d'avoir ce don pour raconter les histoires, c'est parce que c'est pas donné à tout le monde.
1: Alors pour moi c'est donné à tout le monde, mais en fait c'est une passion et puis c'est un plaisir d'emmener des gens juste avec l'imaginaire, avec très peu de décors et juste avec les mots. Alors moi j'adore les mots, j'attache énormément d'importance aux mots, à leur sens, et quand j'invente une histoire, eh ben je choisis mes mots avec avec beaucoup de rigueur.
2: On est d'accord, c'est votre métier, François.
1: Alors c'est mon métier, c'est devenu mon métier un peu après. Donc moi j'ai eu un parcours où j'ai vécu une vingtaine d'années à la montagne du côté de Bourg-Saint-Maurice et j'étais gardien de refuge. Ben je racontais des histoires au refuge aux gens le soir à la veillée et ils remontaient au refuge pour que je raconte mes histoires de colporteur d'histoires.
2: Quelle émotion justement vous recherchez à travers vos histoires, vous ?
1: Le rire, la joie. Et aussi, un des grands messages, c'est de dire qu'on peut toujours se relever. Que dans chaque épreuve de la vie, on peut trouver quelque chose qui va nous faire rebondir.
2: Alors, elle est où la part de vérité là-dedans ?
1: Alors, dans le conte, il y a toujours de la vérité. D'abord, la première vérité, c'est le vocabulaire.
2: Ouais.
1: L'autre vérité, c'est que, ben, effectivement, dans la vie, on peut toujours s'en sortir. S'émerveiller de quelque chose, même quand on pense que tout est fini, qu'il n'y a plus d'espoir. Qu'il y ait plein de vie, même dans un lieu qui est quand même assez rigoureux.
2: Comment la Vendée vous inspire, vous, pour vos histoires ?
1: Ah ben, la Vendée, c'est mes origines, c'est ma famille, c'est mes oncles et tantes chez qui je suis allé beaucoup en vacances, c'est les bisous de mes grands-mères. Quand, après 20 ans en Savoie, je suis revenu en Vendée, je suis allé boire un café sur la route, et là, j'ai entendu l'accent. Un accent vendéen qui est très maternel, qui est très affectueux, qui est très affectif.
2: Comment vous imaginez votre avenir, tout simplement, François ?
1: 56 ans, j'ai encore une trentaine d'années à travailler.
2: Ouais, vous êtes un jeune homme.
1: Voilà, je pense qu'à 90 ans, ben, j'aurai la barbe encore un peu plus blanche, les cheveux tout blancs, mais je pense que je continuerai à faire des balades comptées au port du Bec, au port des Champs, à la Couplace, etc. Parce que ben, c'est pas un métier facile où on gagne des millions, ça c'est un choix. Et par contre, ben, c'est toujours le bonheur de faire rêver les gens, de les faire rire, énormément rire.
2: François, c'est un personnage attachant et généreux. Avec lui, une simple promenade devient moment hors du temps.
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4: Victor Hugo est venu à Reims à plusieurs reprises, et notamment lors du sacre de Charles X, le 29 mai 1825. Charles X qui a succédé à son frère, Louis XVIII, quelques mois plus tôt, en octobre 1824. Depuis 10 ans, en fait, les Bourbons retrouvaient le trône après la chute de Napoléon et l'entrée dans la période dite de la Restauration. Louis XVIII n'avait pas souhaité renouer avec la tradition du sacre. La Révolution restait présente dans les esprits, puis sa santé fragile rendait une longue cérémonie difficile pour lui. Charles X, lui, choisit l'option inverse. Le souverain entend affirmer la légitimité monarchique par un retour aux rites ancestraux. La cathédrale Notre-Dame de Reims accueille la cérémonie et c'est une véritable parade en ville. Un cortège royal avec bannières, soldats, les dignitaires du royaume et les membres de la famille royale qui composent donc cette procession spectaculaire. Parmi les invités figure un jeune écrivain de 23 ans, Victor Hugo. Et il est invité officiellement à cet événement car il ne cache pas son penchant royaliste. Mais il n'est pas dupe. Hein. S'il est convié au sacre royal, c'est pour en écrire tout le bien qu'il en pense. Le roi a demandé si j'étais ici. Je suis effrayé de ce qu'ils attendent de moi, précise-t-il à sa femme Adèle dans une lettre. Il en profite tout de même pour faire un peu de tourisme. Et comme tout écrivain qui se respecte, il observe et prend des notes. Il passe notamment rue de Venise et tombe sur une jeune femme dans une cour de la rue Folpen. C'est une gitane qui danse. Il poursuit sa balade dans le quartier Saint-Remy et s'arrête devant la basilique pour en faire la découverte. Il croise un petit homme d'une trentaine d'années. Il est bossu. C'est en fait le sonneur de cloche de la basilique. Tout cela inspire Victor Hugo pour l'écriture des personnages principaux de son roman Notre-Dame de Paris, publié en 1831. Le bossu sera Quasimodo et la gitane devient bohémienne sous le nom d'Esmeralda. Les héros de Notre-Dame de Paris, imaginés à Reims, c'est l'un des trésors de Champagne-Ardenne.
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0: Louis Thomas est notre invité et il a choisi l'Auvergne depuis un an déjà. Louis Thomas, l'Auvergne vous a ouvert les bras et vous êtes donc chez nous dans cette si belle région, on peut le dire. Même si la douceur du Tarn n'est pas là, la région vous plaît?
5: La région me plaît, ses saveurs aussi. Avant de venir à Clermont-Ferrand, j'avais commencé par m'acheter tous les fromages d'Auvergne pour...
0: pour être bien sûr de votre choix.
5: Ça faisait rire ma compagne. Je regardais les deux racines et des ailes sur l'Auvergne. J'essayais de m'imprégner avant d'arriver et je ne suis pas déçu.
0: Vous avez grandi dans le Tarn, dans une maison que vous appelez votre maison du bonheur et un peu auberge espagnole. Pour quelle raison?
5: Pour plusieurs raisons. Enfin, déjà le terme. Une maison, on a reçu toujours beaucoup, beaucoup de monde, des amis, déjà enfants, famille, amis de mes parents, avec des enfants qui avaient le même âge que nous. On a tous joué ensemble, construit des cabanes. Non, c'était vraiment une belle époque. Et puis ensuite, moi, j'ai pris le relais au lycée pour organiser mes premières soirées aux grandes dames de mes parents.
0: Ah oui. Ah là, ça plaisait moyennement, si je comprends bien. Peut-être trop d'amis et trop souvent à la maison.
5: Oui, mais ça va, je ne cassais rien. Je ne cassais rien ou peu de choses ou des choses trop petites pour que mes parents le remarquent.
0: Un petit malin, un petit cachotier.
5: Oui, voilà. Donc,
0: vous avez évoqué les spécialités auvergnates, en tout cas ce beau plateau de fromage que nous avons la chance d'avoir. Qu'est-ce que vous aimez manger donc ici? Qu'est-ce que vous avez découvert de notre région Auvergne?
5: Alors moi, je connaissais le Roquefort parce qu'une partie de ma famille est avéronnaise. Et je dois vous avouer que je préfère le bleu d'Auvergne. Ouais, c'est beaucoup plus crémeux et je le préfère tout simplement. Ensuite, je vais régulièrement à la Régalade, lieu emblématique de Clermont-Ferrand. Effectivement, son plateau de fromage est incroyable. Entre la Fondambert et la Comtesse de Vichy, bon, c'est un peu plus haut, mais fromage et sa carte des vins aussi est exceptionnelle.
0: Oui, mais vous ne vous nourrissez pas de vin et de fromage. Quel autre plat cuisiné est-ce que vous aimez?
5: Alors moi, c'est plutôt l'Italie, car j'ai beaucoup voyagé, déjà dès le lycée, et j'y vais tous les ans. Tout ce qui va être gastronomie, je suis plutôt parti sur l'Italie que sur les plats français.
0: On le disait, hein, nous sommes dans votre showroom. On pouvait nous décrire un peu tout ce qu'on aperçoit, en tout cas les pièces maîtresses de ce showroom?
5: Tout ce que nous avons autour de nous provient de collectionneurs amateurs du 18e siècle, que ce soit des meubles ou des peintures. C'est vraiment les grands siècles. On a vraiment une expression des grands siècles français ici. Des commodes, des secrétaires, des fauteuils Louis XV, des portraits royaux, des tapisseries. C'est vraiment une expression classique. D'ailleurs, c'est le nom de cette vente, Intérieur Classique, qui pourra, je l'espère, satisfaire les envies de Clermontois pour meubler leur intérieur.

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1: Bonjour Johan.
2: Bonjour Manu.
1: Merci de nous accueillir dans cette boutique au garage à Issoudun avec une céramique bretonne. Exactement. Que l'on peut trouver, on n'est pas à l'abri de trouver ça sur une brocante.
2: Alors on n'est pas à l'abri, en revanche là on est sur une céramique de très belle qualité. Et tu sais que moi je suis un amateur de la céramique française des années 50, en tout cas du milieu du 20e. On ne présente plus évidemment les Caprons, les Rouellans, tous ces grands céramistes qui ont fait des pièces magnifiques qui font aujourd'hui des très gros prix. Mais aujourd'hui, dans une gamme de prix beaucoup plus inférieure, on peut se faire plaisir avec par exemple un grand plat de service comme ça. Tu vois cette couleur verte, elle est incroyable. Et figure-toi, mon cher Manu, que cette pièce vient de Bretagne. On pourrait dire qu'elle vient de Valoris, dans c'est le vrai. Sud de la France, dans les années 50.
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2: On est à Quimper, dans les manufactures de céramique de Quimper, hein, qui existent depuis la nuit des temps. Et là, on est sur une marque qui s'appelait Keraluc, qui a édité de nombreuses pièces de service, de vaisselle, des pièces qu'on peut utiliser encore aujourd'hui, évidemment, et qui amène une touche de déco un peu fantasy, un peu complètement en céramique des années 50. Elle a une forme complètement atypique et surtout un travail de décor qui est vraiment de qualité superbe. On est dans des couleurs improbables, tu as vu,
1: elle est élégante, elle est magnifique, elle est resplendissante.
2: Elle est verte, elle a trois ou quatre teintes de vert différents. C'est vrai qu'on se croirait à Valoris dans le sud en 1950, mais on est bien en Bretagne et ce sont des pièces aujourd'hui qui sont recherchées par les collectionneurs de céramique.
1: Du coup, le prix ?
2: Bon, ça vaut une centaine d'euros, ouais. parce qu'il y a une grosse production. Donc, beaucoup de pièces aujourd'hui, on peut peut-être, si on a de la chance, en dénicher une sur une brocante. On reste raisonnable et on se fait plaisir. C'est de la déco très colorée sur une grande table dans la cuisine, c'est super.
1: C'est validé, merci Johan.
2: Merci à toi Manu.
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4: On doit faire un reportage avec les Air Croix, Moggio Carnon, mais je ne sais pas sur quel terrain ils sont.
5: Ils vont venir là ou là-bas ?
6: Là, le terrain ici est allumé
4: 24 sur 24.
3: Virginie et vous.
7: Il y a quelques jours, le monde du football héraultais a vécu un moment historique. Quatre clubs étaient en effet en 7e tour de la Coupe de France.
8: Le numéro que vous demandez n'est pas attribué.
7: Point P foot pour ceux qui n'y voient pas très clair. En gros, on part des professionnels de la Ligue 1, 2, 3, ensuite les semi-pros avec les nationales 1, 2, 3, et les amateurs avec les régionales et départementales 1, 2, 3. La Coupe de France a cette particularité qui permet aux équipes de toutes les divisions de s'inscrire et de se rencontrer entre elles. Avoir quatre clubs à ce niveau de la compétition est donc dingue. Quelques jours avant leur élimination, je suis allée à l'entraînement des R3 de l'Union Sportive Moggio Carnon. Rendez-vous à la Plaine des Sports de Moggio, un mercredi soir, 19h. Il fait déjà bien nuit. Tous les terrains sont allumés, ça joue dans tous les sens. Arrivé sur le bord du terrain avec Mathis, le technicien du son, on tombe sur Mehdi, le directeur sportif du club. Posté juste à la sortie du vestiaire, il voit tous les joueurs arriver.
9: Bonsoir.
10: Bonsoir, vous allez bien ?
9: Bonsoir,
10: vous
9: aussi, merci.
10: Je suis super bien, le jeune, dispose de bonsoir.
9: Ah, moi, il le sort. Ce que je leur dis souvent, c'est qu'il y a des gens qui préparent la buvette, qui préparent ceux. Quand vous finissez le match, première chose que vous faites, vous allez leur dire bonjour, vous mangez un morceau, vous dites bonjour à tout le monde. Le respect, c'est...
7: Tout en regardant les joueurs faire des jongles et des passes en attendant le coach, je demande à Mehdi depuis combien de temps il est au club.
9: Moi, je suis resté pendant 30 ans à Van Dagen.
7: Ah.
9: Après, je suis parti dans un gros club à Palavas, R1, tout ça. Là. J'ai fait 2 ans, puis après, ceux qui sont venus me chercher ici. Après, la politique d'ici ne m'a pas plu, je suis reparti. Après, ils sont revenus me rechercher.
7: La politique a changé ou quoi ?
9: Ouais.
7: Ah oui, d'accord. Et c'est quoi le boulot d'un directeur sportif ?
9: Toute la coordination des éducateurs, des joueurs, quand il y a un problème, au lieu de se prendre le chou avec l'entraîneur, de venir me rencontrer, discuter,
7: d'accord.
9: Faire les planifications des matchs à l'extérieur quand on se déplace, tout gérer, tout.
7: Ah oui, c'est un sacré boulot.
9: Ah oui.
7: Et ça, c'est du bénévolat ?
9: On me paye mes frais d'essence,
7: ouais, d'accord. Oui,
9: mais après, je j'attends pas ça pour vivre.
7: Oui, d'accord.
9: Moi j'ai un boulot. Hein.
7: Vous faites quoi dans la vie ?
9: Je suis responsable de maintenance dans une grosse société, Van Dagen.
7: Et donc le foot, ça a toujours été votre truc ?
9: Ah, toujours, toujours.
7: Vous avez toujours fait deux métiers tout le temps ?
9: Ah oui, moi le foot c'était... J'ai joué, j'ai entraîné. Voilà.
4: Il n'y a jamais eu de truc de quand je serai grand, je serai Zidane.
9: Les Zidane, il y en a, on croit tout le monde les Zidane, mais il n'y en a pas beaucoup. Hein. Après, il y a des regrets, bien sûr, parce que nous, quand à notre époque, on avait les copains, et quand tu avais tes copains, tu restais avec tes copains, j'aurais pu partir ailleurs, hein. je dis la vérité, j'aurais pu partir ailleurs. Mais quand les copains du village et tout, bon, après, c'est des choix qu'on a fait de la vie. Hein. Bon.
4: Et les copains, ils sont toujours là?
9: Oui, je les vois toujours.
4: Ah bah alors ça valait la peine peut-être. Alors,
9: mon collègue, c'est... Non, mais j'ai... c'est cool, ça vous plaît.
7: On ne sait pas si Mehdi aurait été un grand joueur pro, mais comme directeur sportif du club amateur de Mogliocarnon, il fait l'unanimité.
9: Bonsoir.
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6: Nous sommes en mai 1970, le 17 précisément, un dimanche ensoleillé et non un lundi au soleil. Et Claude François roule à vive allure, pressé de rejoindre Nîmes. Il s'écoute un live d'Elvis Presley. Well, it's one for the money, two for the show,
11: three to get ready now, go cat. Dans la voiture, il y a 8 haut-parleurs tout autour, donc vraiment, j'étais entouré par le son, j'adore ça.
6: Quand soudain, son pneu éclate à hauteur de baie d'Aride. À l'époque, le chanteur raconte son accident dans une interview fascinante tirée de l'émission de radio Bande à part que Lina a archivée.
11: Quand la roue a explosé, l'arrière s'est présenté vers l'avant et la gauche de la voiture se soulevait pour culbuter, pour faire les tonneaux. Je me suis donc retrouvé de face à l'autoroute, donc de nouveau, et là j'ai ralenti. Dès que c'est représenté de nouveau en tonneau, j'ai réaccéléré, ainsi de suite, jusqu'à peut-être 100-110 à l'heure. Alors mes bras étaient mous pour conduire la voiture, et elle s'était arrêtée net, le retour m'a projeté la tête dans le volant.
6: Sa voiture traverse les 4 voies de l'autoroute et finit sa course dans un fossé de l'autre côté de l'autoroute A7. Conscient mais sonné, l'artiste est un miraculé. Nous sommes alors 8 ans avant l'épisode de la baignoire fatale. Il n'aura qu'un nez cassé, nécessitant par la suite une rhinoplastie.
11: C'est pas le cartilage qui s'est cassé, mais l'os entre les deux yeux. Alors là, quand j'ai vu ça, j'ai donné un coup de poing dans le miroir, j'ai donné des coups de poing partout, j'ai piqué ma crise de... J'ai pas de chance.
6: Claude François sortira 2 ans plus tard, le lundi au soleil.

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1: L'atelier Fernand Robert, le temple du chapeau en Sarthe, un atelier d'excellence qui fournit les plus grandes marques de luxe. Mais comment ça fonctionne? Quelle machine et quel savoir-faire? Je vais vous emmener dans les coulisses d'un atelier de fabrication de chapeaux. Aujourd'hui, j'ai testé pour vous les ateliers Fernand Robert. Direction le 36 rue de Carnac à Coulaines. J'arrive sur un petit parking et j'ouvre les portes de l'atelier. Une femme m'accueille.
2: Bonjour, bienvenue aux ateliers Fernand Robert.
1: C'est Axelle Jarosset, la directrice des lieux. Elle est en charge de l'atelier depuis 5 ans, mais c'est une histoire de plus de 120 ans qu'elle a pour mission d'entretenir et de continuer de développer.
2: Oui, absolument. Vous êtes ici dans un atelier de modistes où on fabrique des chapeaux grâce à des machines qui sont elles-mêmes centenaires, avec lesquelles on travaille le feutre, la paille et puis différents matériaux naturels pour notre clientèle locale et internationale. On a même travaillé pour le roi du Maroc, vous voyez, donc c'est la princesse de Thaïlande.
1: Et bien souvent, c'est surtout pour les cérémonies de mariage que l'atelier travaille avec des clients de Paris, d'Angers, de Tours, qui viennent directement sur place pour ça. Mais autrement, l'atelier s'active aussi dans des domaines bien variés, cinéma, palace, spectacle, mode de luxe ou encore cirque, tout est possible.
2: On a ici 350 moules de formes différentes, dans des tailles différentes.
1: Et avec une variété de matières, feutres ou pailles, de toutes les couleurs et toutes les qualités.
2: Tellement de sortes de chapeaux que tout le monde peut y trouver son compte.
1: Des chapeaux qui passent d'abord tous par la main et les machines de Xavier David, le chapelier. Ces fameuses machines de 1905 qu'il a appris à dompter sur le terrain. Des belles machines, encore joliment entretenues et peintes de verte, avec un système mécanique qui est encore aujourd'hui inégalé. Le moule chauffe par en haut et par en bas, au gaz. On place le feutre au milieu et c'est parti.
3: Et par un jeu de pédale, je peux bloquer le feu.
1: Après cette étape du moulage, Xavier taille et nettoie avant de passer le relais à ses collègues de la couture, à la main et à la machine. La dernière étape, c'est Mirella qui s'en charge. Elle gère toutes les finitions.
4: Donc je commence avec préparation d'extérieur, les nœuds, le galon, l'intérieur, toute la finition, c'est moi. Je fais tout, et même le dressage.
1: Une rigueur et un savoir-faire reconnus par le cinéma, puisqu'on peut voir sur grand écran nos chapeaux sartois.
2: C'est vraiment une fierté pour nous, comme quand on a vu dans le film Astérix, par exemple, donc pour les petits chapeaux chinois. Ils sortent de l'atelier, donc c'est vrai qu'on est tous allés au cinéma pour aller voir le film.
1: Alors si le monde du chapeau vous intéresse et que vous voulez profiter de la qualité à prix réduit, sachez que c'est possible.
2: Oui, tout à fait. On ouvre les portes de notre atelier du lundi au jeudi pour la clientèle locale, donc les gens qui veulent venir acheter un chapeau, ou ça peut être aussi un béret, un bonnet.
1: Ou chapeau de mariage, vous pouvez en tout cas soit venir sur place, ou faire des demandes particulières si vous le souhaitez également par téléphone. Dans tous les cas, les ateliers Fernand Robert ont encore de beaux jours devant eux, et sans conteste, c'est un savoir-faire testé et approuvé par ici même.
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5: Ouais, ça c'est un truc que je fais souvent. Alors c'est marrant parce que je le fais un tout petit peu moins parce que je vieillis. C'est des bateaux très violents, les bateaux de course. C'est les Imoca, les bateaux du Vendée Globe. C'est des bateaux qui tapent vraiment très très très très fort. Je me suis cassé le dos une fois. J'ai cassé mes caméras plein de fois. Je suis reparti l'année dernière sur Tara, sur la goélette Tara. Donc là c'est plus cool, c'est plus smooth.
6: C'était improbable aussi de croiser tous les gens que t'as pu croiser avec Tara.
5: Ouais, je fais pas une liste, mais oui, ça va de Thomas Pesquet. Je sais même plus. Je pourrais pas te dire, mais le dernier film sur lequel j'ai bossé, il sort bientôt d'ailleurs. Il s'appelle Mata. C'était avec Mélanie Laurent.
6: Et tu faisais quoi sur ce film?
5: Là, c'était de la photographie de plateau. Photographie de plateau et making of. Ça, c'est un truc que j'aime beaucoup parce que un tournage, c'est compliqué, c'est éprouvant, c'est 6 semaines de travail intense. Et quand on est à ce poste, en fait, on est mobile, on fait ce qu'on veut, on se balade et ça rejoint mon amour du documentaire.
6: On va revenir sur le fait de naviguer parce que tu as participé à différentes courses, tu as navigué avec des grands skippers, des marins pêcheurs, des sauveteurs de la SNSM. Comment on filme en mer?
5: Sur les bateaux de pêche et sur des gros bateaux, c'est très facile. Et sur les IMOCA ou les ultimes, c'est la guerre. C'est vraiment, on est à genoux, on est malade, on se cogne partout. Et là, j'avais fait la Fastnet avec Jérémy Bayou et Franck Camas sur un IMOCA. On utilise 1% des rushs parce que le reste, ça bouge et c'est pas cadré, quoi.
6: Le gars qui est dans le chaos total, quoi.
5: Ouais, puis les bateaux sont fermés, ils vont vite, ils sautent, ils volent, enfin tout ce qu'on veut. Et par contre, il y a un truc qui est très très chouette et très formateur là-dedans, c'est que quand on revient à terre, et ben, tout paraît facile. On appuie sur un bouton, ça fait un café, on a des toilettes normales et quand on cadre, ben, c'est cadré. Donc c'est une très très bonne école, c'est une sorte de mini-service militaire express.
6: Comment est-ce que tu pourrais la décrire, justement, la mer? Toi, ça t'a appris des choses sur elle de la filmer?
5: Et ben, en fait, c'est même pas que ça m'a appris des choses, c'est que moi je suis né à Cherbourg, j'ai grandi à l'école de voile de Cherbourg. J'ai fait l'optimiste du 4-20 en compétition. J'ai même été champion de basse Normandie en 93 d'optimiste. J'ai toujours fait du bateau. Quand je suis allé habiter à Paris, quand j'étais prof, j'ai acheté une péniche parce qu'il me fallait de l'eau autour de moi. J'ai tout fait pour revenir à Cherbourg. Et ça, c'est un attachement qui est vraiment profond. Et moi, le côté temps, on parle de presqu'île, mais je le vois comme une île en fait. J'ai toujours été passionné par les îles. J'avais un bateau dans le port que j'ai vendu il y a pas longtemps parce que j'avais plus le temps d'en faire et que je naviguais beaucoup trop sur les autres bateaux. Quand je rentrais, j'avais pas envie de faire du bateau. C'est toujours un truc d'aller vers Origny, Guernesey, Cerques. Il y a un petit côté passionnant, là, comme les Robinson ou la série Lost, tout ce genre de choses. Et donc, moi, le Cotentin, je le vois vraiment comme une île, pas comme une presqu'île. Un lieu de retraite. C'est pour ça que j'ai jamais fait le choix d'habiter à Paris. Ce serait plus facile hein, pour plein de choses. Mais je préfère vivre ici et prendre le train pour aller travailler que l'inverse, que travailler à Paris et prendre le train pour aller me reposer au bord de la mer. En fait, quand on a grandi ici, on est né ici, c'est pas quelque chose qui fait partie du décor, c'est le décor.
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1: Arnaud Fromage est avec nous chaque matin, c'est l'heure de la nécessaire minute comtoise. Mon cher Arnaud, bonjour.
8: Bonjour.
1: Du côté des radars, il y a des petites surprises, on donne vraiment des drôles de noms aux choses, parfois, chez nous en Franche-Comté.
8: Oui, et en voici un nouvel exemple. Alors, petite mise en situation, vous êtes en voiture, vous venez de Belfort et vous roulez en direction de la chapelle sous Rougemont. Bref, vous êtes sur la départementale 83, vous passez de nez avant d'arriver à Rope. Là, vous passez devant la mairie, sur l'avenue Charles de Gaulle, il y a Céline Coiffure, mais vous continuez, la petite patte d'oie à la Vermenoncourt, vous restez sur la route principale et vous avancez encore un petit peu, il y a les jolies maisons typiques là sur le côté, et c'est là, dans le virage, qu'il faut freiner, tout simplement parce qu'il y a un radar.
1: Bon, bah pas mal la petite balade là autour de Belfort, je vois pas vraiment... Vous voulez en venir, Arnaud ?
8: Eh bien, exactement à cet endroit précis, là, sous le radar, en face de la boîte aux lettres. Parce que ce n'est pas n'importe quel radar. C'est celui qui est surnommé le radar Johnny Hallyday. Mais alors, pourquoi, allez-vous me demander, maintenant que j'ai réussi à capter votre attention ?
1: Eh bien oui, pourquoi le radar de Johnny Hallyday, Arnaud ? Oui.
8: Pour comprendre, il faut remonter à février 1970. L'idole des jeunes a donné la veille un concert à Strasbourg et doit se rendre à Besançon. 3000 personnes l'y attendent et il est 18h passé. Dans la DS Palace Citroën, qui roule à fond parce que, années 70, il y a donc Johnny Hallyday et Sylvie Vartan, mais aussi Mickey Jones, le guitariste de Johnny, Jean Ponce, son manager, et Sacha Rulle, son secrétaire. On est en février, il fait nuit, il fait froid, il y a du verglas et ça roule vite, bref, Johnny perd le contrôle de sa voiture. Il glisse et se retrouve dans le fossé. Alors il parvient à reprendre le contrôle de son véhicule, parce que, ne l'oublions pas, Johnny Hallyday est un pilote, mais malheureusement, il y a un bloc de béton qui bloque le fossé, et la voiture finit par s'y écraser. À bord, Johnny et son guitariste n'ont rien, mais son secrétaire et son manager sont blessés. Sylvie Vartan, elle, a carrément traversé le pare-brise, elle a le visage en sang. En 1970, la ceinture de sécurité est censée être obligatoire, mais dans les faits, personne ne la met vraiment. Les voisins viennent au secours des blessés, alors au départ ils avouent ne pas vraiment avoir reconnu Johnny et Sylvie Vartan parce qu'ils sont sous le choc, et les blessés sont conduits à l'hôpital de Belfort. Johnny s'empare du téléphone d'un riverain pour annoncer qu'il n'y aura pas de concert à Besançon ce soir-là. Sylvie Vartan, elle, s'exile quelques mois à New York dans une clinique de chirurgie esthétique où elle subira des dizaines d'opérations de reconstruction pour effacer les traces de l'accident. Alors voilà pour la petite histoire. Et c'est donc dans ce même virage, toujours à la sortie de Rope et toujours aussi dangereux, qu'a été installé en 2019 un radar, le radar Johnny Hallyday, pour nous rappeler que, star ou pas, il ne faudrait pas oublier de...

0: radar Johnny Hallyday. Voilà, on sait désormais où il est grâce à vous, Arnaud Fromage, pour la nécessaire minute comptoise. Vous menez les enquêtes dans tous les sens et vous nous faites revivre avec un superbe podcast La vie incroyable de Paul-Émile Victor, un jurassien qui, pour sa première expérience et sa première expédition, est parti au Groenland. On a entendu le premier épisode jeudi, à partir de dimanche, pardon, à partir de 10h. Et le numéro 2 est déjà disponible en ce moment sur l'application ICI. Vous allez véritablement découvrir ce qu'a enduré l'équipe autour de Paul-Émile Victor, une équipée qui a été véritablement sans danger, mais ô combien importante pour l'avancée de la science. Un podcast passionnant avec vous, mon cher Arnaud Fromage. Je vous dis à demain.
1: À demain.
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1: Bonjour.
2: Bonjour.
1: Alors, on m'a dit de venir vous voir pour découvrir un peu votre métier. Vous êtes vidéaste, c'est ça?
2: C'est exactement ça. Je suis vidéaste à Poitiers, aux alentours, et France et au-delà.
1: Alors, il y a les caméras classiques, j'ai envie de dire celles que tout le monde voit, tout le monde visualise, imagine. Mais aujourd'hui, ce qui marche aussi, c'est les drones.
2: Exactement, parce qu'effectivement, j'ai la chance d'être aussi télépilote de drone professionnel. Et aujourd'hui, on va pouvoir peut-être regarder quelque chose, ça peut être chouette. Donc, effectivement.
1: C'est compliqué à contrôler, à piloter un drone?
2: Alors, aujourd'hui, avec toutes les aides qu'on a, oui et non. Dans la mesure où quand on fait ça, moi je fais ça très souvent, donc non, ça va. Mais quand on débute, c'est assez intuitif parce que bah, y a beaucoup d'aides au pilotage. Et effectivement, quand on est dans la bonne réglementation et qu'on vole bien, bah non, en fait, c'est assez facile, c'est des joysticks. Je ne sais pas si vous jouez aux jeux vidéo. C'est un peu comme un jeu vidéo, donc c'est vraiment sympa, quoi.
1: Si je pose la question, c'est parce que du coup, je vais vouloir essayer. Forcément, on est dans le jardin et on peut pas voler trop. Il y a des réglementations, mais
2: exactement. Mais là, on est vraiment autorisé à, on est autorisé à voler parce que moi, je suis dans une zone complètement ouverte, donc on est ce qu'on appelle en catégorie ouverte, et donc il y a aucun souci ici pour voler. Tout va bien.
1: Trop bien. Eh ben, allez, on y va.
2: On va le faire décoller. Donc, il est en train de récupérer notre signal GPS pour pouvoir voler correctement. Hop là. C'est très facile. Pour vous montrer, on a en fait deux joysticks. On a un joystick qui va gérer l'altitude, donc haut bas. Et là, le même joystick qui va faire le lacet, donc droite et gauche. Et donc là, on va avoir ce qu'on appelle le tangage, donc pour aller vers l'avant, pour aller vers l'arrière et pour aller sur les côtés. Voilà.
1: C'est l'image est parfaitement fixe, c'est incroyable.
2: Effectivement, l'image est très fixe parce que là, on est sur un drone gimbal, donc il est lui stabilisé. En fait, quand on se met ici, je sais pas si vous voyez, mais là, quand on va à droite et à gauche, et ben là, la caméra en elle-même, en fait, elle bouge pas.
1: Mais alors, ça peut voler combien de temps un drone comme celui-là?
2: Ça dépend des versions. On peut aller sur du 40 minutes, 45 minutes par batterie. C'est quand même pas mal parce que nous, effectivement, quand on a des plans, alors la plupart les plans sont réfléchis en amont, donc on sait exactement ce qu'on veut, mais il faut quand même tester les cadrages. Donc ça nous permet vraiment d'être en l'air correctement, et une fois qu'on lance notre enregistrement, on a déjà tout ce qu'on veut et on a encore de la possibilité.
1: Est-ce que je peux essayer?
3: Bien sûr.
1: Allez, tac, ça c'est pour...
2: Ouais, ça c'est pour l'altitude, donc haut.
1: Ok. Et bas. Est-ce que vous avez le contrôle de la caméra?
2: Alors oui, effectivement, vous avez le contrôle de la caméra avec la petite molette
1: qui est ici.
2: En fait, si vous baissez en haut et en bas, et bien là, du coup, vous pouvez directement cadrer ce que vous voulez.
1: Donc là, c'est un joujou à combien ça?
2: Alors, celui-là, c'est un petit joujou, on va dire. C'est un joujou à 1600, 1700 euros. Mais j'ai une autre grosse machine qui aujourd'hui est adaptée pour la réglementation. Et là, on est plus aux abords de 5000 euros, 6000 euros.
1: Bon, s'il n'y avait pas la réglementation, il pourrait monter à combien?
2: Alors, s'il n'y avait pas la réglementation, on imagine qu'on pourrait aller jusqu'à du 500 mètres d'altitude, 600 mètres.
1: Bon, pas assez encore pour atteindre la station spatiale.
2: Alors, non, pas assez pour atteindre la station spatiale. Et heureusement, parce que vu la vitesse qui passe, ça serait compliqué pour eux. Pas encore, mais peut-être, c'est ça l'innovation dont vous parliez. Ça se trouve, ça sera pour aller dans la station spatiale en drone.
1: Voilà ce que je vais créer. C'est ça l'idée.
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4: Dans la rue du Port, il y a la grotte du Puy-de-Dôme. Et oh, petit jeu de mots, allons tailler la bavette 2 minutes avec un tailleur de pierres précieuses.
5: Poussez !
4: J'ai réussi. Un peu archaïque cette porte. Enfin,
6: elle
4: arrive.
6: Surprend tellement de gens qu'elle me rassure vis-à-vis de certains voleurs, par exemple.
4: Ah ben déjà, pour vous voler, vous, faut trouver comment marche la porte.
6: Exactement.
4: Et j'imagine que quand vous voyez quelqu'un qui ressemblerait à un voleur, vous lui dites pas de pousser.
6: Ben, je me débrouille pour le dissuader.
4: Mais qu'est-ce que c'est que ça? Mais qu'est-ce que c'est que cet engin?
6: Ça, c'est ce qu'utilisent les CRS, c'est le flashball.
4: Ah, c'est un flashball? Je suis venu tailler le bout de gras avec vous, mais je pensais pas être accueilli par un flashball.
6: Moi, c'est pas tellement le bout de gras que je taille, c'est surtout mes petits cailloux.
4: Qu'est-ce que vous taillez comme cailloux?
6: Tout. Toutes les pierres, à partir du moment où elles ont un intérêt bijoutier. Alors, ça peut être des pierres sans aucune valeur. Je travaille notamment pour une dame qui va à la pêche dans l'Allier. Enfin, dans l'Allier, pas le département.
4: Dans la rivière.
6: Dans la rivière.
4: Et qu'est-ce qu'elle pêche?
6: Eh ben, elle pêche de temps en temps des galets dont la couleur lui plaît. Et elle me fait faire du polissage sur des galets qui n'ont aucune valeur, mais qui lui plaisent, par exemple. Et puis, part du principe que je suis l'ébéniste du caillou. On travaille dans des matières nobles, des... Le bois, c'est noble, la pierre, c'est noble, voilà. Et puis après, il y a le respect des styles, il y a le respect du goût de ces dames qui veulent telle couleur dans telle matière, mais dans telle forme et telle dimension.
4: Enfin, elles sont pas un peu pénibles ?
6: Si, beaucoup. Mais on essaie de les satisfaire quand même. J'ai une jeune fille qui m'a amené du corail de Corse et elle m'a demandé de sculpter le zizi de son copain dans le corail. Ça surprend quand on vous fait la demande.
4: Eh ben, ça veut dire que dans votre vie, vous aurez fait des zizi.
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3: Oh, ce vin-là, il est ben trop bon pour la modurer.
5: Berrichon dans le texte.
3: À modurer le vin, ça veut dire y rajouter de l'eau. Je vous avoue que je connaissais pas ce mot-là, puis que je l'ai trouvé dans mes livres. Je vais le souffler au grand maître des chevaliers du PSU à Mentoux. Vu que là-bas, les gars, ils s'engageront à ne jamais couper d'eau un vin de qualité. Ça veut dire, les gars, qu'il faut jamais amodurer du vin, à moins qu'il soit ch'ti. Par chez nous, les ch'tivins, il y en a plus. Oh, je dis pas que dans le temps, il n'y avait pas Chuck Pichet qui méritait d'être amoduré. Mais au jour d'aujourd'hui, plus besoin de s'accrocher au bord de la table pour avaler votre canon de Sauvignon. Quand même, chez les marchands, on trouve des vins qui venons, on sait pas ben de l'avou. Des gros rouges que tachons les nappes et le fond des verres. Et que méritons ben d'être amodurés. Blascandi, Georges Blanchard. Si par hasard, la souée vous amène par chez nous, jabio dégraissé, ou rentrez jamais au ch'ti domaine, buvez plutôt l'eau du fossé. 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
2: Je rêvais d'avoir une maison à la campagne. Cette maison, c'est comme si j'y étais née. C'est ma maison de famille.
3: Ma maison s'appelle l'Ostao de la Mar.
4: C'est une maison un peu envoûtante.
5: Eh bien, vous voyez, des livres et trois fenêtres qui me donnent le paysage du pays, comme si c'était trois tableaux.
6: Ils ont vécu ici.
7: Thibaut Gaudry.
8: Elle m'a dit d'aller siffler là-haut sur la colline.
6: En juillet 1968, Huguette Carin, présidente du comité des fêtes du charmant village de Cotignac, écoute son transistor quand elle entend Joe Dassin chanter « Siffler sur la colline ». Et c'est là que germe une idée un peu folle.
9: J'ai demandé donc au maire, je lui ai dit « Qu'est-ce que vous pensez si nous donnions un terrain de Cotignac, si toutefois la mairie est d'accord, pour que Joe vienne chanter ?» Et il me dit « Bon, ben d'accord, fais-moi une lettre, je vais le proposer. » Ce qui a été fait et accepté. Donc, il est venu chanter une vingtaine de jours après. Et dès qu'il avait un gala sur la côte, il venait coucher chez nous. Et voilà comment ça s'est passé.
6: Joe Dassin donne un concert mémorable le 12 août 1968 dans la cour de l'école. Après sa prestation, Huguette l'accompagne visiter le terrain proposé. Un bel emplacement que le chanteur estime néanmoins trop proche du village. On lui en propose alors un autre, dans le quartier Saint-Joseph, sur les hauteurs, près d'un monastère. Enthousiaste, il l'accepte illico. Séduit autant par le lieu que par son nom. Il faut dire qu'il s'appelle Joseph Dassin.